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2: Il y a des coins de chez vous, vous vous y baladeriez il y a 90 ans, vous les reconnaîtriez pas parce que la ville est en perpétuelle évolution. Et puis il faut dire que la Seconde Guerre mondiale, par chez nous, elle a un peu chamboulé certains de nos jolis coins. Eric, le gars que je vais vous présenter, il est à la fois amoureux du passé et du présent.
3: C'est toi ?
2: On a rendez-vous au Parvis, le bistrot de la rue du Maréchal Foch. Ça va, Eric ?
3: Ça va, merci. Et toi ?
4: Il y a de la vie, hein, aujourd'hui.
3: Il y a de la vie, et oui, il fait beau, c'est magnifique, c'est une belle ville.
2: Le Parvis a installé des eaux de téléphérique sur le trottoir.
4: Ah.
2: On s'y installe pour boire un coup.
4: C'est bien, là. Ça devrait être pas mal.
2: On va pas y rester bien longtemps.
4: Alors, on va peut-être faire un petit tour un moment. Tu montres un coin ou deux, non ?
3: Ouais, c'est ça.
2: Ah, voilà le serveur.
4: Qu'est-ce que tu veux, toi ?
3: Un diabolomante, s'il vous plaît.
2: Et toi ?
4: Qu'est-ce que vous avez avec des bulles ?
3: Du champagne.
2: Ce sera une limonade, s'il vous plaît.
4: Légère, voilà.
2: Son truc à Eric, c'est l'histoire.
3: Ça m'a toujours un peu passionné. Alors, je me suis d'abord intéressé à ma généalogie, qui m'a ouvert l'esprit sur l'histoire en général et sur l'histoire locale, pour le coup, parce qu'on recherche un peu ses origines et donc sa propre histoire. Et je suis tombé sur une photo de Louviers ancienne. Je me suis dit, mince, ce serait pas mal de faire un parallèle entre la nouvelle et l'ancienne.
2: Ah bah, v'là nos verres.
4: Merci, Mathieu.
3: Merci à vous.
2: Donc, voilà ce qu'il fait, Eric. Il trouve de vieilles photos de Louviers et il les refait avec le point de vue d'aujourd'hui. Puis il les poste et les commente sur Insta et Facebook, ce qui lui permet
3: de se rattacher à l'histoire. Se dire que mince, il y avait ça là il n'y a pas longtemps, et le fait de me remettre dans les mêmes conditions, dans le même plan de vue, ça me donne un peu cette impression de toucher du doigt ce qui a été créé, ce qui a été fait, et ce qui malheureusement est beaucoup détruit ou ce qui a changé, forcément.
2: Mathieu vient nous rendre la monnaie.
4: Merci Mathieu.
2: Donc Eric refait aujourd'hui des photos prises hier.
3: Voilà, s'il faut, je ramène un escabeau parce que une photo a été prise, par exemple, le premier étage d'un bâtiment qui n'existe plus, et ben je reviens avec mon escabeau parce que j'aime bien vraiment me remettre exactement dans les mêmes conditions. C'est mon petit kiff à moi, hein, bien sûr, mais pour le coup, j'ai commencé à le partager, et puis fil en aiguille, je crois que ça a plu aux gens.
4: Tu ne te contentes pas d'exposer des photos comme ça, tu expliques, tu racontes des histoires autour de ça.
3: Alors effectivement, j'explique et je raconte des histoires, mais je ne suis pas historien, je le dis, hein, je prends ce qui a déjà été fait par des historiens, et je source en fait mes données comme ça.
2: Allez. Allons faire un petit tour.
3: Donc là, on arrive dans une rue, la rue du Matré, qui est une rue très très très connue et très ancienne de Louviers, au carrefour en fait de la rue du Marché aux œufs et la rue du Matré, et à cet endroit-là, il y avait un vieux manoir qui datait du 16e siècle environ.
4: Il y avait un manoir ici ?
3: Un manoir, oui. Ça a été édifié par les archevêques de Rouen, si je ne dis pas de bêtises.
4: À la place du restaurant japonais ?
3: C'est ça, ça empiétait sur le restaurant et un peu sur la rue.
4: Alors là, quand tu fais la photo avant, après, il faut avoir de l'imagination pour arriver à faire connecter les deux photos, quoi. Tu l'as faite, cette photo-là ?
3: Oui, oui, je l'ai faite.
2: Changement de décor.
3: On est cette fois sur la place du Parvis, là où on était tout à l'heure, avec un autre restaurant qui était très connu aussi, l'hôtel du Mouton d'Argent, dans lequel Victor Hugo est venu passer une nuit.
2: Nous voilà sur la place du marché.
4: C'était couvert ici, là.
3: Exactement, il y avait une halle, en fait, mais qui était deux fois plus petite que celle qui est actuellement. Là aussi, c'était un très très bel endroit, très apprécié de tous les commerçants, puisqu'ils avaient l'obligation de venir faire leur étal chaque samedi matin.
2: Pour voir les photos d'Eric, vous tapez Louviers avant-après sur Insta ou Facebook.
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5: Avec la toute nouvelle voie de la salle Climb Up au Mans. Imaginez être en fauteuil roulant, mais pouvoir grimper à 10 mètres de haut. C'est l'objectif de cette voie en phase de test pour toute la semaine, avec un système qui défend l'escalade pour tous. C'est appelé le footing vertical. C'est développé par MBS Industries, l'entreprise de Bassa et Michael Mawem, deux frères champions de la discipline. Bassa est donc venu dans la salle Climb Up au Mans présenter son dispositif, et je l'ai testé pour vous. Direction donc l'avenue du Panorama au Mans. Dans la salle, un groupe de personnes en fauteuil roulant sont donc devant la voie et attendent de pouvoir y grimper. Une prouesse rendue possible par Bassa, qui présente son projet, certifié il y a tout juste quelques jours et fruit de nombreuses années de recherche. Rodolphe, encadrant d'escalade depuis 15 ans et membre lui aussi de MBS, se charge des démonstrations. Alors comment ça se présente ? En fait, c'est assez moderne puisque vous avez un boîtier tout en haut et un petit boîtier tout en bas. Tous les deux accrochés au mur et connectés en Wi-Fi, on s'approche de la voie. Et là, deux possibilités. Si vous êtes par exemple en fauteuil et que vous ne pouvez pas bouger vos jambes, on vous place un harnais dorsal. Si vous pouvez bouger vos jambes, on vous équipe d'un baudrier classique. Dans les deux cas, on vous accroche ensuite au système d'enrouleur à moteur. La grosse corde vous soulève d'abord légèrement de manière à pouvoir calculer votre poids pour adapter ensuite l'assistance.
6: En fait, c'est exactement comme un vélo électrique. On peut vraiment dire que c'est le vélo électrique de l'escalade, hein. C'est-à-dire que si vous ne mettez pas d'action musculaire, la machine ne va pas vous aider. Elle ne vous aidera que si vous mettez une action musculaire. Donc, on a bien les muscles qui fonctionnent, la motricité qui fonctionne. On parle bien d'assistance et on n'est pas treuillé. C'est vraiment la grosse différence qu'il faut noter et c'est très important de la faire.
5: Et Rodolphe, que vous entendez, peut ensuite contrôler la descente ou la montée directement sur le logiciel de son téléphone. Alors, chacun leur tour, des membres d'associations du handicap viennent tester le dispositif. C'est le cas de Louis, 31 ans, atteint d'infirmité motrice cérébrale qui lui rend l'usage difficile de ses muscles et donc de ses jambes. Il redécouvre la discipline qu'il a pratiquée une seule fois dans sa vie.
7: J'ai vraiment senti les sensations comme si, comme normalement en fait, enfin quasiment comme normalement parce que je suis quand même tracté par le mécanisme.
5: Et à chaque fois c'est la même chose, des sourires, la sensation d'une liberté retrouvée et la possibilité de prendre de la hauteur bien loin du fauteuil de tous les jours. C'est hyper impressionnant. Je l'ai testé moi aussi en exclusivité mondiale et évidemment je suis le seul sur qui ça n'a pas marché tout de suite.
6: Pas de chance que ça tombe avec toi. Alors, est-ce que tu peux monter un peu?
7: Ouais,
6: vas-y, monte
7: okay.
6: Un petit peu.
7: Allez.
6: Et laisse-toi redescendre.
5: Ouais, les sensations sont quand même impressionnantes. J'ai réussi finalement à pouvoir le faire. On a l'impression en fait d'une escalade sans risque en douceur. Parfait d'ailleurs si vous avez peur du vide, par exemple. Alors toute la semaine, des groupes ont été invités pour le tester. Mais si vous voulez vous aussi essayer individuellement, c'est possible. Chaque soir à partir de 18h. Et franchement, ça vaut le détour. C'est novateur, inclusif, testé et à 200% approuvé par Icymen.
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1: Dans Toujours à la page, je vous emmène dans une forêt extraordinaire. Extraordinaire et inquiétante à la fois. Celle de Chimère tropicale, dernier livre de Corinne Morel-Darleux, paru chez Dalva. Femme politique repentie, écologiste convaincue, Corinne Morel-Darleux a d'abord écrit des essais pour transmettre ses convictions, mais depuis quelques années, c'est aussi à travers le roman que cette drômoise a choisi d'exprimer sa fascination pour la nature. Et c'est en Inde du Sud, lors d'une résidence d'écriture, que l'autrice a imaginé cette histoire, l'histoire d'Ariane, infirmière en psychiatrie qui n'a jamais quitté ses montagnes, mais rêve de jungle. Alors le jour où un double accident d'avion improbable se produit dans une forêt tropicale éloignée, Ariane trouve l'occasion de rejoindre cet univers fantasmé. Un univers de moiteurs, de crocs, de mystères, de magie, où elle croisera un homme jaguar, des chamans, des morts inaccomplis et l'inquiétant Cadillac qui la poursuit comme une ombre. Vous l'aurez compris, la place de l'imaginaire dans le livre de Corinne Morel-Darleux est centrale. Alors je lui ai demandé quelle était pour elle la place de l'imaginaire, son importance dans la vie.
2: Ouais, j'ai l'impression que c'est un sujet d'une actualité brûlante, cette question de la place de l'imaginaire. D'abord parce que j'ai l'impression qu'on est nombreuses et nombreux à avoir de plus en plus besoin de se réfugier dans l'imaginaire pour de temps en temps échapper au réel qui semble de plus en plus dystopique et difficile à affronter. Et ensuite parce que l'imaginaire, c'est aussi ce qui nous permet éventuellement d'imaginer autre chose. Comment le monde pourrait être de manière différente, de cultiver une forme d'empathie aussi, de pouvoir se mettre à la place de l'autre, d'envisager qu'il puisse y avoir des réalités multiples et pas une seule manière d'aborder la vie, d'aborder les événements, les faits. Toute ma question, moi, c'est de savoir comment on nourrit nos imaginaires, qu'est-ce que ça nous permet de produire qui n'est pas encore là, qu'est-ce que ça peut faire advenir dans nos vies.
1: Alors dans ce que vous nous racontez, il y a de l'extraordinaire, il y a du magique, il y a cette jungle qui est presque hantée.
2: Oui, cette forêt tropicale, elle est à l'image de la symbolique de la forêt qui est à la fois dans l'imaginaire collectif, un endroit, un milieu qui attire et en même temps qui a souvent provoqué aussi la peur, la crainte, parce que c'est un lieu mystérieux, étrange, sombre. Parce que finalement, je trouve que c'est beaucoup à l'image de notre époque, de nos vies, d'apprendre à cheminer sur cette ligne de crête entre émerveillement et inquiétude. Et donc, c'est finalement assez logique que ça se soit retrouvé dans mon écriture et dans l'histoire de Chimère tropicale.
1: Chimère tropicale, c'est un objet littéraire étrange, un roman organique qui nous enlace, nous emporte, sans laisser voir ce qui relève de la réalité ou de l'illusion. C'est sûrement pour cela qu'il est présélectionné pour le prix Ouest France Étonnant Voyageur, verdict attendu le 24 mai 2026. En attendant, à vous de vous plonger dans ces Chimère tropicale paru chez Dalva.
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3: Gérard, c'est quoi votre métier ?
4: Moi, mon métier, c'est conducteur de tram et conducteur de bus. Je fais les deux. Je conduis les deux et c'est un vrai plaisir de conduire les deux.
3: Ouais.
4: Mais le tram, c'est vrai que j'ai ma préférence pour le tram. Quoi.
3: Alors là, je suis assis à votre place.
4: Oui, vous avez de la chance parce que c'est faut être privilégié parce que c'est une zone où normalement il n'y a que moi qui ai le droit d'accès là-dedans.
3: Vous me dites ce qu'il y a autour de nous là ?
4: Plein de boutons, des gongs, c'est pour annoncer aux gens qu'on arrive ou qu'on repart pour attirer leur attention.
3: Ça, il faut pas. On l'entend souvent,
4: non,
3: ça.
4: Non. Ça, on évite. Ça, c'est où là. Ça, c'est quand il y a un danger qui s'approche pour éviter justement, pour faire partir des gens qui sont pas très attentifs.
3: Et vous avez toujours fait ça, conducteur de bus et de tram?
4: Ah non, je livrais du carburant pour une société sur Toulouse. Et ça, c'était beaucoup la région. Et le tram, ça a permis de découvrir Toulouse et les gens, les Toulousains. Et du coup, je me régale, je m'éclate.
3: Et oui, alors surtout que quand vous étiez petit, que faisait votre grand-père avec vous ?
4: Oh, mon grand-père était sur Toulouse, il m'a adoré quand je venais. Il m'a mené voir les chauffeurs de bus, on montait dans un bus, il me faisait traverser Toulouse. On allait jusqu'à Matabio, on parcourait la ville. Et mon grand-père me disait, peut-être un jour, tu seras chauffeur de bus. Et je pense que c'est resté un peu tout ça, ouais.
3: Et Gérard, on sent bien que vous avez un cœur gros comme ça. Parlez-moi de la relation que vous avez avec les passagers.
4: Ils nous connaissent, ils viennent frapper contre la vitre,
3: ah ouais.
4: Ils viennent nous voir et ils tapent.
3: Ah ouais.
4: Ils nous font un petit coucou. On fait partie de leur vie, on les accompagne.
3: Il y a un endroit devant lequel vous passez qui vous marque plus que notre, c'est Purpan. Dites-nous pourquoi.
4: Il y a l'hôpital des enfants, là, juste à côté. Il y a beaucoup de malades qui sortent, qui prennent l'air avec les beaux jours. Là, ils vont arriver les beaux jours. Ils sont sur les pelouses et ils sont fascinés par le tram. Donc, quand j'arrive, et j'abuse un peu plus du gong, du fameux gong, et ça les attire. Ils sont contents, ils font de grands signes. Alors, après, je fais très attention parce qu'ils viendraient vers moi, mais du coup, il faut éviter qu'ils galopent tous vers moi. Mais c'est un petit moment magique qui les sort un peu de leur quotidien difficile, quoi.
3: Alors, vous faites quelle ligne?
4: C'est la ligne de tram qui va jusqu'au palais de justice. Et aussi, moi, je suis sur une ligne de bus. Je suis un chauffeur mixte, hein. Donc je peux faire les deux à la fois. Je peux faire du bus et du tram. Et la ligne du bus, c'est la ligne 70 qui passe dans Blagnac, dans tous les arrêts de Blagnac, Marly, tout ça.
3: Merci Gérard.
4: Avec plaisir, c'est une joie.
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5: Et ça marche très bien de scroller sur les réseaux sociaux. Oh, regarde comme il est mignon. Bon, d'accord, ça c'est mon problème. Mais ça a du bon parfois parce que j'ai découvert un compte Instagram qui va vous être utile et qui marche très bien, c'est Sortir à Laval.
6: Aujourd'hui, déjà, je suis suivie par plus de 7300 personnes. Donc en un an et demi, honnêtement, je m'y attendais pas du tout.
5: Vous l'avez compris, c'est la créatrice du compte Instagram, Elena Viera-Granger.
6: Et l'idée, donc, c'est de mettre en avant des commerçants, des créateurs, des événements, des activités.
5: Via des vidéos et des posts événements comme celui-ci, par exemple.
7: J'ai une super nouvelle pour toi. Une nouvelle adresse gourmande vient d'ouvrir ses portes. Un nouveau lieu qui va te faire voyager avec sa déco sur le thème de l'univers, mais aussi son offre.
5: Ça marche tellement bien que
6: j'ai pas mal de demandes aussi de créateurs, de personnes qui aimeraient être mises en avant, donc de plus en plus chaque mois.
5: Moi, par exemple, j'aimerais bien me lancer dans les chansons pour enfants. Ce rêve bleu. Non ? Bon, d'accord. Et sinon, pourquoi avoir lancé Sortir à Laval ?
6: Je suis une amoureuse de Laval et de la Mayenne. Et en fait, je voulais montrer qu'à Laval et en Mayenne, on ne s'ennuie pas. Il faut venir à Laval, qu'on connaisse ou non. Et même que les Lavallois et Mayennais ont plein de choses à faire près de chez eux.
5: Et ça marche bien parce qu'Elena, elle est dans la com. Donc, elle connaît bien les stratégies qui fonctionnent. Déjà, de centraliser les infos, mais d'une manière précise.
6: Et surtout sur les réseaux sociaux qui se consomment rapidement. On le voit aujourd'hui, la société consomme de plus en plus de contenu sur les réseaux sociaux qui doit être en plus de plus en plus court pour capter l'attention, etc. En même temps qu'on consomme de ses contenus, de ses amis sur Instagram, et bien en même temps, on peut s'informer sur Laval. En tout cas, sur Instagram, ça manquait.
5: La plus-value, c'est le côté intergénérationnel.
6: J'essaie vraiment de toucher tout le monde, que ce soit des familles, des jeunes, des personnes plus âgées. Donc vraiment, par exemple, dans les programmes du week-end que je fais toutes les semaines, donc c'est un poste qui recense toutes les activités du week-end, et bien j'essaie vraiment de mettre autant de la culture, enfin, du théâtre, de la musique, des sorties en famille, des choses un peu plus de niche, mais que vraiment tout le monde puisse s'y retrouver.
5: La couleur rose.
6: De base, je suis repartie du logo de la ville, en fait, qui est un peu rose-violet. Du coup, pour avoir une cohérence sur le compte, en effet, que ce soit aussi beau visuellement quand on va sur le compte et qu'on retrouve aussi facilement, parce que sur chaque poste, du coup, il y a le titre, toujours avec de l'écrit pour donner les informations.
5: Et aujourd'hui, Elena, elle fourmille d'idées. Son compte Instagram est un début pour d'autres projets. Elle aimerait, par exemple, organiser des événements, toujours dans le but de mettre en valeur le savoir-faire mayennais. Alors, vous l'avez compris, le compte Insta Sortir à Laval, ça marche.
8: Avoir une belle voix, c'est un vrai sujet.
5: Oh, pardon, ça c'est encore mon téléphone, je suis désolée. Promis, je le range. Dans une seconde.
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1: Je suis sûr que vous êtes déjà passé devant le château du Barou, sauf que le château du Barou, sans un homme, il serait aujourd'hui inexistant, détruit, entièrement détruit. C'est André Vaison de Pradennes qui l'a sauvé. Il arrive en Vaucluse au début du 20e. Très vite, il s'enracine, il devient conseiller municipal, conseiller départemental, puis maire de Murs pendant près de 4 mandats. André Vaison de Pradennes, c'est un homme public, engagé, décoré de la Croix de guerre 14-18, chevalier de la Légion d'honneur, mais c'est surtout un sauveur de pierre. 3 châteaux vont marquer son existence. D'abord, celui de Murs, dont il devient propriétaire. Ensuite, il y a le château de Javon sur son plateau forestier. Et puis, il y a donc le Barou. L'histoire la plus spectaculaire, quand il prend possession au début du siècle, le château féodal est dans un état catastrophique. Les guerres, les pillages et l'incendie de 1929 ont tout dévasté. Je vous renvoie d'ailleurs à la chronique consacrée sur l'histoire du château du Barou. Et là, donc, André Vaison de Pradennes va se lancer dans une reconstruction titanesque. À l'époque, pas de subvention, pas de mécénat, tout est assez frais et sur 10 ans. Il fait travailler 10 maçons pendant 10 ans. On va consolider les murs, refaire les toitures, dégager les salles, restaurer les escaliers. Il va redonner une silhouette, une sorte de colonne vertébrale à ce château qui domine les dentelles. Et c'est ce gros travail, notamment la nouvelle toiture en béton, qui va permettre au château du Barou de survivre lorsqu'il y aura un second incendie en 1944 pendant la Seconde Guerre mondiale. Sans ces travaux-là, le château qu'on visite aujourd'hui n'existerait plus. Et puis il y a aussi cette autre facette moins connue. André Vaison de Pradennes était un passionné de préhistoire. Ses travaux aujourd'hui font encore référence. En fait, il a longuement étudié les ateliers préhistoriques autour de Murs grâce aux paysans qui lui rapportaient leurs trouvailles contre quelques pièces. Une grande partie aujourd'hui de sa collection a été donnée au musée d'Orsay et c'est loin d'être fini. Aujourd'hui, une biographie est actuellement en préparation par son petit-fils Jean-Baptiste Vaison en collaboration avec un archéologue. Mais la vie d'André, elle, se termine tragiquement. Il meurt accidentellement à Paris, intoxiqué au monoxyde de carbone dans son appartement avec son épouse et sa fille. Seul son fils survit et c'est ce fils qui va prolonger l'esprit du père en protégeant les propriétés familiales. Et aujourd'hui, donc, c'est son petit-fils, Jean-Baptiste, avec Fanny, qui poursuivent cette histoire au Barou, notamment avec la création du premier whisky du Vaucluse, élaboré à l'intérieur même du château.
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2: On part en Vendée ce matin à Bouin, tout près de Beauvoir-sur-Mer et Noirmoutier. Voici François, conteur d'histoire depuis 1987. Il transforme chaque balade en un voyage dans l'imaginaire. Il fait naître des histoires qui touchent petits et grands, mêlant tradition locale et émotion. Une passion présente depuis très longtemps pour François.
3: Ça vient de très loin, ça vient de ma grand-mère qui racontait des histoires à mon papa et de mon papa qui nous racontait des histoires quand on était petit. Notamment une histoire que ma grand-mère lui racontait. L'histoire de Jean sans peur. C'est l'histoire d'un petit garçon qui part de chez lui et qui rencontre le diable.
2: Oh
3: ouais. Et c'est la première histoire que j'ai racontée devant un public. Et c'est là que j'ai réalisé que j'avais un don pour le conte.
2: Ça se sent le fait d'avoir ce don pour raconter les histoires, c'est parce que c'est pas donné à tout le monde.
3: Alors pour moi c'est donné à tout le monde, mais c'est une passion et puis c'est un plaisir d'emmener des gens juste avec l'imaginaire, avec très peu de décors et juste avec les mots. Alors moi j'adore les mots, j'attache énormément d'importance aux mots, à leur sens, et quand j'invente une histoire, je choisis mes mots avec beaucoup de rigueur.
2: On est d'accord, c'est votre métier, François.
3: Alors, c'est mon métier. C'est devenu mon métier un peu après. Donc, moi, j'ai eu un parcours où j'ai vécu une vingtaine d'années à la montagne, du côté de Bourg-Saint-Maurice. Et j'étais gardien de refuge. Je racontais des histoires au refuge aux gens, le soir, à la veillée. Et ils remontaient au refuge pour que je raconte mes histoires de colporteur d'histoires.
2: Quelle émotion, justement, vous recherchez à travers vos histoires, vous ?
3: Le rire, la joie. Et aussi, un des grands messages, c'est dire qu'on peut toujours se relever. Que dans chaque épreuve de la vie, on peut trouver quelque chose qui va nous faire rebondir.
2: Alors, elle est où la part de vérité là-dedans ?
3: Alors, dans le conte, il y a toujours de la vérité. D'abord, la première vérité, c'est le vocabulaire.
2: Ouais.
3: L'autre vérité, c'est que, ben, effectivement, dans la vie, on peut toujours s'en sortir. S'émerveiller de quelque chose, même quand on pense que tout est fini, qu'il n'y a plus d'espoir. Qu'il y ait plein de vie, même dans un lieu qui est quand même assez rigoureux.
2: Comment la Vendée vous inspire, vous, pour vos histoires?
3: Ah ben, la Vendée, c'est mes origines, c'est ma famille, c'est mes oncles et tantes chez qui je suis allé beaucoup en vacances, c'est les bisous de mes grands-mères. Quand, après 20 ans en Savoie, je suis revenu en Vendée, je suis allé boire un café sur la route, et là, j'ai entendu l'accent. Un accent vendéen qui est très maternel, qui est très affectueux, qui est très affectif.
2: Comment vous imaginez votre avenir, tout simplement, François ?
3: 56 ans, j'ai encore une trentaine d'années à travailler.
2: Ouais, vous êtes un jeune homme.
3: Voilà, je pense qu'à 90 ans, ben, j'aurai la barbe encore un peu plus blanche, les cheveux tout blancs, mais je pense que je continuerai à faire des balades comptées au port du Bec, au port des Champs, à la Couplace, etc. Parce que ben, c'est pas un métier facile où on gagne des millions, ça c'est un choix. Et par contre, ben, c'est toujours le bonheur de faire rêver les gens, de les faire rire, énormément rire.
2: François, c'est un personnage attachant et généreux. Avec lui, une simple promenade devient moment hors du temps.
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4: Chaque week-end, Patrick Citeau explore nos communes du Poitou. Il part aujourd'hui à Saint-Chartres dans la Vienne, ce village situé au cœur de la commune de Moncontour de Poitou, qui abrite un moulin depuis plus de 700 ans.
5: Situé au nord-ouest de Poitiers, à 20 km de Loudun, le village de Saint-Chartres abrite ainsi la bâtisse de ce moulin à eau implanté sur la Dive. Bien que sa construction date d'avant le XIVe siècle, le moulin impose toujours sa puissante silhouette dans le paysage. Entretenu au fil du temps, il a su mettre à profit l'énergie hydraulique de la Dive en s'adaptant aux évolutions techniques et notamment au cours du XIXe siècle. De cette époque, le moulin de Cholet nous a transmis un mode de production d'énergie innovant. Il a en effet la particularité d'être équipé d'une roue de type Sagebien. C'est Alphonse Sagebien qui invente ce type de roue à vanne dans la seconde partie du 19e siècle. Elle fonctionne plus par le poids d'eau que par la vitesse du courant. Ce type de roue est d'autre part parfaitement adapté aux faibles chutes. La roue Sagebien du moulin de Cholet entraîne ainsi une génératrice à aimant permanent. Ce système permet la production d'un courant électrique alternatif de 400 volts, ou quand une invention du 19e siècle s'accorde aux exigences de la transition énergétique à notre époque.
4: Et au début des années 70, Patrick, le village unit son avenir à Moncontour.
5: Le village est ainsi associé à la commune au même titre que ceux de Messey et Ouzilly-Vignoble. Les origines du nom du village réservent quant à elles quelques surprises. La liste des saints ne compte en effet aucune mention du dénommé Chartres. Il faut ainsi probablement y voir une erreur de transcription. Le village était ainsi a priori connu sous le nom de Saint-Cyr pendant toute une période. On trouve trace de cette forme toponymique au XVe siècle. Le lieu est alors dénommé Sanctus Siricus Supra Divam. Peu de temps avant la Révolution, on en trouve trace sous l'appellation Saint-Cyr sur Dive. La probable erreur de transcription qui mène à Saint-Chartres intervient à une date indéterminée. Avec ses deux hameaux, Jay et Héron, ainsi que ses trois lieux-dits, Cholet, Plumain et Loret, ce petit bout de territoire de la Vienne continue malgré tout d'afficher son paysage en plein cœur du Loudunais.
4: Merci Patrick Citeau. Tout est à retrouver sur ici.fr, la rubrique Nom de nom.
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1: Le bâtiment rondouillard au toit de chaume de l'ancien Courtepaille à Cussy-les-Forges a pourtant bien failli disparaître. Ce restaurant grill, dont le néon rouge a éclairé pendant des années l'entrée de ce village de la Vallonnée, a accueilli pendant plusieurs décennies les vacanciers en voiture qui descendaient dans le sud ou rentraient chez eux par l'ancienne Nationale 6.
2: Pas moyen d'avancer. Qu'est-ce qu'ils font devant aussi? Et l'autre qui rit, y a vraiment pas de quoi. Ah, ils sont en panne par-dessus le marché, c'était bien la peine de nous doubler tout à l'heure. Ah, si j'avais su, je serais jamais parti en vacances.
1: Le Courtepaille de Cussy-les-Forges a même une histoire particulière. Construit en 1964, c'était le deuxième établissement de la célèbre chaîne, devenu au fil du temps le plus ancien encore debout en France. Dans une archive de 2020, André Leroy, qui en a été le directeur pendant 30 ans, se souvient d'une salle de resto restée dans son jus.
3: Elle est d'origine avec ses rideaux verts, ses banquettes, tout est resté dans son jus comme elle a été faite en 64. C'est magnifique avec ses vieilles tables, ses vieilles chaises, ses briques, la cheminée qui n'est pas la même, les banquettes vertes, des lanternes, c'est vraiment joli.
1: Ce décor authentique a même vu défiler des vedettes des années 70 sur la route de leur tournée, comme Michel Thor ou Claude François. Puis le rideau est tombé en 2020. Le restaurant a fermé et le bâtiment est resté 5 ans à l'abandon. La belle histoire, c'est qu'il a été repris il y a un peu plus d'un an par Christopher Bertrand, un ancien serveur de la chaîne.
4: J'ai démarré chez Courtepaille, j'avais 16 ans. Je travaillais à Courtepaille d'Apoigny, donc en faisant des études pour exercer le métier de tailleur de pierre. Donc ouais, rien à voir du tout. Et je suis revenu chez Courtepaille à Cussy-les-Forges. Les choses, parfois, vous savez, vous avez des opportunités dans la vie, il y a des petits clins d'œil, des petites choses.
1: Sous son impulsion, Courtepaille est devenu Courtepatte, un magasin spécialisé pour animaux. Une nouvelle enseigne qui vient de fêter ses 1 an d'existence. Le lieu a changé d'activité, mais il n'a pas perdu son âme. La preuve, toutes les semaines, des automobilistes s'arrêtent encore. Pensant venir manger, ils grimpent le petit escalier jusqu'à la porte avant de réaliser que les grillades ont laissé place aux croquettes pour chiens.
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5: Bonjour, je suis Romain Rongiras.
6: Bonjour Romain. Alors votre nom de famille, on l'entend beaucoup en Dordogne, car le stade de Périgueux porte depuis l'année 2009 le nom de Francis Rongiras. C'était votre papa. Est-ce que je peux vous demander quels souvenirs vous gardez de lui ?
5: Alors des souvenirs, j'en ai très peu. Et les souvenirs que j'ai, sont, étrangement, liés au rugby. Notamment quand il jouait à Pau. Moi, d'aller sur des matchs et notamment aussi de jouer un peu sur le stade qu'il y avait à côté à Pau, à la Croix-du-Prince. Après, les souvenirs, avec le temps, peut-être se sont construits aussi, mais parce que j'ai pu entendre. Il avait démarré à Périgueux lorsqu'il était au lycée. Après, il est parti à Pau, dont il a été capitaine. Et il est revenu après sur Périgueux. Il n'était pas du tout professionnel. Donc non, il travaillait à côté, que ce soit à Pau ou à Périgueux. Il était technicien notamment à l'office HLM à Pau. Et il s'entraînait beaucoup moins régulièrement que ne le font les joueurs de première et deuxième division, voire troisième maintenant. Oui.
6: Alors Francis Rongiras est décédé lors d'un match de rugby, d'un problème de santé en 1991. Vous étiez tout jeune, vous aviez 9 ans. Est-ce que 34 ans après, on vous parle encore de Francis Rongiras?

0: matin quand vous allez faire votre marché ou...
1: Oui, ça arrive, comme on parle encore, des fois des personnes que je n'ai pas connues ou que je ne connais pas forcément, mais qui l'ont connue. Après, c'est vrai que étant dans le milieu du rugby toutes ces années, c'est sûr que j'en ai très souvent entendu parler.
0: Vous aussi, vous avez joué au rugby avec Hugo, votre frère. Est-ce que ce qui est arrivé avec votre papa, ça aurait pu aussi totalement vous dégoûter de ce rugby-là?
1: On était très jeunes. Moi, j'avais 8 ans, j'allais avoir 9 ans. Mon frère, 4 ans. Et on commençait dans le rugby. Et à vrai dire, de mes souvenirs, on ne s'est pas du tout posé la question. On a continué à jouer au rugby et puis il s'est créé le Challenge Rongiras, qui est une manifestation sportive pour les jeunes, qui avait été créée à l'époque par des coéquipiers de mon père, notamment François Robert et d'autres, de l'école de rugby, Philippe Verger, voilà, toute une bande qui avait créé cette manifestation. Et j'ai eu l'occasion d'y participer sur ces premières années. Donc non, je me suis jamais posé la question de la pratique du rugby. J'ai fait du foot, du tennis de table, de l'escrime. Voilà, j'ai essayé beaucoup de choses à côté, du tennis aussi, et avec un fil conducteur qui était toujours quand même le rugby.
0: Quand vous passez à côté du stade Francis Rongiras maintenant, est-ce que vous y faites encore attention au nom du stade ou plus maintenant?
1: C'est une bonne question pour laquelle j'aurais pas forcément une réponse tranchée. Oui, à chaque fois, c'est vrai qu'on va dire il y a beaucoup d'événements qui arrivent au Rongiras, pas forcément sur le rugby. Vous voyez, moi, je vais dire le Rongiras quand je parle du stade et je vais demander aux jeunes où est-ce que vous jouez, ou alors je vais dire au Rongiras, c'est vrai. Donc, c'est un petit peu ambigu. Oui, ça me marque, mais je suis aussi, j'y suis habitué maintenant depuis toutes ces années.
0: Merci Romain.
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3: Vous l'avez forcément déjà remarqué en allant de Palavas à Carnon, ce fortin qui trône au milieu de l'étang du Levant. C'est la redoute de Balestras, une tour de guet qui a passé 60 ans emmurée dans un château d'eau.
4: Au secours des pirates !
3: Au milieu du XVIIIe siècle, de nombreux pirates barbaresques arpentent notre littoral et détroussent les navires marchands. Et il y a aussi les Anglais qui se prennent pour les maîtres des mers. Fire ! Pour protéger les populations, Louis XV fait construire tout au long des côtes françaises une série de fortins équipés de sémaphores. Lorsqu'un bateau suspect se rapproche dangereusement, on envoie des signaux pour prévenir les gardes-côtes qui envoient alors au canon quelques coups de semonce. Du Gros du Roi jusqu'à Agde, on construit un réseau de 8 tours de guet. On peut encore voir celle de Frontignan, Marseillan, Sète, au Grand Travers aussi, et donc celle de Palavas. Dès 1743, la redoute de Balestras assure sa fonction protectrice et ça va durer plus d'un siècle. Autour de ce fortin, peu à peu, des pêcheurs installent leurs cabanes et c'est tout un village qui finit par prendre forme. En 1906, on installe sur le toit de la tour une citerne qui va alimenter en eau les fontaines de la commune. Au début du XXe siècle, la station balnéaire, devenue reine des plages, voit ses besoins en eau augmenter. Alors en 1943, la mairie décide de bâtir un véritable château d'eau. Il y a toujours la cuve sur la redoute qui est alors emprisonnée d'un sarcophage de béton. Attendre les années 90 pour la redécouvrir. On détruit le château d'eau pour bâtir à la place le phare de la Méditerranée, 45 mètres avec son restaurant tournant au sommet. Et la redoute, elle, est démontée pierre par pierre par les compagnons du devoir. 300 tonnes de pierres marquées une à une et transportées sur un autre site. Il faudra aussi tailler de nouvelles pierres pour remplacer celles qui sont trop altérées. La ville de Palavas a choisi l'étang du Levant pour reconstruire le fortin à l'identique, dans la même orientation qu'à l'origine. Il trouve au milieu des flamants roses un écrin à sa mesure. La redoute de Balestras abrite depuis le musée Albert Dubout, dessinateur caricaturiste qui a contribué à la réputation de Palavas grâce à ses dessins du célèbre Petit Train. Voilà une bonne occasion d'aller la visiter.
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5: Victor Hugo est venu à Reims à plusieurs reprises, et notamment lors du sacre de Charles X, le 29 mai 1825. Charles X qui a succédé à son frère, Louis XVIII, quelques mois plus tôt, en octobre 1824. Depuis 10 ans, en fait, les Bourbons ont retrouvé le trône après la chute de Napoléon et l'entrée dans la période dite de la Restauration. Louis XVIII n'avait pas souhaité renouer avec la tradition du sacre. La Révolution restait présente dans les esprits, puis sa santé fragile rendait une longue cérémonie difficile pour lui. Charles X, lui, choisit l'option inverse. Le souverain entend affirmer la légitimité monarchique par un retour aux rites ancestraux. La cathédrale Notre-Dame de Reims accueille la cérémonie et c'est une véritable parade en ville. Un cortège royal avec bannières, soldats, les dignitaires du royaume et les membres de la famille royale qui composent donc cette procession spectaculaire. Parmi les invités figure un jeune écrivain de 23 ans, Victor Hugo. Et il est invité officiellement à cet événement car il ne cache pas son penchant royaliste. Mais il n'est pas dupe, hein. S'il est convié au sacre royal, c'est pour en écrire tout le bien qu'il en pense. Le roi a demandé si j'étais ici. Je suis effrayé de ce qu'ils attendent de moi, précise-t-il à sa femme Adèle dans une lettre. Il en profite tout de même pour faire un peu de tourisme. Et comme tout écrivain qui se respecte, il observe et prend des notes. Il passe notamment rue de Venise et tombe sur une jeune femme dans une cour de la rue Folpen. C'est une gitane qui danse. Il poursuit sa balade dans le quartier Saint-Remy et s'arrête devant la basilique pour en faire la découverte. Il croise un petit homme d'une trentaine d'années. Il est bossu. C'est en fait le sonneur de cloche de la basilique. Tout cela inspire Victor Hugo pour l'écriture des personnages principaux de son roman Notre-Dame de Paris, publié en 1831. Le bossu sera Quasimodo et la gitane devient bohémienne sous le nom d'Esmeralda. Les héros de Notre-Dame de Paris, imaginés à Reims, c'est l'un des trésors de Champagne-Ardennes.
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4: C'est ma passion, mais je me sens vraiment libre sur la glace. Je transmets vraiment ce que je ressens dans ma vie de tous les jours, en fait.
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7: Aujourd'hui, on part à la patinoire avec Lou Thérault. Après des années de compétition en couple au plus haut niveau, elle entame un nouveau chapitre en solo. Lou, tout d'abord, la glace. Je crois savoir que c'est une passion familiale, c'est ça ?
4: Très simple, c'est ma maman qui a fait de la danse sur glace quand elle était jeune et qui en faisait encore quand on est arrivé avec ma sœur. Et en fait, moi, je l'ai vue patiner une fois à un gala parce qu'elle patinait déjà dans le club de Belfort. Et j'ai dit que je voulais faire comme ma maman. Donc voilà comment tout a commencé.
7: À 16 ans, tout bascule quand il faut choisir entre rester à Belfort et partir en Pôle France, en fait, non ?
4: Il y a eu, je pense, quand même quelques mois de réflexion où je me demandais si ça valait vraiment le coup. Je savais pas, enfin, je connaissais pas, en fait, le sport de haut niveau vraiment. Donc on se pose la question de est-ce que, effectivement, ça vaut le coup ? Est-ce que je change de lycée ? Je quitte tous mes camarades d'entraînement, mes copains au lycée ? Et en fait, du jour au lendemain, j'ai dit à ma mère que c'était bon. En fait, je crois que j'étais prête et que je voulais partir pour vivre cette expérience et que je trouvais ça sympa d'avoir un double projet déjà, étant jeune, en fait, de pouvoir continuer mon lycée et de faire mon sport, ma passion à côté.
7: En fait. Après 10 ans de danse en couple, vous avez décidé de repartir seule, en solo. Est-ce que c'est un sacré saut dans l'inconnu quand on est toute seule et qu'on a vécu en couple, en tout cas sur la glace ? Pendant 10 ans.
4: Beaucoup d'appréhension. En fait, ça faisait 10 ans que je patinais en couple. Donc j'ai fait du solo en étant petite, mais c'est vrai que c'était, comme je vous l'ai dit avant, pas du tout le même stress, les mêmes attentes. Et là, de repartir toute seule, j'ai commencé la saison en septembre. J'étais vraiment pas du tout confiante. Enfin, là, on se retrouve vraiment toute seule sur la glace. Je m'entraîne avec Olivier Schoenfelder, mon prof, et je suis arrivée à la première compétition en Angleterre, début octobre, et je lui ai dit, mais je vais faire comment juste pour ça. Pour me présenter quand ils vont m'appeler. Je sais pas faire toute seule, je sais plus faire toute seule. Et en fait, finalement, ça va à peu près. Puis le fait de faire plein de compétitions aussi, ça booste un peu la confiance en soi. Mais au début, non, j'étais pas vraiment très sereine de reprendre toute seule.
7: Avec le recul, quel regard vous portez sur tout ce chemin parcouru depuis vos premiers pas ?
4: Franchement, je suis fière de moi. J'ai du mal des fois à me l'avouer, mais vraiment quand je vois par toutes les étapes auxquelles je suis passée, j'adore tout ce que j'ai fait, j'adore tout ce que j'ai accompli et je suis fière.
7: Lou Thérault, que l'on retrouvera avec impatience lors des prochains championnats de France de danse sur glace. On lui souhaite le meilleur pour ce nouveau défi en solo. En tout cas, c'est elle, notre comptoise qui compte du jour.
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8: Bonjour Serge Papayali.
9: Monsieur Thomas, bonjour, et Dauphinoise, Dauphinois, bien le bonjour également.
8: Où partons-nous pour ce Dauphiné Tour aujourd'hui?
9: Oh mon cher Thomas, aujourd'hui nos pas nous amènent dans une tribu dauphinoise.
8: Une tribu?
9: Oui, j'ai dit tribu car le village compte moins de 350 habitants. Allons visiter les Murimontois ou les Chamois. Alors non, nous ne sommes pas dans un zoo, une réserve. Nous sommes à Saint-Mury-Montémor.
8: Ah, tout simplement.
9: Saint-Mury-Montémor. La tribu des Chamois habite donc dans ce charmant village. Alors, Saint-Mury vient de Saint-Maurice et Montémor d'un mont qui appartient à un certain Aimon. Bon, c'est tout simple. Voyez.
8: Voilà.
9: Puis on s'en fout un peu. On n'est pas compliqué dans le Grésivaudan. On aurait pu appeler les habitants de Saint-Mury-Montémor, je ne sais pas moi, les Murtois, les Murciens, les Martiens, tiens, pourquoi pas.
8: Oui, pourquoi pas.
9: Eh bien, on a choisi les Chamois, alors là...
8: Rien à voir.
9: On est en Dauphiné, on est les marteaux dans la région, mais évidemment pas. Alors un peu d'histoire quand même. On n'est pas là uniquement pour se moquer gentiment.
8: Non, on ne se moque pas.
9: Des Chamois, je ne sais pas si ça fait ça sur moi, je ne suis pas sûr. Je suis pas sûr que ça fasse... Dans le temps, passé un temps, comme disait mon grand-père, passé un temps, le village fournissait à la Toussaint une redevance au prieuré de Domaine. J'ai lu ça.
8: Ah oui.
9: Et, il lui donnait cette redevance en huile de noix. Alors c'était comme ça à l'époque, aujourd'hui on ne paye plus en huile de noix. Et pourtant, payer ses impôts en huile de noix, ça paraît une idée concevable. Vous me direz, il y en a encore qui seraient capables de se graisser au passage. Oh, jeu de mots, jeu de
8: c'est
9: mots.
8: C'est beau.
9: Voilà. Oui, voilà. Image, pas jeu de mots. Mais bref, Saint-Mury-Montémor a une autre spécialité, et vous savez laquelle? Non, bien sûr.
8: Non, je ne connais pas. Heureusement que vous êtes là, Serge.
9: Si vous me dites oui, je suis dans le caca, voyage. C'est bien que vous me disiez non. Les ravioles.
8: Ah.
9: Mais attention, pas les mêmes qu'à Royan. Oulala, non, ce sont plutôt des rissoles, on dit. Alors, on peut se poser la question, pourquoi appelle-t-on donc ravioles, ce qui est en fait une rissole?
8: Et oui, pourquoi on les appelle comme ça?
9: Eh bien, écoutez, on posera la question un jour au chamois. Pourtant, elles sont bonnes, les rissoles de Saint-Mury. Et celles de ma grand-mère, elle était aussi, d'ailleurs. Tiens, farcie non pas à la viande, mais à la pomme de terre. Quand j'étais gamin, elle servait avec du jus de viande dessus.
8: On va passer à la table.
9: Oui, absolument. Mais je ne suis pas là pour vous parler de mon enfance et de ma grand-mère Germaine, hein, que j'embrasse si elle nous entend. Mais de Saint-Mury-Montémor. Et aussi, alors, des lieux dits qui l'entourent. Parce que j'ai lu dans le truc, il y a plus petit que Saint-Mury.
8: Ah bon?
9: Oh, mais non, on aime bien les gens tout petits, moi. Je rigole, même. Avec tendresse, bien sûr. ça fait pas tellement tendresse, ça va. Cholet, Chape, Gorge, Sainte-Agnès, jadis regroupés à Saint-Mury. Alors, on parlera jamais d'eux. Ils sont trop petits, c'est trop petit. Un salut fraternel au balcon de Beldonne, dans ce massif de la belle Ladonne, de la belle femme. Je sais toujours pas où elle est, mais enfin bon. Humour italo-dauphinois oblige, bien sûr. Comme disait mon papa Mario, il faut rire dans la vie, le temps passe. Alors, rions tant qu'on a des dents. Il n'avait pas cet accent, mon père, en fait. Non. Ridere quando avevo i denti, diceva. Allez, tous ensemble. On n'est pas des
8: quand même.
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0: c'est bien comme ça.
1: Originaire de Normandie, c'est à Concarneau que Grégoire Théry, alias Havre, a décidé de poser sa guitare. Le chanteur, auteur et compositeur signe son premier 5 titres où se mêlent pop-rock et poésie. Nord en est le premier extrait.
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0: Havre avec Nord.
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3: C'est Décibel, toute l'actualité musicale avec ce soir une idole, une icône, un héros de la musique, disparu il y a 45 ans.

0: Bob Marley a l'honneur à la télé française. C'est suffisamment rare pour être souligné et célébré. C'est ce soir sur M6 avec le film sur sa vie, suivi d'un documentaire inédit. Bob Marley dans le cœur des Français. C'est son réalisateur Lionel Bayon qui est ce soir notre invité.
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0: Au programme de l'actu musicale du jour, dans Décibel, l'anniversaire de Michel Fugain. Le coup de cœur, la découverte du jour, c'est Orla. Oui, oui, comme le bouquin, mais vous allez voir. La chanson s'appelle Champagne, donc l'ambiance n'est pas la même. Le début de notre semaine Eurovision, hein, vous le savez, on a commencé hier avec Lolo Petit-Guillaume. Il est là aussi ce soir, alors que ses valises pour la finale de l'Eurovision sont presque prêtes. Avant d'attaquer donc les valses de Vienne, il passera nous faire un petit coucou ce soir dans Décibel, nous parler d'une des artistes très très bien classée chez les bookmakers pour peut-être remporter l'Eurovision. Cette année, en tout cas, c'est l'artiste la plus connue des chanteurs et chanteuses qui vont se succéder samedi soir. Laurent Petit-Guillaume sera là tout à l'heure vers 20h40. On vous donnera aussi des nouvelles de Julien Doré. Vous savez tout, on peut démarrer. Il a cartonné ce film sur la vie de Bob Marley. C'était il y a 2 ans, 2 millions d'entrées pour ce long métrage qui s'appelait One Love.

0: Bob Marley, One Love, diffusé ce soir sur M6 à l'occasion des 45 ans de la disparition de Bob Marley. C'est la première diffusion du film en France sur une chaîne non payante, donc ça fait plaisir. Et puis, c'est pas tout, juste après le film, il y aura un documentaire inédit, Bob Marley dans le cœur des Français, un documentaire que vous signez, Lionel Bayon, bonsoir.
1: Bonsoir Émilie.
0: Bienvenue dans Décibel. Merci. Alors ce soir, votre travail passe à la télé. Lionel Bayon, vous êtes journaliste, réalisateur donc, et on vous doit notamment un documentaire sur le label Stax, label légendaire de soul américaine, que vous aviez réalisé pour Arte. Là c'est pour M6 et c'est sur Bob Marley. Comment est-ce que vous avez reçu cette proposition de vous attaquer à un tel mythe?
1: C'est mon producteur qui a reçu une commande de la part de la chaîne et donc il voulait mettre en avant Bob Marley en deuxième partie de soirée après la diffusion du film One Love. Et donc on a cherché un angle plutôt original puisque Bob Marley, tout le monde connaît un peu sa vie, son œuvre. Et donc ouais. On voulait un peu partir dans une autre direction. Et donc, on a décidé de mettre l'accent sur cette relation qu'a entretenue le Rastaman, le roi du reggae, avec le public français, avec France.
0: Dans le cœur des Français. Mmh. Pour le coup, c'est vrai parce que, il n'y a pas une fête, un mariage, un apéro sur la plage sans Bob Marley en France. Il n'a pas passé.
1: Partout.
0: Mais nous, étant très chauvins, on est très contents, voilà, de dire qu'il y a des artistes qui sont internationalement reconnus, mais qui ne sont pas dans le cœur des Français. Je vais dire, ça va faire râler les fans, mais par exemple un Bob Dylan, on le connaît en France, mais il n'est pas dans le cœur des Français, il n'est pas dans toutes nos playlists, toutes nos radios. Aujourd'hui encore, toutes les radios passent du Bob Marley en France. Il y a vraiment un attachement qui est très très fort, donc c'était une super bonne idée de partir là-dessus.
1: Et même sur les plateformes, il y a plus d'un million d'écoutes par jour des titres de Bob Marley en France. Alors, c'est énorme.
0: À 45 ans après sa mort, c'est incroyable. Alors juste pour dire deux mots du film Bob Marley One Love, vous l'avez vu vous?
1: Oui.
0: Ah, donc vous allez peut-être le revoir ce soir, je ne sais
1: exactement.
0: Pas. Mais en tout cas, ça couvre une période assez courte finalement de la vie de Bob Marley. C'est quand il est obligé de quitter la Jamaïque après une tentative de meurtre sur sa personne. Et il est à Londres, un peu exilé. Il fait d'ailleurs un petit passage à Paris dans le film aussi. Et c'est le moment où il prépare l'album Exodus.

0: De l'avant-première du film, quand il est sorti au cinéma il y a 2 ans, j'ai eu la chance de rencontrer son réalisateur, Reinaldo Marcus Green, et il nous parle de Bob Marley.
1: Absolument, je suis fan de Bob. Il est parfait, intouchable, un prophète, vu comme dentelle dans plusieurs domaines. Nous voulions donc faire un film qui pourrait le rendre plus humain, montrer qui était l'homme derrière ses t-shirts, ses pins, ses sacs.
0: Les posters.
1: Oui, les posters, Bob est partout. Mais c'est intéressant, on ne sait pas grand-chose de lui. Moi, en tout cas, j'en savais très peu. J'avais entendu ces chansons des centaines de fois, sans jamais disséquer les paroles. Je n'avais jamais pris le temps de me poser pour comprendre d'où il venait, pourquoi il chantait, et ce film m'a permis de le faire.
2: And so this film was an opportunity to do that.
0: Très intéressant, hein, le réalisateur du biopic Bob Marley était dans la pop culture, donc évidemment connaissait Bob Marley, mais n'était pas fan. C'est votre cas aussi.
3: C'est exactement pareil.
0: Et c'est un regard qui est très très intéressant, parce qu'évidemment, si on demande à un fan de réaliser un documentaire sur Bob Marley, bon ben voilà, ça va être sans doute très doux, mais c'est peut-être un point de vue qui manque, on va dire, de profondeur. Ouais. Vous, Lionel Bayon, évidemment, vous saviez qui c'était, mais vous n'étiez pas vraiment dans l'amour absolu de cet artiste. Qu'est-ce que vous avez appris, réalisé ? Est-ce que vous l'aimez plus après avoir fait le film qu'avant ?
3: Aujourd'hui, oui.
0: Ouais. Ah, intéressant.
3: Oui. Aujourd'hui, oui, puisque maintenant, effectivement, quand j'étais adolescent, j'étais bercé. Bob Marley faisait partie des soirées, le reggae. C'est au départ. Et là, finalement, en travaillant sur ce projet de documentaire, j'ai découvert un homme sensible, engagé, avec une histoire incroyable et un parcours qui l'a amené là où il était jusqu'en 1981, au sommet de sa gloire. Voilà.
0: Ouais.
3: Donc, en France, il est venu pas si souvent que ça. Il est venu 3 ou 4 fois maximum. La première fois, c'était en 1977, en mai 77, il y a maintenant bientôt 50 ans, pour son premier concert au Pavillon de Paris, 12 000 personnes. Vous imaginez ?
0: Dès la première venue en France.
3: 12 000 personnes. Et ensuite, il est revenu l'année d'après également, encore au Pavillon de Paris. Et pour finir en apothéose, en 1980, sur la tournée Uprising, où là, il a fait une tournée en province. Il faut savoir que Bob Marley a tourné à Orléans, à Dijon, à Toulon, à Bordeaux, à Lille.
0: Ça pourrait être un partenariat ici, hein, c'est toutes nos villes. Incroyable.
3: Il est parti sur les routes de France, il a fait une dizaine de villes pour finir en apothéose au Bourget devant 50 000 personnes.
0: Ouais, c'est incroyable. Et donc, alors, sa présence médiatique est très courte. Évidemment, il meurt très jeune, hein, Bob Marley.
3: Ans.
0: Voilà, il meurt à 36 ans. Les artistes à qui vous avez parlé, parce qu'évidemment, vous vous êtes adressé à des artistes qui ont été influencés par le travail de Bob Marley. Je pense notamment à Princesse Erika.
3: Qui l'a vu deux fois en
0: concert. Elle l'a vu en concert. Qu'est-ce qu'elle vous raconte ?
3: Princesse Erika, elle se prosterne devant Bob Marley. Elle l'a vu, elle était une jeune adolescente. Elle faisait du sport. Et également de la musique, elle commençait la musique, et là, quand ça a été la révélation de le voir en concert, et c'est ce qui lui a donné cette motivation pour devenir la première femme chanteuse de reggae en France.
0: Mais oui, et avec le succès qu'on connaît en plus. Princesse Erika, elle est fan, contrairement à vous. Quand vous entendez parler des fans de Bob Marley, alors comme elle, qui pour le coup, voilà, elle est tellement liée que c'est son métier, donc il y a même un truc un peu cosmique. Mais est-ce que vous pensez qu'il manque une partie justement de l'homme complexe qu'était Bob Marley, parce qu'on dit icône, on dit perfection, etc. Ça restait quand même un type comme les autres, enfin mieux que les autres, mais quand
3: mieux
0: même un type.
3: Mieux que les autres. Ouais. Moi, j'ai découvert également que c'était un homme à femme.
0: Oui, un coureur de jupons. Mais ça, c'est pas dans le film.
3: C'est pas dans le film, on sous-entend un tout petit peu, mais non, c'était un très très gros séducteur, Bob Marley.
0: Ah bah dans le film, c'est pas compliqué, il y a un sous-entendu, à un moment, il fait genre un clin d'œil à une journaliste, et ça, donc, c'est censé nous faire comprendre qu'il a couché avec la moitié de l'hémisphère nord. Parce qu'aussi, le film, alors pas le vôtre, le film hollywoodien, le One Love, celui qui passe en premier ce soir dans le double programme d'M6, il est validé par la famille, et notamment par la veuve de Bob Marley, donc on peut pas...
3: Qui a été quand même la seule femme avec qui il est resté marié, avec qui il a eu 3 enfants.
0: Ouais.
3: Mais Bob Marley, c'est une dynastie également. Hein. C'est 13 enfants, je crois, officiels.
0: Ouais.
3: plus peut-être certainement des officieux.
0: Allez savoir, il y en a peut-être un à Orléans, on ne sait pas,
3: Orléans,
0: aujourd'hui. La tournée française, vous imaginez. Bon, en tout cas, ce qui est très intéressant, c'est que voilà, le film, évidemment, ayant été réalisé avec l'accord de la famille, il y a toutes les musiques, il y a accès à tout, aux archives, etc. C'est super. Et puis après, voilà, les choses qui étaient peut-être un petit peu trop embêtantes pour être dites dans le film, embêtantes pour la famille, voilà, ça n'empêche pas d'en parler dans votre documentaire et puis dans tout un tas de bouquins aussi qui existent sur Bob Marley.
3: Exactement.
0: Allez, écoutons-le, tiens, ce cher Bob, Get Up, Stand Up, parce que ça fait pas de mal. Un petit Bob Marley dans vos oreilles, sur votre radio, ici, c'est Décibels.

0: Jeune homme, lève-toi, bats-toi, chanteront quelques années plus tard les Negmarons. Et voilà, fortement inspiré de ce Get Up, Stand Up, Don't Give Up the Fight. Bob Marley à l'honneur ce soir sur M6. Double programme, ça commence un petit peu après 21h avec le biopic, le film officiel sur la vie de Bob Marley, One Love. Et puis ensuite, mon invité Lionel Bayon va voir à la télé son documentaire Bob Marley dans le cœur des Français. Ce sera à 23h, un documentaire inédit. Donc, on l'a dit, vous êtes allé voir des artistes, mais pas que. Lionel Bayon, il y a aussi dans votre docu des footballeurs.
1: Eh oui.
0: Et notamment Lilian Thuram. Alors, je crois que ce Get Up, Stand Up, c'est sa préférée.
1: C'est la chanson préférée de Lilian Thuram, qu'il écoutait avant chaque match quand il jouait en Italie. Et Lilian Thuram, champion du monde 98, a été vraiment baigné dans le reggae, dans Bob Marley. Il regarde ça avec des étoiles dans les yeux. Ouais. Puisque, enfin voilà, Lilian Thuram, on connaît tous son combat contre les discriminations.
0: Bien sûr. Très engagé contre le racisme.
1: Voilà, et donc, forcément, ça interpelle le champion du monde.
0: Évidemment.
1: Et on a également Guillaume Ouarou, qui est donc l'ancien attaquant vedette du Paris Saint-Germain, qui, alors lui, est un fan également absolu de Bob Marley. Il est tatoué également la tête de Bob Marley sur sa cuisse, et donc il nous montre justement son tatouage. Et lui, Guillaume Ouarou, fait une carrière un peu dans la musique. Il va nous faire une petite surprise à la fin du film.
0: Ah, faut pas rater alors, si vous êtes fan de foot et de musique, ça va vous plaire ce Bob Marley dans le cœur des Français. Que ce soit Princesse Erika ou Lilian Thuram ou Guillaume Ouarou, quand vous les contactez et que vous dites Bob Marley, c'est le sésame, tout le monde vous dit oui, tout le monde est OK pour parler de Bob Marley en fait.
1: Eux, ils ont dit oui.
0: Ouais. Ah, il y a des gens qui ont refusé.
1: Il y a des gens qui ont refusé, mais peut-être par le planning qui était un peu serré. Mais bon, il y a certains. On avait contacté 2-3 autres artistes qui n'ont malheureusement pas donné suite, mais.
0: Tété est dans votre documentaire.
1: Formidable. Ouais. C'était ma première interview.
0: Il est venu avec sa guitare, hein, évidemment.
1: Il est venu avec sa guitare et il va jouer un petit morceau de Bob Marley. Ça faisait 20 ans qu'il n'avait pas joué. Tété, c'était la première interview quand on a démarré les tournages et il a mis la barre très très haute, Tété.
0: Ah, c'est bien, Tété que vous connaissez pour À la faveur de l'automne, qui est grand fan de Bob Marley et qui sera bientôt d'ailleurs dans Décibel. Je fais un petit aparté parce que lui aussi prépare son retour en musique. Ouais. Alors il y a un personnage génial dans votre documentaire Bob Marley dans le cœur des Français, c'est Jackie. Oui, les enfants du Club Dorothée, c'est Jackie du Jackie Show. Qu'est-ce qu'il a fait, Jackie, quand Bob Marley est venu en France? Il avait un rôle clé et particulier.
1: Alors, Jackie, avant d'être donc l'animateur télé à Récréa 2, mais également pour les émissions d'Antoine Decaune, que ce soit Les Enfants du Rock,
0: Platine 45,
1: Chorus et tout, il a été attaché de presse. Il a démarré en 1973, il a été attaché de presse pour Phonogramme et donc il s'est occupé de la carrière, il s'est occupé en France d'artistes comme Elton John, comme Serge Gainsbourg et Bob Marley. Et donc en 77, il a été l'accueillir à l'aéroport.
0: Pour sa première venue en France, Jackie était l'attaché de presse de Bob Marley. Alors son témoignage, il est évidemment inestimable parce qu'il était vraiment au plus près de lui. Alors sans tout dévoiler, parce que vous allez voir ça à la télé tout à l'heure à 23h, mais... une anecdote ou un souvenir que Jackie a partagé et qui vous a marqué, vous?
1: Il y a cette... Ouais, mais j'ai pas envie de dévoiler cette anecdote, puisque... Non, mais disons qu'on était dans une période où Bob Marley était la grande star et donc il avait des facilités
0: Et là, vous vous dites, oh là là, mais dites donc, il a l'air très gêné. Oui, et pourtant, tout est vrai. Donc, regardez bien le documentaire Bob Marley dans le cœur des Français.
1: Mais Jackie également a organisé, parce que Bob Marley donc, est un fan absolu du ballon rond et donc du football. Et donc, il a organisé un match de foot lors de sa venue en mai 77. Bob Marley et les Wailers ont rencontré une équipe de journalistes rock qui s'appelait les Polymusclés.
0: Très bon nom. ils étaient tellement heureux, les journalistes français, de jouer contre l'équipe de Bob Marley.
1: Il y a Francis Dordor, donc, qui est également le biographe de Bob Marley, journaliste musical, et qui a été l'un des premiers, même le premier à écrire sur le reggae et sur Bob Marley en France dans les années 70, a disputé ce match qui est rentré un peu dans l'histoire.
0: Oui, il y a des photos encore.
1: Il y a des photos, il y a des images. Il est rentré dans l'histoire parce que cette blessure, on va révéler qu'il y a un début de cancer. On lui conseille
0: de se faire soigner,
1: d'amputer son orteil droit. Mais Bob Marley va refuser parce que dire à Bob Marley, on va t'amputer le pied droit, mais tu ne pourras plus jamais jouer au foot ou danser sur scène. C'est impensable.
0: Et puis il y a sa religion aussi, hein, le rastafarisme, qui est hyper important pour lui. Alors ça, c'est un petit peu plus évoqué que ses conquêtes féminines dans le film, dans le biopic. Vous, dans votre documentaire, le côté religieux, le côté politique aussi de Bob Marley, c'est quelque chose qui est important.
1: Ah, c'est très important pour lui.
0: Ouais.
1: C'est très important. C'était quand même l'homme du peuple. Parce qu'il faut savoir que Bob Marley a quand même eu une enfance, même où il avait vécu dans la pauvreté la plus totale. Ouais. Et il a eu son salut par son courage, son abnégation, par sa passion pour la musique et le football aussi. Et c'est un homme de paix, c'est un homme de tolérance. Et donc, les messages politiques qu'il fait passer à travers ses chansons sont très, très, très, très importants.
0: On pense notamment à Redemption Song, qui est une chanson qui regarde en face. Et à l'époque, il n'y en avait pas des masses. Et aujourd'hui, il n'y en a toujours pas une foultitude. Les années d'esclavage et de traite des Noirs.

Guitare-voix assez mythique, ce Redemption Song, qui donne d'ailleurs une jolie scène dans le film, dans le biopic Bob Marley, One Love. On va l'écouter, Bob Marley, avec Jamming, histoire de vous faire danser, parce que c'est aussi de la musique de fête. Et je vous redonne les infos essentielles. Hein. Ce soir à 21h, le biopic, à 23h, le documentaire de mon invité, Lionel Bayon, c'est Bob Marley, dans le cœur des Français, et c'est sur M6.

0: Le film sur la vie de Bob Marley, One Love, qui avait cartonné au ciné il y a 2 ans, 2 millions d'entrées en France, est diffusé tout à l'heure à 21h sur M6, suivi du documentaire de mon invité Lionel Bayon. Le documentaire s'appelle Bob Marley dans le cœur des Français. Alors si Bob Marley est dans votre cœur et dans vos playlists, restez dans le coin. Décibel revient.
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0: Lionel Bayon, dans votre documentaire Bob Marley dans le cœur des Français, il y a Jackie, Lilian Thuram, il y a Guillaume O'Haraud. Bah oui, il y a des footeux puisque Bob Marley adorait le foot et les footballeurs adorent Bob Marley. Princesse Erika, vous nous l'avez dit, qui elle l'avait carrément vu en concert quand elle était toute jeune. Le chanteur Tété. Il y a un autre artiste, c'est Shaggy. Shaggy qui est devenu un roi du reggae.
4: C'est le Jamaïcain numéro 1 aujourd'hui, ouais. Shaggy. Et donc, on a profité de son passage à Paris pour lui parler un petit peu de Bob Marley et du reggae. Voilà.
0: Mais c'est intéressant, son point de vue, vu de Jamaïque, justement. Alors, même si Shaggy, je pense qu'il ne vit pas 100% de l'année en Jamaïque, mais l'idée, c'est que, par exemple, nous, vu de France, c'est une expérience personnelle mais qui m'a énormément marquée. Vu de France, on se dit, la musique grunge, Kurt Cobain, inoubliable. Sauf qu'aujourd'hui, quand vous êtes journaliste et que vous allez à Seattle et que vous allez interviewer des gens sur Kurt Cobain et sur Nirvana, les gamins connaissent pas tellement, c'est un peu passé quoi. On vous dit ah bon oui Nirvana, mais c'est un truc des années 90 et voilà. Alors nous vu de France, Bob Marley est toujours iconique, vu de Jamaïque aussi.
4: Exactement.
0: Voilà, donc c'est quand même intéressant.
4: Même si aujourd'hui le reggae période de Bob Marley, je vais pas dire qu'il n'existe plus, mais moins populaire.
0: Ouais.
4: Parce que maintenant c'est le reggaeton, c'est le dancehall qui ont pris le pas sur le reggae,
0: mais le reggae plus classique.
4: Classique, ouais. Voilà. Mais Shaggy a vécu effectivement jusqu'à ses 8-9 ans en Jamaïque et ensuite il est parti aux États-Unis. Mais il a toujours une maison à Hopwood également, enfin là où vivait également Bob Marley. Et donc c'était intéressant d'avoir un peu son point de vue aussi. Sur Bob Marley.
0: 45 ans après la mort de Bob Marley, il y a des musiciens qui font vivre sa musique. Ça s'appelle un tribute band, hein. Il n'y en a pas qu'un autour de Bob Marley et des Wailers. Donc ils font des concerts avec les chansons de Bob Marley, les gens vont les voir. Il y a ça pour des grands groupes aussi, comme les Beatles par exemple, ou Pink Floyd. Parlez-nous du vôtre, du tribute band qui est...
4: Alors, le groupe s'appelle Axton. Ils sont originaires de la région de Marseille. Et donc, depuis 7-8 ans, il tourne un petit peu dans la France. Et en reprenant le répertoire de Bob Marley. Le chanteur s'appelle Emmanuel Laduca. Et vous le verrez, il a des dreadlocks hyper imposantes. Il a une voix, par contre, qui ressemble énormément à Bob Marley. Et donc, on est allé un soir, le 14 février, le jour de la Saint-Valentin, à un concert donc à Istres. Et la salle était pleine. 400 personnes qui étaient venues écouter Bob Marley, voilà, tout simplement. Et c'était toutes les générations, bon, beaucoup de quinquagénaires, mais septagénaires même, des personnes de 70 ans qui venaient se déhancher sur du Bob Marley.
0: Il y a beaucoup de gens qui vous ont parlé de Bob Marley. Il y a ceux qui sont évidemment devant votre caméra. Et puis voilà, j'imagine que vous avez enquêté énormément sur lui. Vous nous avez dit tout à l'heure qu'après avoir fait ce film, vous l'aimez plus qu'avant. Donc ça, c'est plutôt très très bon signe. Mais qu'est-ce que vous avez appris sur lui? Qu'est-ce que vous avez découvert sur Bob Marley en travaillant sur ce film qui vous a étonné, par exemple?
4: Toute la dimension politique des chansons de Bob Marley.
0: Oui, parce que c'est peut-être un petit peu dilué finalement cette dimension politique avec les années. Et c'est vrai que je ne sais pas si tout le monde était au courant dans les années 70 de ses engagements. Mais c'est vrai qu'aujourd'hui, on ne se dit pas que c'est forcément un chanteur engagé. En fait, il l'est.
4: Oui, parce que au départ, on peut penser la musique reggae, le Bob Marley. On peut penser à une musique un peu ensoleillée,
0: oui,
4: exotique, un peu
0: dansante,
4: ouais. Légère. Mais derrière tout ça, il y a quand même des paroles qui sont puissantes, qui sont ouais. Énormément puissantes. Et c'est pour ça qu'en France, au milieu des années 70, il a trouvé un écho immédiatement. On traverse une crise économique, il y a des tensions sociales, il y a le début de la montée du chômage. avec toute cette population issue de l'immigration également, qu'elles viennent de l'outre-mer ou d'Afrique, sont vite, comment dirais-je, conquis par la musique et par les textes de Bob Marley.
0: Et vous l'avez dit tout à l'heure, Bob Marley savait aussi faire des chansons d'amour. Et ce qu'on n'apprend pas dans le film officiel, mais qu'on aborde un peu dans le documentaire, c'est que toutes les chansons d'amour n'étaient pas pour la même fille.

0: soul satisfait mon âme. Et il parle pas de son âme. Vous voyez ce que je veux dire, Bob Marley. Il y a plusieurs niveaux de lecture parfois. Merci beaucoup d'être venu nous voir, Lionel Bayon. Merci infiniment. On regardera votre documentaire tout à l'heure à 23h, Bob Marley, dans le cœur des Français. Et puis le film à 21h, Bob Marley, One Love. Vous savez déjà le thème de votre prochain documentaire ?
1: Pas encore.
0: Bon, eh bien, vivement la suite. Et à bientôt, voici Bob Marley. Quelle surprise ! Is This Love ?

0: Is this love? Est-ce que c'est de l'amour? Demandait Bob Marley. Alors c'est drôle, hein, on entend un petit peu de reggae et hop, qui arrive en studio un peu plus tôt, c'est Laurent Petit Guillaume, ça va Lolo?
1: Oui, mais c'était prévu.
0: Alors voilà, normalement tu viens nous parler d'Eurovision, oui. Et on en parlera tout à l'heure, mais là quand même, il faut que tu viennes sur ce Bob Marley, puisque toi, t'as été au concert dont on parlait avec mon invité, ouais. Le concert de Bob Marley au Bourget.
1: Exactement, j'étais pas très grand, mais j'étais déjà quand même assez grand pour voir au loin cette scène, et j'ai un souvenir. Pourquoi j'y suis allé? Parce que en fait, j'habitais encore chez mes parents, ouais. Et nous, on habitait à Bonneuil-en-France, qui est la commune au bout des pistes.
0: Au bout des pistes du Bourget. Voilà. Ah oui, donc t'étais tout près, quoi.
1: C'est-à-dire que je pouvais rentrer. Tu vois ce que je veux dire? Voilà. Et donc je me suis faufilé.
0: T'as pris le chemin qui coûte pas cher.
1: Voilà, exactement.
0: C'est un bon chemin, ça.
1: Et alors j'ai un souvenir, et c'est normal puisqu'on vient de m'expliquer que c'est le premier concert où il y a autant de monde. Ouais. J'ai un souvenir de beaucoup de monde autour de moi. La scène au loin, la musique évidemment. Il n'y avait pas d'écran à l'époque pour retransmettre ce qu'il y avait sur scène.
0: Pas d'écran géant.
1: Donc moi, tu veux Bob Marley, je l'ai vu grand comme ça. Ouais. Mais je me souviens de cette ambiance absolument incroyable, et puis surtout de ce monde. J'avais jamais vu autant de monde réuni et dans une ambiance, imagine très chaleureuse, on va dire comme ça.
0: Alors il faut que tu vois le documentaire, ouais. ça va te rappeler des souvenirs.
1: Je vais voir le film et le documentaire. Et pour l'anecdote, quelques semaines plus tard, c'est le pape qui est venu au Bourget. Et j'y suis allé aussi.
0: Il est très bon public, alors, en fait,
1: ça me faisait une sortie.
0: À tout de suite pour parler d'Eurovision, mais avant, je vous donne des nouvelles de Juju Doré.
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0: Julien Doré qui avait commencé sa tournée en laissant son fils en choisir le nom. Le petit avait hésité entre Prout et Pestacle. Et finalement, c'est Pestacle qui a été retenu, c'est pas plus mal. La tournée a été un véritable triomphe avec plus d'1 million de spectateurs. Et l'aventure va se terminer au cinéma. Julien Doré vous donne rendez-vous pour une projection unique partout en France. Ça sera le jeudi 2 juillet, le film Le Dernier Pestacle, filmé il y a moins de 3 semaines à Paris-Bercy. C'est l'occasion de profiter d'une manière totalement immersive de tous les effets spéciaux, baleines et autres cabrioles de Julien Doré sur scène. Les tickets sont déjà en vente sur le site juliendoréaucinéma.com et nous, on célèbre ça en écoutant son très très beau duo avec Francis Cabrel, une reprise de William Scheller sur l'album Imposteur, un homme

0: Francis Cabrel, un homme heureux. Oh, ça me fait des émotions.
1: C'est beau.
0: Ah, ça aussi, ça fait des émotions.
1: L'Eurovision.
0: Laurent Petit Guillaume sera dans Décibels tous les soirs de cette semaine. Mais ça aussi, ça me fait énormément d'émotions. Comment ça va, Laurent?
1: Ben, ça va bien. Moi, je suis content d'aller en Autriche et à Vienne, même si je ne vais pas visiter toute la ville.
0: Mais oui, impératrice. Alors, c'est demain c'est tu t'envoles, mon cher Laurent. Ouais. Tu seras sur place à Vienne demain soir.
1: Absolument.
0: On se parlera par les airs. Je pense qu'on t'entendra très, très bien. Mais là, voilà, c'est ton dernier soir au studio avant de partir à l'Eurovision. Et tu avais envie ce soir.
1: Hier, je vous ai parlé d'histoire de l'Autriche et de l'Eurovision. Oui. C'est très lié. Ils sont très Eurovision, les Autrichiens. Là, je vais vous parler de quelque chose de très important pour les téléspectateurs que nous sommes, que vous êtes, et les spectateurs dans la salle. C'est la salle de spectacle. Tous les ans, les pays sont vraiment en concurrence les uns les autres pour avoir le plus d'effets spéciaux, le plus de nouveautés. Eh bien, il y en aura cette année. Vraiment, les Autrichiens se sont cassés...
0: La tête.
1: Voilà. Donc ça se passe. Alors, je ne parle pas du tout allemand ni autrichien. La salle s'appelle la Weiner Stadthalle.
0: Ben, c'est pas mal.
1: Voilà.
0: Alors, vous avez fait espagnol LV2. Ouais, ça se sent, mais c'est pas grave.
1: Alors, la scène, vous allez voir une espèce de surface comme ça, incurvée en forme de feuille. C'est un grand LED immense.
0: Pas mal, ça.
1: Avec évidemment des écrans tout autour, mais un immense écran qui va prendre de l'autre côté. Là, je fais avec les gestes avec la main alors que c'est de la radio. Mais c'est pas grave. Très important, il y aura également pour la première fois. Tu sais ce que c'est la Green Room?
0: La Green Room, c'est l'endroit où les artistes, on les voit juste avant de rentrer sur scène et juste après, c'est ça?
1: Où il y a la délégation.
0: Oui, c'est ça.
1: Ils sont tous alignés, la délégation, et ils regardent leur artiste sur scène. Là, il y aura une passerelle qui ira de la scène à la Green Room, ce qui fait que les spectateurs dans la salle pourront voir passer devant eux l'artiste ou les artistes.
0: Ça, c'est nouveau.
1: 28 caméras disposées. Un dispositif utilisant l'utilisation de deux grues, des Steadicam. Il y en aura 4 afin d'offrir aux téléspectateurs un rendu cinématographique. Il paraît que c'est la première fois que ce système de caméras donnera vraiment la qualité du cinéma.
0: Alors, vous me faites plaisir, vous ne regardez pas ça sur votre téléphone comme des petits cochons. Cette année, on se met sur un grand écran.
1: Samedi soir.
0: Oui, c'est important.
1: Si on parlait des concurrents.
0: Oui, alors. Moi, j'aime bien les découvrir grâce à Laurent. Tu nous emmènes où?
1: Je vais vous emmener en Grèce.
0: Il fait partie
1: des favoris. Et ça grimpe. Il était deuxième ou troisième aujourd'hui dans les favoris. Moi, je trouve ça absolument insupportable. Mais il est rigolo. Il s'appelle Akilas. Il est déjà connu en Grèce. Il a sorti un single en 2024 qui a très bien fonctionné. C'est un autodidacte. Il n'y a pas si longtemps que ça. Il paraît qu'il y a à peine 6 mois, il chantait encore dans la rue. Il a fait comme tout le monde. Il a mis des vidéos sur TikTok. Mais il a fait quand même des études de musique, de théâtre. Et c'est un vrai personnage de dessin animé. D'ailleurs, sa chanson insupportable ne s'inspire pas des dessins animés, mais plutôt des jeux.
0: Des jeux vidéo.
1: Ouais, des jeux vidéo.
0: On l'écoute, ce gars que tu n'aimes pas?
1: Ferto.
0: Allez.
1: C'est génial.

0: star.
1: Écoute,
2: Tsui pas Ferto.
1: Un petit côté oriental.
3: Ah bah oui, évidemment, pour la Grèce. Écoute, oui, alors ça te fait penser à un jeu vidéo. Moi, ça me fait penser à un ecstasy, mais périmé. Ah voilà, des drogues mais... de synthèse qui coûtent le moins cher possible en soirée. Et hop, on entend ça tout de suite. Ah si, je vous jure, c'est la musique d'attente quand on appelle le dealer.

0: C'est incroyable. Non, on rigole.
1: Mais il faut rigoler.
0: Oui, il vaut mieux.
1: Parce que justement,
0: ça marche à l'Eurovision.
1: Ce qui marche à l'Eurovision, c'est aussi l'humour. Il y en a eu tous les ans. L'année dernière, Café Macchiato, c'était très très drôle, mais ils n'ont pas gagné. Et lui, bah, c'est drôle, c'est un vrai personnage. Il y a du rythme, il y a ce.
0: Okay.
1: Bon, on verra. Ah, très important, j'ai failli mettre dans ma valise avant de partir mon drapeau bleu blanc rouge que j'accepte.
0: Bah, oui.
1: Interdit cette année.
0: Plus de drapeau.
1: Ah, on n'a pas le droit. Pourquoi? Mais attention, on peut s'en procurer dans la salle. Pourquoi? C'est une raison très intéressante. Ils seront tous inifugés. Et ce, à cause de l'accident à Crans-Montana, en Suisse.
0: Ah oui, on ne va pas mettre le feu. Oui, et ok.
1: C'est plutôt pas mal, mais j'avertis tous ceux qui veulent partir là-bas et qu'on leur place pour aller dans la salle. N'emmenez pas vos drapeaux.
0: Petits accessoires.
1: Bon, on peut les utiliser dehors, bien sûr, mais pas à l'intérieur.
0: Laurent, est-ce qu'on ne ferait pas un petit tour du côté de l'Italie?
1: Ah là là, alors lui, je peux te dire, il a le plus grand sourire du monde. Il a au moins
0: Mais toi aussi, quand tu parles de lui.
1: Non, mais lui, il a des vrais, une dentition, je ne sais pas, XXL. J'ai jamais vu quelqu'un avec autant de dents. Quand il sourit, mais c'est énorme, quoi. Ça fait mal aux yeux. Il s'appelle Sal da Vinci. Son vrai nom, c'est Salvatore Michael Sorrentino.
0: Oh,
1: c'est un Napolitain.
0: Mais Sorrentino, eh ben, c'est le nom de ma famille en Sicile, évidemment.
1: Non.
0: Mais bien sûr, on s'appelle Sorrentino depuis 200 ans.
1: Mais c'est peut-être ton cousin.
0: C'est mon cousin. Ah, votez pour lui. On l'écoute.
1: Oh, ben,
0: c'est
1: si
0: mon cousin.
1: Allez, on y va.

0: Il a déjà gagné, comme tous les ans, le festival de San Remo, qui est très important en Italie. Et généralement, le gagnant du festival de San Remo part pour l'Eurovision. Les Italiens y croient et beaucoup de bookmakers également.
1: Ok.
0: On verra. Concernant l'organisation, l'URA a annoncé une nouveauté cette année. Figure-toi qu'il y aura l'Eurovision Asia qui aura lieu à Bangkok. Et oui, en novembre prochain.
1: Il y a déjà plein de pays, j'ai vu qu'ils sont inscrits.
0: Bangladesh, Bhoutan, Cambodge, Laos, Malaisie, Népal, Philippines, Corée du Sud, Thaïlande, Vietnam, etc., etc. Invité d'honneur l'Espagne, qui ne participe pas cette année à l'Eurovision en Autriche. Mais ils iront là-bas, à Bangkok, en novembre prochain. On revient à un candidat également qui fait partie des favoris et qui sans doute va encore subir des choses pas très agréables. Je voulais parler de l'Israélien, il s'appelle Noah Beitan.
1: Oui. Bah, j'ai justement c'est la présence de l'Israël, ouais. C'est pour ça que l'Espagne
0: oui,
1: ne vient pas.
0: Oui, il y a 5 pays qui ne viennent pas, etc.
1: Pays, ouais.
0: Il chante divinement bien, c'est un peu le Amir de là-bas, il est déjà très connu en Israël, il a une super voix, il chante en hébreu, en anglais et en français, et ça s'appelle Michel.

0: bien que mon cousin italien. Mais c'est pas mal. Mais surtout, oui, on dirait tu vraiment Amir.
1: Mais
0: fait.
1: Oui, bah
0: c'est
1: oui.
0: Complètement Amir.
1: Il est bien connu là-bas. Il a gagné une émission de télévision identique okay. à The Voice, etc., qui s'appelle Ako. Bah, je parle pas bien non plus hébreu, hein, excusez-moi.
0: Espagnol, pardon.
1: Akokav Abba. Il a remporté en janvier dernier.
0: Donnez-lui
1: le
0: Gypsy King. Non, il prononcera très bien. Mais autrement, ce n'est pas possible. Donc, voilà. Tu nous as fait écouter la Grèce, l'Italie, l'Israël.
1: Trois favoris. Et la France est favori également. Hein.
0: Ah
1: oui, oui, on oscille entre 4e et 5e en ce moment.
0: Bon,
1: mais on y croit, on l'écoutera mercredi. Tout le monde connaît cette chanson et on adore Monroe. Évidemment, on va là-bas surtout pour la soutenir.
0: Et l'Australie, alors qu'est-ce qu'elle fait là?
1: Extraordinaire. L'Australie, tu la connais ou pas, Delta Goodrum?
0: Oui, mais je la connais des années 2000.
1: Oui. Ouais. C'est une chanteuse très, très, très connue. Elle a vendu des millions de disques, notamment dans son pays.
0: L'Australie.
1: Elle est également actrice, femme d'affaires. Elle a vendu plus de 9 millions d'albums. Et elle a même lancé son parfum, son premier parfum, qui est devenu le parfum le plus vendu de l'histoire en Australie.
0: Oui, non, mais voilà.
1: C'est une femme d'affaires.
0: C'est une immense
1: star. Et c'est surtout une grande chanteuse, Delta Goodrum. Elle est magnifique. Elle a une voix incroyable. Je trouve que sa chanson mériterait carrément de gagner. Alors, je me suis posé la question et j'ai posé la question aux Eurofans qui sont beaucoup plus au courant que moi. Si jamais l'Australie gagne, est-ce qu'on va en Australie? Non.
0: Ah, le concours sera pas organisé en Australie l'année prochaine.
1: Bah, t'imagines. Enfin, moi, je veux bien l'année prochaine partir en Australie.
0: Franchement, ton job va prendre une tournure intéressante.
1: Mais je suis pas sûr qu'au niveau budget du voyage.
0: Ah oui, c'est vrai.
1: Alors, en fait, ça devrait, si l'Australie gagne, ça devrait se passer en Allemagne. Ça fera moins cher pour y aller à pied.
0: Effectivement. Puis tu peux oublier ta crème solaire. C'est l'avantage. Delta.
1: Franchement, c'est un tube, c'est énorme. Ça s'appelle Eclipse. Le clip est sublime en plus.
0: À découvrir donc la favorite, une des favorites de Laurent Petit-Guillaume. À demain, Lolo. Tu seras à Vienne.
1: Ouais.
0: À demain.
1: À demain.

0: C'est une star dans son pays, l'Australie, qu'elle va représenter samedi soir à la grande finale de l'Eurovision. Elle s'appelle Delta Goodrum et elle fait partie des préférés de notre expert Eurovision, Laurent Petit-Guillaume. Vous l'avez compris, il est rentré chez lui ventre à terre pour faire sa valise. Et rendez-vous demain avec Lolo en direct de Vienne, avec tous les potins évidemment de la délégation française. Vivement demain.
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0: Si je vous dis Horla, H-O-R-L-A, Momotus, vous me dites, oh là là, mon Dieu, Maupassant, les contes fantastiques, j'ai peur du Horla. Ne vous en faites pas, le Horla dont je vous parle ce soir est notre coup de cœur découverte musicale. C'est pas le Horla, mais simplement Horla, H-O-R-L-A, un duo, je le dois le dire, très séduisant, qui vient de sortir une toute nouvelle chanson. Qui porte un joli nom, qui nous plaît bien, très profond, qui nous fait voyager. Ça s'appelle Champagne. Or là, c'est le coup de cœur de Décibel ce soir.

0: Espagne. Le groupe s'appelle Orla Duo, vous l'avez entendu, rock, sur leur EP qui vient de sortir, Le Monde en Flou. Il y a des moments un petit peu plus pop, mais voilà, il y a surtout une belle énergie, beaucoup de personnalité. Moi, j'aime bien ce groupe, on sent qu'ils sont pas forcément là pour draguer le plus grand nombre. Ils font ce que moi j'appelle des chansons rock, bien troussées, bon texte, guitare efficace et bien présente. À suivre ce groupe, il s'appelle Orla.
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0: C'est l'anniversaire de Michel. Mais comme tous les chansons s'appellent, comme tous les chanteurs s'appellent Michel, vous vous demandez sans doute lequel. Bon, bah déjà il y a ceux qui sont morts. Hein. C'est pas l'anniversaire de Michel Berger, ça c'est sûr. Ça pourrait être l'anniversaire de Michel Polnareff, mais c'est pas lui. Michel Jonas, non plus, non. C'est l'anniversaire de Michel Fugain. Il a 84 ans aujourd'hui. Notre Michel Fugain. Et alors je vais vous raconter ma vie. Je l'ai croisé à la caisse de la pharmacie l'été dernier en Corse, et il était en pleine forme. Voilà, sachez-le. Il achetait des protéines en pleine forme, je vous dis, bronzé. Comme pas permis, Michel Fugain célèbre aujourd'hui son anniversaire. Et alors je me suis dit, quelle chanson allons-nous vous passer pour fêter Michel Fugain? Alors on pourrait passer Une belle histoire, on pourrait chanter Bravo Monsieur le Monde, Fait comme l'oiseau. Ouais, j'aime bien moi la période Big Bazar. Mais j'ai décidé de vous passer Les gentils, les méchants. Parce que c'est une chanson du Big Bazar, mais qui est beaucoup plus maligne qu'elle en a l'air. Je vous recommande de bien écouter les paroles et surtout d'attendre la fin de la chanson pour choisir votre camp. Alors êtes-vous un gentil ou un méchant?

0: Alors, gentil ou méchant, Michel Fugain, joyeux anniversaire, 84 ans aujourd'hui. Et bah, lui doit être un petit peu des deux, hein, comme nous tous finalement. Allez, Décibels, c'est terminé pour ce soir. Merci à l'équipe de l'émission. Il y avait Emma Quenardel et Vincent Désière, Iris Guitoni, Elodie Biancamaria, Yanis Kalem et Franck Moilier. Demain, on parlera musique de jeux vidéo avec un invité spécialiste du genre. Il s'appelle Jean Z.
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2: Bonjour à toutes et à tous et bienvenue si vous nous rejoignez. J'espère que vous allez bien. Valérie Damido et Eric Bastien ne sont pas là cette semaine. Alors je vous propose une petite sélection, rien que pour vous, d'extraits de l'émission. Il va être question de Poisson d'Avril, du GR34, de Chat qui vole par la fenêtre. Rassurez-vous, il va bien, de Camping inondé et j'en passe. De quoi passer un bon moment sur votre radio ici.
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2: Mais avant cela, avant de retrouver Valérie Damido et Eric Bastien, accompagnés de nos candidats d'au taquet, qui ont toujours un truc à raconter, place à la musique avec un des tubes de Jean-Jacques Goldman. Celui-ci est un duo avec la chanteuse Sirima. Pour les plus curieux, sachez qu'il existe une version anglaise ainsi qu'une version où il chante avec Céline Dion. C'était pour un concert des Enfoirés, évidemment. Voici Là-bas, sur votre radio, ici. Bonne journée.

0: suite d'ici Sirima et Jean-Jacques Goldman. Alors en octobre dernier, Sylvie d'Issy-Dromardèche jouait avec nous. Sylvie qui a un frère avec une carrière de rugbyman. Et c'est bien pratique dans certaines circonstances, notamment en voiture. Et puis il y avait aussi Bruno d'Issy-Touraine qui a cru à un poisson d'avril, qui a bien fait rire Éric Bastien et Valérie Damido sur votre radio ici.
1: Ici, nous sommes avec Sylvie qui a un point, Bruno qui est en sans-faute. Bravo Bruno.
2: C'est vrai.
1: Franchement, là, bon. Alors, Sylvie, elle a une petite anecdote qui m'a fait rire avec, avec son permis de conduire, comme dans la chanson.
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1: Alors, le permis de conduire. Au début de son permis de conduire, notre Sylvie, elle avait une petite voiture. Et elle était avec son petit frère, Christophe. Christophe, faut savoir, fait 2 mètres et 146 kilos.
2: Ah oui.
1: C'est-à-dire que...
2: La bonne bête, quoi.
1: Voilà. Il y a un monsieur sur la route qui t'a coupé la route, tu t'es énervé.
4: Oui. Oui.
1: Le monsieur, il s'est arrêté parce qu'il voulait certainement...
4: Discuter.
1: Voilà, discuter. Et qu'est-ce qui s'est passé?
4: Ben, j'ai pas eu le temps de sortir, mon petit frère est sorti de la voiture et le monsieur, voyant le bestiau, on va dire, est remonté dans sa voiture et est parti.
1: Oh, c'est étonnant. C'est étonnant.
4: C'est...
1: Donc, bah oui, franchement, enfin, écoute, hein, comme dirait Audia.
2: Ah non, mais moi, je serais parti. Hein.
1: Quand les hommes de 150 kilos parlent, ceux de 60, la ferme.
2: Se taisent, ouais.
1: Voilà, se taisent. Alors, oui. Bon, bah, c'est bien. Et alors, Christophe, donc, du coup, lui, il a jamais de problème sur la route, ton petit frère?
4: Il a très peu de problèmes. En plus, il a un gros camion. Donc, voilà, il est pas routier, mais il a un véhicule en fonction de sa taille, on va dire.
1: En fonction de sa taille.
4: Okay. Voilà.
1: Il a un van. Alors, il paraît que tu as gagné le passeport de l'été à la radio parce que tu as joué avec Issy Dromardèche pendant ton trajet en voiture pour aller déjeuner avec ton père et tu gagnes. Et arrivé chez ton père, t'as dit je suis en retard parce que j'ai joué. Et qu'est-ce qu'il a dit ton père?
4: Je vais pas dire le mot, mais il y avait une personne qui aimait n'importe quoi. Elle a répondu, elle s'appelait comme toi, mais elle a répondu vraiment de la merde. C'était pas ça. Voilà. Et j'ai dit, mais papa, c'était moi. Ah, mais j'ai quand même gagné sur la dernière question, mais voilà. Mon père ne m'avait pas reconnu à la radio.
2: Ah oui, c'est génial.
4: Il m'a traité de nul, en fait, quoi.
1: Ah ouais, il a dit que t'étais nul. Bah oui, bah je comprends. Ouais. En même temps, t'as pas gagné.
2: Ça fait
1: t'as...
2: bizarre, ça. Moi.
1: Bien, alors, c'est le moment de te rattraper. Il a 6 points, t'en as 1. Là, c'est la question à 5. Si tu gagnes, tu vas être au même niveau que lui. Là, je te mets une comédie musicale. Pour ceux qui ne connaissent pas, c'est la comédie musicale Les Trois Mousquetaires. On va parler des Trois Mousquetaires, Sylvie. Après D'Artagnan, Porthos et Athos, quel est le nom du quatrième mousquetaire? Il y a D'Artagnan, Porthos, Athos. C'est quoi le quatrième? Top chrono,
4: Aramis.
1: 10 secondes. Oh bon. J'ai envie de dire...
4: Aramis.
1: Je pense qu'il est inutile d'aller jusqu'au bout du chrono. Bien sûr, évidemment. Alexandre Dumas, Les Trois Mousquetaires, oh là là, c'est magnifique, tu as totalement 5 points, tu as égalité avec Bruno.
2: Bruno, tu l'avais, Aramis? Tu l'avais la réponse?
5: Oui.
2: Ouais, tu l'avais.
5: Bon. Oui, oui.
2: Ok. Mon Bruno, toi, t'as 5 points, donc pour l'instant, t'as un sans faute. Hein, donc on va voir si tu reprends la tête dans un instant avec la question. Bon, on a parlé de ta rencontre avec Sylvie, on a compris que ça fait maintenant 30 ans hein, que vous êtes ensemble, 26 ans d'ailleurs que vous êtes mariés. Alors vous êtes un couple uni, et puisqu'on parlait des aventures à la radio avec Sylvie, toi aussi, à un moment donné, tu as écouté la radio. Tu étais en Bretagne, où tu as vécu, et tu as écouté, à l'époque, France Bleu Brésisel. Nous sommes le 1er avril. Oui, on est le 1er avril, et France Bleu Brésisel annonce qu'il faisait un lâcher d'eau d'un barrage dans la région, et qu'on pouvait venir pour pêcher des truites, pour se faire plaisir. Qu'est-ce que t'as fait, Bruno?
5: Non, mais en préambule, je voulais comme dire, c'est qu'il l'avait annoncé plusieurs fois, plusieurs jours auparavant.
2: Et oui.
5: Donc ça paraissait tellement vrai que ça paraissait vrai.
2: Oui.
5: Donc automatiquement, nous, on a pris une journée de congé.
2: Oh là, quoi ?
5: On a pris les avanos et les épuisettes, et on est parti au barrage. Et comme arrivé au barrage, il y avait pas grand monde, et on s'est posé la question, donc on est parti à la mairie demander mais à quelle heure le lâcher d'eau était prévu. Et là, je n'ose même pas vous dire que ils ont tout fait derrière, et parce qu'on leur a parlé de la radio, et toujours est-il que ils nous ont précisé qu'on était quand même le 1er avril.
2: Voilà. Qu'est-ce que tu veux dire à ça, Bruno? Je salue les équipes de France Bleu, enfin d'ici Brésil, qui ont vraiment bien assuré sur ce coup-là.
1: J'aimerais savoir combien de gens sont venus à ce barrage.
2: Ben, pas vraiment, a priori, mais prendre une journée de congé, c'est fou, quoi.
1: C'est magnifique.
2: Complètement dingue, quoi. Est-ce que je parle de ce qui t'est arrivé au camping? Je crois que je vais le garder pour après. Parce que là, on est bien, là.

0: écoutez ici Queen, A Kind of Magic. Et ce qui est un petit peu magique aussi, ce sont nos candidats au taquet, comme Laura d'ici Paris-Île-de-France, qui par amour a accepté de faire quelque chose qui lui fait très peur et elle en menait pas large. Quant à Didier d'ici Loire-Océan, il aimerait un super pouvoir qui plaît beaucoup à Valérie Damido et Eric Bastien sur votre radio ici.
1: Alors, Didier, attention. Didier, il a rencontré sa chérie qui s'appelle Anne, grâce à un site de rencontre. Et ils se sont rencontrés la première fois à mi-chemin entre chez elle, en Bretagne, et chez lui. C'était à La Roche-Bernard, vers le sud du Morbihan, devant un bar. Le bar s'appelait le Sarabé, tout au bout du port.
2: Oui, le Sarabernard.
1: Eh oui, mais ils se sont plu tout de suite. Mais ils n'étaient pas libres. Alors qu'est-ce qui s'est passé? Hein? Comment ça se fait que, au bout d'un moment, ça s'est passé comment? Vous avez réussi à conclure comment?
3: On a conclu un peu plus tardivement parce que on avait d'autres projets en cours, pas forcément des projets sentimentaux, mais d'autres projets qui nous ont tenus éloignés quelques semaines. Et puis au bout de quelques semaines, on s'est donné rendez-vous de nouveau et là, on est vraiment tombé amoureux.
1: Oh, c'est beau, voilà, c'est tout. Alors, il paraît que comme super pouvoir, toi t'aimerais bien, alors il y en a qui disent j'aimerais voler.
2: Gagner de l'argent.
1: Non. Didier, ce qu'il aimerait, c'est rendre les dirigeants politiques plus humains.
2: On peut passer à autre chose?
1: Il y a du taf. T'en es conscient, mon chat?
3: Il y a vraiment du boulot. Je crois qu'on pourrait laisser peut-être la place aux femmes de temps en temps.
2: C'est compliqué en ce moment.
1: Ça serait bien de rendre humain tout le monde, tout simplement. Voilà. Bon. Alors, attention, il aimerait bien faire le chemin de Saint-Jacques de Compostelle.
3: Ah oui, ça c'est un rêve pour les années. Pour les années qui arrivent.
1: Bon. Eh ben écoute, on espère que tu vas réaliser ce rêve, parce que c'est pas un...
2: Je suis pas sûr qu'il a assez toute une vie, hein, parce que c'est dingue ce qu'il fait depuis tout à l'heure, là, depuis midi. Il fait énormément de choses, votre candidat.
1: Mais il a 60 ans, c'est jeune, vous savez.
2: C'est vrai, c'est vrai.
1: Je sais que vous pensez que je suis proche de l'EHPAD, mais...
2: Oh, je vous ai juste réservé ça, mais...
1: Voilà, chers auditeurs, ce que je dois subir.
2: J'adore durer la pauvre.
1: Je suis victime de vieillophobie. Alors, mon petit chat, c'est la question à choix multiples. Tu peux gagner 3 points de plus. Je vais te poser la question, te proposer des réponses. Tu auras 10 secondes à mon top chrono pour y répondre. Tiens, je te mets une petite ambiance.
4: Mangez-moi.
1: Alors, on va parler nourriture et plus spécifiquement de viande. Didier, quelle est la viande la plus consommée dans le monde? Le bœuf, le poulet, le porc, la cuisse de Bastien farcie à la dinde.
2: Et c'est très doux.
1: Et c'est très bon. Top chrono, 10 secondes. Bœuf, poulet, porc, cuisse de Bastien. Vite!
3: Le poulet.
2: Tu as tort.
1: Et non, c'est la cuisse de Bastien.
2: Bien sûr. Je vais t'en envoyer quelques-unes.
1: C'est le porc devant le poulet et le bœuf, en Chine notamment.
2: C'est la même chose.
1: Le premier producteur et consommateur mondial de porc, c'est la Chine. Le porc en Chine représente le tiers de toute la viande mangée sur la planète. Donc voilà, tu as appris quelque chose, mais tu n'as pas marqué.
2: Laura, tu aimes l'argent et c'est en cela que tu deviens ma meilleure amie. Oui, Laura, tu collectionnes des pièces d'argent, les pièces de 2 euros. Mais combien que t'en as à Noisy-le-Grand, les pièces?
1: Ne lui dis pas, je t'en supplie.
2: Malheureusement. Je suis Auvergnat, je te rappelle. J'ai besoin de savoir un petit peu. Non, sérieusement, t'en as beaucoup?
5: Non, j'en ai pas. Non, je dois avoir, je sais pas, j'en ai pas beaucoup. Je dois avoir 200-250
1: pièces. C'est pas mal.
2: Moi, je te propose un petit placement à 3,50€ sur la banque Bastien & Co. On en reparle après l'émission. Tu verras, ça peut. Voilà.
5: De toute façon, vous avez mon numéro de téléphone.
2: C'est vrai que j'ai votre numéro de téléphone, Laura. C'est vrai. Alors, il y a la collection des monnaies de 2 euros. Bon, ça, c'est bien, elle collectionne des trucs. Mais il y a un truc que t'aimes pas. Ambiance grande roue, ambiance manège. Alors, le vide. Le vertige, tout ça, c'est vraiment pas ton truc, hein.
5: Ah non, pas du tout.
1: Bah oui, je comprends. Hein.
2: Non, mais t'as fait de la grande roue.
5: Même à la télé, je pourrais voir, on monte l'écran, on redescend très vite, ça peut me mettre le vertige.
2: Ah ouais, à ce point-là. Non, mais t'as fait de la grande roue et t'as eu une mauvaise expérience avec toute ta famille, je crois.
5: Oui, exactement. Pour faire plaisir, on ne savait plus quoi faire. Dans Paris, on tournait, puis hop, grande roue. Bon, bah pourquoi pas, moi, je ne la fais pas. Et puis, mais si, fais là, sinon on n'y va pas. Bon, bah allez, on y va. Je suis allée, arrivée en haut, mon mari, elle s'arrête, il me dit, Regarde, c'est beau. Et là, j'ai bien dit, oh là là, oh là là.
1: Oh mon Dieu.
5: Quel enfer.
2: Aïe, t'es pas toute seule, ça.
5: Bon, puis arrivé en bas, dans l'histoire, ce qui était très drôle, c'est qu'arrivé en bas, je tape à la porte pour faire comprendre au monsieur que je veux descendre.
2: Oui.
5: Et ce monsieur, au lieu de me faire descendre, me fait coucou.
2: Et t'étais reparti pour un deuxième tour.
5: Et donc là, je retape, et là, il fait ok, je crois que j'ai compris. Il a fait marche arrière à la grande roue pour me faire.
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Fanny qui est à nouveau en tournée à partir du mois de juin. Elle sera plusieurs jours à Lille et à Paris notamment.

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1: Et c'est parti pour la musique avant de retrouver Valérie Damido et Eric Bastien. Cette semaine, ils sont en vacances, alors nous en profitons pour écouter les meilleurs moments de l'émission. Juste après Laura Branigan, nous retrouvons Didier d'ici à Loire-Océan et Laura d'ici Paris, Île-de-France. Et maintenant, c'est Self Control sur votre radio ici.

0: Control sur votre radio, ici Laura Branigan. Allez, nous retrouvons Didier d'Estivoir Océan qui nous raconte une petite aventure aquatique sur les îles de Glénan. Et puis Laura d'ici Paris-Île-de-France qui a appris en direct qu'elle allait bientôt épouser Éric Bastien pour une raison très précise. Heureusement que Valérie Damido a remis les choses à leur place sur votre radio ici.
1: Ah là là là là, mon pauvre petit chou. Didier, tu as 3 points, Laura, tu en as 5. Didier, tu vas te reprendre, mon chaton, tu vas gagner des points. La prochaine question, elle est une question à 5 points. Je pense que tu vas la gagner. Mais avant, nous allons parler de ta journée au Glénan. Nous sommes au Glénan et notre ami Didier était avec sa chérie et il s'était éloigné de la foule pour bronzer, faire une petite sieste. Et qu'est-ce qui s'est passé quand vous vous êtes réveillé?
2: Eh bien, quand on s'est réveillé, la marée avait monté et on s'est retrouvé isolé de l'île principale où nous devions reprendre le bateau pour retourner à Concarneau. Donc, il a fallu passer les sacs au-dessus de la tête, remplis des serviettes pour ne pas se mouiller. Et on est passé avec de l'eau jusqu'au cou.
1: Ah ouais.
2: Pour rejoindre l'île principale. Donc, c'était inattendu, mais rafraîchissant.
1: Ah bah. Inattendu mais rafraîchissant, ça t'a bien réveillé de la sieste, dit.
3: Non, rafraîchissant, c'est le mot, parce que l'archipel des Glénans, l'eau, elle n'est pas chaude.
1: Ah non, l'archipel des Glénans, elle n'est pas chaude.
3: Ah non.
1: Bon,
3: non,
1: alors.
2: C'est magnifique.
1: Oui, c'est très beau. On ne critiquera jamais la Bretagne. Sinon, la réalisatrice.
3: Nous remettre encore sa musique.
1: Voilà, et c'est pas possible. Il y a un moment donné, la Bretagne, c'est magnifique. Alors, une autre petite anecdote, parce que bon, vous êtes quand même souvent sur les routes, les amis. Je rappelle que notre ami Didier fait des randonnées.
3: Oui.
1: Une fois, Didier fait le GR34. Ça veut dire que c'est le alors attention, hein, c'est le truc le plus long. J'ai appris que c'était quand même le plus long de France. Ça va de Mont-Saint-Michel à Saint-Nazaire. Il est avec deux copines et bon, à la fin de la balade, il passe par la plage de naturistes. Et donc ils ont marché un peu vite. Ils ont fait genre, ils ont pas regardé. Mais le soir, qu'est-ce qu'elles ont dit, Jocelyne et Nadine?
2: Alors, Jocelyne et Nadine sont des filles, des amies très chères qui sont loquaces habituellement, qui bavardent beaucoup. Et en traversant cette plage, il n'y avait plus un mot. Et là, elles marchaient droit devant en ne se retournant pas ni à droite ni à gauche. Sauf que le soir, à l'apéritif, autour du verre de vin blanc, les langues se sont déliées et en fait, elles ont laissé cours à leur
3: imagination.
2: Même pas l'imagination. Ce qu'elles avaient réellement vu, et là j'avais des descriptions un peu plus précises.
1: Voilà.
2: Sur
1: l'anatomie des naturistes.
3: Les engins, tout ça.
2: Voilà. Ouais. Et là, elles faisaient les sages femmes, mais une fois arrivées, je m'étais aperçu qu'elles n'avaient pas, pas raté un épisode.
1: Mon petit chat, après avoir parlé.
3: Ça a changé l'émission.
1: Ouais, ça a changé. Nous allons tenter de marquer 5 points avec la question cash et une ambiance pas du tout quéquette, une ambiance doigt sur la couture.
3: C'est pas loin.
1: On n'est pas loin.
3: Oh oui. Avec la Marseillaise, là, c'est. On est fou.
1: Alors, attention Didier. Qui fut la première femme Premier ministre de France? Qui fut la première femme Premier ministre de France? Top chrono, 10 secondes.
2: Edith Cresson.
1: Et c'est une bonne réponse.
3: Bravo.
1: Et oui, nommée en 91 par François Mitterrand. Faudra attendre 2022 pour voir une seconde femme à ce poste, Elisabeth Borne. Et voilà. Et bah écoute, bravo. 5 points de plus, ça fait 8 pour toi.
3: Et elle n'était pas restée longtemps d'ailleurs, il me semble, à dit Cresson.
1: Suffisamment pour faire des trucs formidables.
3: Oui, allez donc. Allez. On enchaîne. Laura en Ile-de-France, Laura qui nous a si bien parlé de Noisy-le-Grand, bien sûr, en Seine-Saint-Denis, 93. Sa fille qui veut être pilote, son rêve, c'est de gagner de l'argent. T'aimerais toucher le jackpot. Et c'est en cela qu'au-delà d'être ma meilleure amie, tu deviens presque ma future femme. Mais nous en reparlerons quand tu auras gagné.
1: Le gars est marié, je le rappelle à chaque fois, parce que le gars part vite en vrille.
3: Voici le grand blanc. Oui, je salue ma femme, bien sûr. Alors, qu'est-ce que c'est que ça encore? Je vois qu'il t'arrive plein de petits trucs. J'apprends que quand tu pars en vacances, vas-y qu'on se casse un bras, vas-y qu'on se casse un doigt, vas-y qu'on se casse la cheville. Mais qu'est-ce qui t'arrive? T'es la vraie Pierre Richard, toi, hein?
4: Non, quand j'étais... Alors, je vais arrêter de dire cette phrase.
1: Quand t'étais plus jeune. Ah bon, tu peux dire plus jeune, mais pas jeune.
3: Jadis.
1: Jadis.
4: Quand j'étais plus jeune, effectivement, j'étais un peu casse-cou, quoi. Donc, des copains qui voulaient pas par peur. Attends, bouge pas, j'enfile des rollers, j'y vais. Et puis, arrivé en bas, pas
3: de trac. Eh oui. Alors, dis donc, un jour, tu déménages, les copains viennent pour t'aider. Et vas-y, que ça achète des choses par le balcon. Tu sais, il faut bien se débarrasser. Sauf qu'à un moment donné, on jette tellement de choses. Vas-y, que ça jette la couette. Qu'est-ce qu'il y avait dans la couette? Un chat. Pauvre bête. Non, mais il va bien, rassurez-vous. Il a fait un petit vol plané. Mais comme il était dans la couette, il a pu descendre sans problème. Et il n'est rien arrivé à ce chat.
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0: Mène, un fan de jeux de société, mais vraiment un grand fan, vous allez voir. Et puis Delphine, d'ici Sud-Lorraine, une bonne pâtissière, ça tombe bien, c'est l'heure du déjeuner avec votre radio ici.
1: Alors Nicolas, je le rappelle, qui habite à Couture-sur-Loire, qui est Game Master, qui a joué dans l'orchestre de la BBC, tu as 400 jeux de société.
2: Oui, ben je suis un très grand passionné de jeux à la télévision, entre autres, donc j'ai fait une collection liée à ça, et donc j'ai 400 boîtes qui viennent du monde entier, ça va aussi bien de la France, la Belgique, mais également les États-Unis, l'Angleterre, et des trucs peut-être un petit peu plus exotiques comme la Pologne ou la version slovène de Slam.
1: Attends, la version slovène de Slam.
3: Déjà comment français, ça, alors, je comprends pas,
1: donc ça s'appelle quand même Slam ou il y a un autre nom en slovène?
2: Non, ça s'appelle Vem, mais c'est tout aussi court. Et alors, c'est deux animateurs qui se partagent l'animation et ils ont vraiment une magnifique moustache chatoyante.
1: C'est magnifique, je veux la photo. S'il te plaît, est-ce que tu peux envoyer la photo au professeur Coupez? Parce que ça me régale. Il a participé à 50 jeux à la télé depuis qu'il a 18 ans et il paraît que tu as contacté le Guinness Book des records pour faire valider ce record. Alors qu'est-ce qu'ils ont dit, le Guinness?
2: Bah c'est une tentative. Pour le moment, bah j'attends encore leur réponse. Mais bon, voilà, c'est quelque chose qui me passionne et je continue à faire des jeux. Et je vois qu'actuellement, le record est à 34. Je me dis, bah, depuis le temps, t'es quand même allé un petit peu plus loin que ce score-là. Donc, bah, allez, let's go, je tente ma chance.
1: Oh, et il a que 36 ans, hein, donc tu
3: as... Il fait énormément de choses.
1: Oui,
3: dire,
1: oui, hein. Il joue tout le temps. Alors, ça, c'est pas mal. Alors, il paraît que tu nous l'as dit tout à l'heure, t'as un porte-bonheur. C'est un boyard qu'un magicien qui a travaillé dans l'émission t'a offert.
2: Oui, exactement.
1: Donc, tu l'as tout le temps sur toi, en fait.
2: Ah, je l'ai tout le temps sur moi, en fait. C'est un magicien qui travaillait dans le parc d'attractions dont on évoquait le nom tout à l'heure, en fait, que j'ai croisé. Il a appris que j'étais un grand passionné de Fort Boyard. Et du coup, je lui ai parlé de ma passion. Il m'a demandé de lui laisser mon adresse. Et quelques jours plus tard,
1: il t'envoie
2: un petit colis. Et le boyard est avec moi. Et je le garde toujours comme petit porte-bonheur sur les plateaux de jeu, entre autres.
1: Alors là, tu le prends dans ta main. C'est la question à 3 points, la question à choix multiple. Je te pose la question, je te propose des réponses. Top chrono, t'as 10 secondes pour me donner ta réponse.
2: Okay.
1: Alors, attention, qui a découvert la pénicilline? Pasteur, Fleming, Jonas, Salk, Éric Bastien.
3: Oui.
1: Top chrono, 10 secondes.
2: je crois que c'est Alexander Fleming. Oui, on va pas faire trop de suspense pour le coup.
3: Tu n'as pas du tout suivi mes bonnes œuvres. Tu n'as pas suivi mon encyclopédie.
2: Écoute, t'as peut-être fait des évolutions.
1: Non, c'est Fleming, bien sûr. En 1928, ce biologiste écossais a découvert par hasard la pénicilline en observant qu'une moisissure avait détruit les bactéries dans sa boîte de culture. Cette trouvaille va sauver des millions de vies. Ouais, bravo, 3 points de plus, tu as 6.
3: Bon, Delphine, t'as un, hein, donc on est sur du 6-1. T'as pas encore joué, mais allez, hein, Delphine, on y va. Il nous reste quelques minutes là, avant 13h. Delphine, ici, Sud-Lorraine, qui habite à Nancy, qui a deux enfants, qui est pas fan de jardinage, mais qui fait des bons gâteaux, des financiers, de la forêt noire avec la petite cerise. Et vous savez quoi, Valérie?
1: Non.
3: Ah, notre amie Delphine adore lire les romans. Les romans.
1: Oh.
3: Policiers, notamment. Tout ce qu'on aime, comme Nadine Mousselet.
1: Ah, et Lucinda Riley.
3: Oui.
1: J'adore que tu lises ces romans, j'aime tellement Lucinda Riley.
3: Est-ce que Pedro, le perroquet familial, obtiendra le code du secret du coffre de la comtesse?
1: Lucinda Riley viendra-t-elle à Couture-sur-Loire pour voir les boîtes de jeu de Nicolas?
3: Henri est-il une femme, au final?
1: Nous ne savons pas.
3: Nous le serons dans le château des Oliviers. C'est un peu ça que t'aimes comme roman ou pas du tout, Delphine?
4: Alors, moi je suis plutôt roman pour filles, entre guillemets.
3: Pour filles, ok, on va te le refaire alors.
1: Ah bah alors, pardon, mais là, c'est totalement les romans pour filles. Je te signale que Nadine Mousselet, grosse vente pour les femmes, hein, et Lucinda Riley aussi. Hein.
3: Évidemment.
4: Alors, non, je dis ça, mais c'est vraiment de l'humour et je n'aime pas cette expression. Non, mais moi j'aime bien les romans qui sont légers. J'aime bien la légèreté. Donc voilà, je lis Agnès Ledig, Virginie Grimaldi, toutes des choses comme ça.
1: Ah, mais on adore
4: les garçons peuvent lire. Que les garçons peuvent lire aussi avec grand plaisir.
3: Exactement. Et puis tu lis peut-être en camping aussi. Lors d'un voyage en Italie avec une copine, notre amie Delphine avait réservé un camping en contrebas d'une colline vergène. C'est sympa, il fait beau, il y a du soleil, on a envie de lire des romans de filles. Il pleuvait beaucoup, pas de bol.
1: Ah merde.
3: Et le camping a été inondé. Du coup, vous avez dû vous débrouiller pour trouver une chambre d'hôtel. Et paraît que vous avez cramé tout le budget ailleurs, du coup.
4: Mais oui, parce qu'on était étudiante à l'époque et du coup on n'avait pas beaucoup de sous et on avait réservé le camping et voilà, le jour qu'on arrivait c'était le déluge et on pouvait pas dormir autre part, donc on a

0: pris l'hôtel et voilà.
1: On vous avez même dormi sur la plage aussi. Vous avez dormi sur la plage.
0: Et ben après, oui, voilà, quand la nuit, quand l'orage est passé, les autres nuits, on a dû dormir sur la plage, faire un peu comme on pouvait.
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0: petite.
1: Vous écoutez ici Rock and Dollars, William Scheller. Allez, à suivre avec Valérie Damido et Eric Bastien. Clémence, d'ici Provence, qui a des petites manies. Bon, j'avoue, j'ai les mêmes. Et Marion, d'ici Sud-Lorraine, qui a un rituel avant de dormir. J'avoue, j'ai également le même. Mais je suis sûre que certains d'entre vous aussi.
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3: Alors, Clémence à 3 points, Marion à 3 points. Clémence vit donc à Septem-les-Vallons, elle joue avec ici Provence. Alors, tu es pleine de qualité, on l'a vu, t'as un peu peur des geckos, bon, chacun ses phobies. Mais surtout, tu es comme dans la chanson.
4: Eh oui, elle a bien un petit défaut quand même.
3: Oui, attention. Elle a une manie, elle s'assoit jamais habillée sur son lit. Vrai ou faux?
5: Vrai.
3: Tu fais quoi en arrivant chez toi? Tu...
5: Je mets des chaussettes.
3: Voilà. Donc tu as des petits chaussons.
5: Tout à fait.
3: Bah, bien.
5: Qui ne sortent pas de la maison.
3: Attention.
6: Les patins.
3: Allez, bah, les patins, ouais. Comme chez ma grand-mère, mais là, ouais. C'est des chaussons. C'est des jolis chaussons. Tu as essayé d'investir dans des beaux chaussons.
5: Ah oh oui, quand même. Il faut du confort.
3: Ouais, mon sens. Et pareil que tu as une éponge pour la vaisselle et une éponge pour genre les surfaces, genre la table, les trucs comme ça.
5: Tout à fait. Oui. Même voilà. Si ma chérie se trompe beaucoup, mais bon, c'est pas grave.
3: Ta chérie se trompe?
5: Oh là là.
3: Est-ce que comme mon fils, tu as le torchon pour la vaisselle et le torchon pour les mains?
5: Bien sûr.
6: Le bleu et
3: voilà
6: le rouge. Ouais, des couleurs différentes, bien sûr.
5: Ça, on te respecte.
3: Et bah, bien sûr. Et voilà. Non mais il y a un stress de d'hygiène, mais ça c'est ton job qui te fait.
5: Ouais, c'est ça. Fais beaucoup de microbiologie, alors bon voilà, forcément.
6: La maison est passée au microscope, quoi.
3: Bon, alors tu as 3 points. Là, je vais te proposer de marquer 3 points de plus avec la question à choix multiple. C'est-à-dire que je te pose la question, je te fais des propositions et mon top chrono, tu auras 10 secondes pour me donner ta réponse. Tiens, une ambiance.

0: question de la réalisatrice, hein, bah, la Bretagne.
1: Bah, tu sais, on est un peu.
0: Oui, on est envahi là. Hein.
1: Je tiens à préciser à nos auditeurs qui ne sont pas bretons que malheureusement ou heureusement, la réalisatrice est bretonne.
0: Bah, une question par jour sur la Bretagne.
1: Une question par jour sur la Bretagne, c'est un deal. Alors, attention, on va parler de céréales. Clémence, quel pseudo-céréale est également appelé blé noir ? Le sarrasin, le seigle, l'épeautre, les chocs à pic. Top chrono, 10 secondes. Sarrasin, seigle, épeautre, chocs à pic.
2: Je veux dire sarrasin.
1: Oui ! Oui, le sarrasin, c'est souvent pris pour une céréale, alors que ce n'est pas une céréale. C'est une pseudo-céréale, parce que c'est le sarrasin qui donne aux galettes bretonnes leur goût rustique et leur belle couleur sombre. Bon, enfin, c'est-à-dire que sans sarrasin, la Bretagne perdrait une bonne partie de sa saveur. Bravo, 3 points de plus. Tu assises, Clémence.
0: Belle question sur le blé noir et qui fait attention aux salles de bain. Voilà, comme ça se passe, les blés noirs. C'est bien, les blés noirs dans les...
2: Oh là là, oui, d'accord.
1: Je demande pardon à la France. Les blés noirs, c'est bien pour prendre des bains. Pour ceux qui n'ont pas compris, et ils sont nombreux, sur les réseaux à s'interroger. Qui est cette personne ? Qui sont ces réseaux ? Où a-t-il appris l'humour ? A-t-il été traumatisé par ses parents ? Vous le saurez bientôt.
0: Ah oui, c'est la suite de la saga. Marion, merci d'avoir ri à ma vanne, même si je ne t'ai pas entendu rire. Je pourrais aujourd'hui
3: t'en remercier. Non, mais si, j'ai l'habitude, les vannes comme ça, j'en fais beaucoup à la maison.
1: Ah, bah oui, ronchonnard, hein, je te rappelle.
0: On a beaucoup de points communs, tu aimes le cinéma, tiens, moi aussi.
3: Oui.
0: Attention, je te fais un petit test. On va écouter une bande originale. À toi de reconnaître. Qu'est-ce que c'est que c'est que donc ? Alors ? Pardon ?
3: Je sais pas du tout.
0: Arrête, tu adores.
3: Melon et bottes de cuir.
0: Tu adores Lupin. C'est Lupin, ça. Avec Omar Sy.
3: Ah, ouais, mais alors le générique, vous savez, moi je crois que je m'endors au générique et puis.
0: D'accord.
3: Au milieu du truc.
0: T'endors au générique.
1: En fait, le premier générique, c'était « C'est le plus grand des voleurs ».
3: Non, mais après, moi j'aime le cinéma, de là vous dire que je retiens le générique, j'en suis pas là.
0: D'accord.
1: Ah, voilà,
0: bon.
1: D'accord.
0: Tu collectionnes les gaffes aussi, hein, ça.
1: C'est-à-dire les gaffes.
0: Bah, il lui est arrivé de déposer son fils en pyjama à l'école, logique.
1: Le gosse en pyjama ?
0: Hein, Marion ?
3: Oui, ça m'est déjà arrivé de me rendre compte, quand mon fils était dans la cour de l'école, qu'il avait encore son bas de pyjama.
1: Mais le gosse ne dit rien, il n'ose rien dire.
3: Je pense qu'il était aussi réveillé que sa mère ce jour-là.
1: Mmh. Oh là là.
0: Bon, écoute, mets autre chose peut-être dans ta tisane, parce que ton petit rituel, c'est boire la tisane. Comme les mamies avant d'aller te coucher. Avec
1: pisse-mémé, on appelle ça.
0: Pisse-mémé avec le plaid. T'adores le plaid, toi.
3: C'est
0: hein.
3: Ça.
0: Oh là là, oui. Oh là là. Et tu as 30 ans, d'accord. Eh bien, écoute.
3: Ça fait peur, des fois.
0: Je te confirme, un petit peu. Mais
1: ouais.
0: Bon, c'est...
1: D'ailleurs, il est terrorisé, parce que lui, il a 46 ans, il fait la même. Hein.
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0: Revolution, Tracy Chapman. Les meilleurs moments de Taquet, c'est terminé pour aujourd'hui. On se retrouve demain avec Valérie Damido, Eric Bastien, mais aussi une fan de Dalida, une bonne cuisinière et une histoire de cimetière, entre autres.
1: Dis donc, il n'est pas un peu l'heure d'aller se coucher ?
2: Oui, parce que là, on vient de passer un bon moment avec le best-of d'Otake. Faut quand même qu'on récupère pour tout à l'heure, là. Hein.
1: Et puis surtout, c'est l'heure que Johan Guérin nous informe.
2: Il est là, Johan Guérin ?
1: Mais oui !
2: Le grand Johan Guérin ?
1: Bien sûr !
2: Il arrive tout de suite avec Ici, dès 5h.

0: Genesis Invisible Touch, parfait pour bien démarrer la journée avec votre radio ici.
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0: Bonjour, très bon réveil, on vous espère en pleine forme ce matin. L'équipe des Lève-Tôt est au rendez-vous et n'attendez que vous d'ailleurs. Emeline, Saveria, Mélodie, Christophe et Aude Razo. Bonjour Aude.
3: Bonjour Johan Guérin, bonjour à tous. Un chiffre qui va vous parler, j'en suis sûr. Près de 2/3 des Français ont renoncé à chercher un rendez-vous médical dans les 12 derniers mois. Chiffre qu'on vous révèle en exclusivité grâce à une étude de Doctolib avec la Fondation Jean Jaurès.
0: Vous êtes à la table du petit-déj là en ce moment. On vous dit ce matin comment faire des économies quand on cuisine grâce à l'astuce d'une auditrice. Valère Correa vous révèle tout dans Par ici les économies. Rendez-vous dans 5 minutes. 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
0: 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Et une question ce matin, est-ce que vous avez déjà renoncé à vous faire soigner, faute de médecin ?
3: Les cartes de France de l'accès aux soins, c'est l'étude qu'on vous révèle en exclusivité ce matin sur votre radio ici, étude de Doctolib avec la Fondation Jean Jaurès. Le renoncement aux soins, phénomène inquiétant, Nicolas Joly.
4: 63% des Français interrogés ont renoncé à chercher un rendez-vous chez le médecin au cours des 12 derniers mois. Une réalité qui touche presque autant les zones rurales que les zones urbaines. Elle est plus grave dans certains départements, la Drôme, l'Oise et la Sarthe en tête, alors que la Marne, la Somme et la Côte d'Or s'en sortent très bien, même mieux que Paris. Ce n'est donc pas une question de déserts médicaux, mais bien d'organisation. Car ceux qui renoncent le plus à consulter, ce sont les cadres et les jeunes actifs, bien plus que les ouvriers ou les retraités. Le premier problème pour eux, c'est de trouver un rendez-vous compatible avec leur quotidien, leurs horaires de travail, mais aussi, pour beaucoup, l'impossibilité d'avoir un rendez-vous en ligne.
3: On vous a mis un moteur de recherche sur ici.fr avec le détail des délais moyens département par département dans chaque spécialité de médecine avec de grandes disparités. C'est chez le cardiologue que le délai moyen est le plus important, 42 jours. Viennent ensuite les dermatologues, 32 jours en moyenne.
0: Un témoignage maintenant, les places de concert de Patrick Bruel commencent à se revendre.
3: Les accusations de violences sexuelles se multiplient contre le chanteur et pour les fans, c'est parfois un vrai cas de conscience. Écoutez cette femme, Anne, elle a déjà revendu ses places pour un concert de Patrick Bruel à Paris et elle se pose la question pour ses places au Zénith de Rouen.
5: En tout cas, je ne pense pas y aller. Maintenant, est-ce que je les vends ou est-ce que je les jette ? C'est ça que je ne sais pas encore. Si jamais l'enquête aboutit, oui, et qu'effectivement c'est révélé vrai, oui, je pense que je ne les revendrai même pas. Parce que là, je n'assumerai pas de les revendre non plus, en fait.
6: Vous feriez une sorte de politique de la chaise vide, quoi.
5: Oui, c'est ça, exactement. Ouais. Pour moi, oui, pour pouvoir, encore une fois, expliquer ma démarche à mes enfants. Tant que les enquêtes sont en cours, il y a la présomption d'innocence, donc je ne remets absolument pas ça en cause, mais j'attends de voir un peu ce que ça va donner. Mais pour le moment, oui, non, c'est sûr que je ne prendrai plus de plaisir et je ne veux pas y aller et montrer à mes enfants que j'y vais en prenant du plaisir ou en faisant semblant.
3: Et la justice s'intéresse désormais à 8 potentielles victimes de Patrick Bruel. Le parquet de Nanterre rouvre une enquête pour viol qui avait été classée sans suite il y a 3 ans. Une femme, Ophélie Fagefer, accuse le chanteur de l'avoir embrassée de force et de lui avoir imposé une pénétration digitale quand elle avait 19 ans. La guerre au Moyen-Orient pèse aussi sur les agriculteurs. Le prix des engrais importés a augmenté de 70% ces 3 derniers mois. La Commission européenne va donc valider ce midi un plan engrais. Information de notre correspondant Radio France à Bruxelles. Plusieurs centaines de millions d'euros pour aider les agriculteurs qui ont du mal à s'approvisionner. 250 agriculteurs vont manifester tout à l'heure à Strasbourg devant le Parlement européen.
0: 5h03 sur votre radio ici. Direction maintenant la terre battue de Roland-Garros.
3: Et oui, parce que la petite balle jaune résonne de nouveau, porte d'Auteuil à Paris. Les qualifications ont commencé pour les joueurs les moins bien classés. Fabrice Abgras, le public adore ces qualifs. Belle ambiance et puis des places beaucoup moins chères.
7: C'est le tournoi dans le tournoi, celui qu'il ne faut pas rater pour intégrer le tableau final de Roland-Garros. Pour y parvenir, il faut gagner 3 matchs. Thomas Forel a 20 ans, il est 382e mondial et hier, il a remporté son premier match à Roland-Garros.
8: Déjà d'y être et de commencer à gagner, c'est incroyable. C'est beaucoup de boulot que j'ai mis pour atteindre ce niveau et pouvoir gagner ce genre de match. Donc je suis très heureux de l'avoir fait, c'est le rêve quoi.
7: Les spectateurs qui assistent aux qualifications sont de véritables passionnés. Peu importe que les joueurs soient connus ou pas, Thierry et Patrick sont là pour l'amour du tennis.
9: Je m'intéresse plus aux jeux qu'aux stars, donc voir la numéro 200, jouer contre la numéro 300, ça me plaît.
10: Les joueurs qui jouent très très bien, on se demande d'ailleurs pourquoi ils sont en qualification, parce que quand on les voit jouer, c'est vraiment merveilleux.
7: C'est aussi l'occasion de voir de jeunes joueurs prometteurs. C'est ce qui plaît à Daniel.
11: Ça fait plaisir à voir et je trouve que c'est un peu leur moment de gloire et je trouve ça vraiment beau.
7: Et puis il y a ceux qui découvrent cette semaine de qualification. C'est le cas de Magali.
12: C'est beaucoup plus détendu, enfin voilà, c'est vraiment un très bon moment.
7: Les matchs des qualifications se déroulent sur les courts annexes, mais aussi sur le Suzanne Lenglen. Les spectateurs présents peuvent également se rendre sur le central, pas pour voir des matchs, mais des entraînements.
3: Moi, je vous le disais, le prix des billets, plus qu'intéressant, 29€ pour cette semaine de qualification à Roland-Garros, c'est même 15€ pour les moins de 25 ans. C'est sûr que ça vaut le coup. Et puis, je confirme que l'ambiance est très sympa. Ouais. Johan, pluie ou pas pluie sur Roland-Garros, en tout cas, la pluie est attendue sur une large moitié nord.
13: Ouais, la perturbation arrivée hier par la Bretagne circule ce matin sur la moitié nord et sur le nord de l'Aquitaine avec beaucoup de nuages et des pluies intermittentes. Elle gagne le Massif central et le Lyonnais cet après-midi. Sur la Bretagne, ciel plus changeant dans le courant de journée avec des averses et du vent, mais aussi quelques éclaircies. Ça va progresser aussi vers les Charentes, la Touraine et le Pas-de-Calais cet après-midi. Sur les Alpes et les Pyrénées, là ce sont des averses qui se déclenchent cet après-midi. On trouve davantage de soleil du sud de l'Aquitaine vers la Méditerranée. Les températures en ce moment à Strasbourg, Chambéry, Auxerre, 7 degrés, à Lille et Bourges, 9, à Paris, 11, à Bordeaux et Cherbourg, 12, à Toulouse, Nantes, 13, 14 à Quimper, 15 à Marseille et Bastia. Pour les maximales, elles sont en hausse entre 15 et 19 au nord, 18 à 23 en allant vers le sud et localement 26 degrés sur l'arrière-pays méditerranéen.
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13: 5h06, excellent réveil. On s'est dit qu'on allait vous apporter un peu de douceur ce matin. Du positif aussi. Pour ça, rien de mieux que Laurent Voulzy et le pouvoir des fleurs. Bienvenue, bon réveil avec la grande famille ici des 5h.

0: pouvoir des fleurs et le plaisir de se réveiller avec Laurent Voulzy, 5h09.
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0: Sur une question, savez-vous combien la langue française a de mots usuels qu'on emploie en fait couramment?
3: Je sais pas du tout.
0: Oui, en fait, je tournais cette nuit dans le lit, donc je me suis posé cette question.
3: Aller, bon, plusieurs milliers.
0: Oui, alors plusieurs, même dizaines de milliers, hein, 35 000. Et selon une vaste étude américaine, nous prononçons 338 mots de moins par jour qu'en 2005. La raison, eh ben, c'est simple, c'est nos écrans, forcément. En fait, on texte, on scrolle, on like, mais on ne discute plus, par exemple, à la caisse du supermarché, à la machine à café le matin avec les copains. Alors, notre belle langue française est-elle en train de s'éteindre en silence? Pas de panique, nous rassure certains linguistes, parce que si la parole baisse, l'écrit, lui, explose. Il y a les SMS, les réseaux, il y a les mails également. On n'a jamais autant manipulé, en fait, les mots. Et la langue ne meurt pas, elle change tout simplement de canal. Elle reste vivante, créative, elle s'adapte à notre époque. Bref, on parle moins, mais on écrit plus. C'est vrai, plus d'ailleurs, parce que on ne fait pas avec les... comment dire? On parle plus au téléphone, en fait.
3: Oui, c'est vrai. Moi, j'aime pas trop quand mon téléphone sonne.
0: Exactement pareil. Je préfère les messages.
3: C'est un peu une intrusion, on l'appelle maintenant.
0: Il y a aussi les vocaux. Ça, vous êtes adepte ou pas des vocaux?
3: Pas du tout.
0: Pas de... bon,
3: Ça m'agace un peu. Les vocaux trop longs, vous voyez, par exemple.
0: Il y a des podcasts qui sont proposés à chaque fois. On les écoute en version accélérée. C'est vrai que c'est assez insupportable. Bon, 5h11 dans l'actualité ce mardi, Oda.
3: Vous voulez devenir serveur ou cuisinier? Des restaurateurs font passer des sessions de recrutement en conditions réelles au resto. Ce sont eux les clients. Reportage dans quelques minutes.
0: Et pour le réveil, on va se régaler aussi de bon matin. Stevie Wonder, Part-Time Lover. Il y aura aussi Marine, mais avant, par ici les économies.
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0: Bonjour Valère Coréard.
4: Bonjour Johan, bonjour Aude.
3: Bonjour.
0: À chaque jour avec vous, un bon plan pour notre pouvoir d'achat aujourd'hui. Vous vouliez justement nous parler cuisine.
4: Avec la participation de Marie-Christine, elle m'a écrit sur mon mail paricileséconomies@radiofrance.com. Je la lis. Ce mail concerne la cuisson des aliments. Tout le monde sait que le fait d'utiliser l'autocuiseur réduit le temps de cuisson des aliments. Par contre, ce que la majorité des gens ne savent pas est la chose suivante. Je fais cuire mes aliments, j'arrête le gaz ou la plaque électrique avant le temps imparti. Je n'enlève pas tout de suite la soupape de mon autocuiseur, je la laisse et ça continue de cuire. Ça peut durer 5, 10, 15 minutes, voire plus, suivant ce que je cuis. Je pense qu'à la fin de l'année, je fais beaucoup d'économies d'énergie. Alors beaucoup, je ne sais pas Marie-Christine, mais ce que je sais, c'est que c'est par cette succession de petits gestes qu'on peut faire la différence.
3: Couvrir ses casseroles pour faire bouillir de l'eau, ça je le fais. Et c'est aussi un geste efficace d'ailleurs.
4: 25% d'énergie en moins quand on couvre une casserole ou une poêle, d'après l'Agence de la Transition écologique. Éteindre le four un peu avant que votre plat soit cuit peut vous faire économiser 10% de sa consommation. Un autre réflexe intéressant est de bien choisir vos équipements si vous devez en changer. C'est l'étiquette énergie qui va vous guider avec à la clé de belles économies. Pour vous donner une idée, sur un logement équipé d'appareils énergivores, c'est un budget de 6000 euros sur 15 ans d'énergie. Si vous basculez tout en basse consommation, on passe à 2700 euros, ce qui fait une belle différence, sans parler de l'eau économisée aussi selon les équipements. Merci en tout cas Marie-Christine pour votre message et n'hésitez pas, si vous aussi vous avez des astuces pour cuisiner moins cher, mon mail paricileséconomies@radiofrance.com.
0: Merci Valère et toutes les astuces, on vous les met évidemment en détail sur ici.fr, page paricileséconomies.
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0: 5h14, Aude, les restaurateurs ont besoin de bras. Notre reportage nous emmène en Moselle.
3: Avec ce restaurant un peu spécial qui servait hier midi sur la commune de Beach. 5 candidats cuisiniers et 3 candidats serveurs. Objectif, se faire recruter, vous avez compris. Leurs convives n'étaient autres que des restaurateurs recruteurs. Allez, on passe au fourneau avec le micro ici de Mathis Fabien. Mathis, crème de chou-fleur et ballotine de volaille farcie aux petits légumes, c'est ça?
6: Oui, et dans la cuisine, Anthony se charge de découper 2 kilos de carottes et la même dose de céleri. Une activité qui le change complètement de ce qu'il faisait auparavant.
7: Je suis électricien de métier. Et ensuite, je suis parti dans la pose de fenêtres, nettoyage toiture.
6: Une reconversion professionnelle pour son plus grand bien.
7: Ah oui, c'est plus du tout pareil, ça change. Après, il faut être un peu plus minutieux. Comme je dis, physiquement et mentalement, j'en pouvais plus. Donc, c'est une échappatoire. Et si on prend pas de plaisir en fait dans son métier, bah, y a plus d'intérêt. Si on part au travail avec une boule au ventre, c'est pas la bonne solution.
6: Et c'est depuis plusieurs années qu'il s'entraîne à cuisiner chez lui pour sa compagne et ses enfants. Mais cela n'a quand même rien à voir avec les techniques de la restauration.
8: T'arrives pas à travailler avec un plus grand couteau, avec une plus grande lame ?
6: Véronique est la chef du restaurant.
8: J'essaye de donner des petits conseils pour éviter l'accident quand même. Pas trop envie d'aller aux urgences aujourd'hui.
6: De l'autre côté, les trois serveurs sont en pleine préparation de la salle sous le regard de Jean-Claude.
9: Ce qu'on attend de vous, principalement, c'est du savoir-être. C'est-à-dire du calme en toutes circonstances, du sourire avec les dents et surtout une gestion du stress si jamais il y a des petits couacs qui se passent mal.
6: Virginie travaille à la cristallerie de Montbronne qui a fermé en décembre dernier. Alors elle découvre les codes du service et de la mise en place des tables.
10: Mettre bien le set de table au bord de la table, la serviette dans ce sens-là, bien alignée, que tout soit beau, symétrique.
6: Et avec Jean-Claude en chef de salle, il vaut mieux faire attention aux moindres détails.
10: On chipote pas et on y va. Mais c'est bien hein, les gens carrés, droits comme ça en restauration, c'est important je pense.
11: Bonjour.
12: Bonjour.
6: Les premiers clients, chef restaurateur, arrivent. L'heure de sortir les entrées de la cuisine. Gokman Onour est lui le gérant du City Grill à Beach et il espère bien trouver la perle rare parmi les candidats.
13: Actuellement, je suis à la recherche d'un serveur ou d'une serveuse. J'espère trouver simplement la personne motivée qui est prête à apprendre, même si elle n'a pas d'expérience. On est capable de former quelqu'un qui n'a jamais eu d'expérience dans ce domaine pour compléter nos équipes.
6: Et c'est là tout le but de ce job dating, car il l'assure aujourd'hui, il vaut mieux privilégier le savoir-être que l'expérience dans un monde où recruter devient de plus en plus difficile.
0: Merci Mathis Fabien pour ce reportage. Tiens, pour compléter le menu Aude, c'était soupe de fraises en dessert.
3: Oh, ça doit être très bon ça.
0: Franchement, c'est hyper tentant. Tiens, que regarder ce soir à la télé, Ciné Plus, OCS diffuse Deep. C'est une nouvelle série française, un mélange audacieux de fantastique et d'histoire. Elle nous plonge cette série en plein cœur de la Seconde Guerre mondiale. Découvrez l'étonnante naissance de l'excellente série Deep dans les coulisses télé. Mais avant, Part-Time Lover, c'est Stevie Wonder. Bon réveil.

0: Time Lover, l'excellent Stevie Wonder. Ça donne la bonne énergie, ça, pour entamer la journée avec votre radio ici. 5h20, l'éphéméride de ce 19 mai. Bonne fête aux Yves. Bon anniversaire à Sam Smith, aujourd'hui 34 ans pour ce chanteur. Oh, won't you stay with me? 'Cause you're... voix de Sam Smith. Autre anniversaire aujourd'hui pour Sophie Davant, l'animatrice qui a 63 ans, et puis 78 ans pour Grace Jones. C'est vrai que ça donne envie de danser, ça fait toujours du bien. Bonheur de retrouver la voix de Grace Jones. Tiens, une date aussi importante, le 19 mai 1802, création de la Légion d'honneur. Napoléon Bonaparte institue cet ordre pour récompenser les mérites civils et militaires. Et puis, un petit plaisir, en 2013, le 19 mai 2013, sortait un album mythique.
1: Ça donne envie de danser.
0: Oh oui, ça c'est bon. C'est un album que j'écoute en boucle depuis quelques semaines. Je sais pas, je me suis remis à l'écouter. Les Daft Punk sortaient cet album Random Access Memories avec le tube planétaire Get Lucky qu'on entend. Alors selon certaines rumeurs, les Daft Punk pourraient revenir en 2027. Il y a certains bookmakers qui parient sur le fait qu'ils seront tête d'affiche du prochain festival Coachella aux États-Unis. Alors ce ne sont que des rumeurs et la reformation a déjà été annoncée plus d'une fois. Mais bon, on suivra ça et c'est vrai que ça nous ferait un grand plaisir. J'adorerais, moi, aller découvrir les Daft Punk en concert.
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0: Retrouvons Patrice Gascon avec ses coulisses télé. Aujourd'hui, Patrice, vous nous proposez de découvrir une série atypique, primée à plusieurs reprises, série qui se poursuit sur la chaîne Ciné Plus OCS.
3: Je vous fais remonter le temps, nous sommes en 1942 et depuis Londres, les généraux de la France libre soupçonnent l'Allemagne nazie d'avoir mis au point une nouvelle arme redoutable.
4: Nous sommes sur le point de perdre cette guerre, lieutenant. Les Boches ont mis au point une machine infernale, un sous-marin d'un nouveau genre, indétectable.
3: Je ne sais pas si vous serez au garde à vous pour regarder cette série très originale qui s'appelle Deep, série à déguster le mardi soir sur la chaîne Ciné Plus OCS, mais ce n'est pas un parcours du combattant que de vous en parler, tant Deep nous raconte avec beaucoup d'audace et d'inventivité une mission ultra secrète de 4 hommes ayant pour objectif de s'infiltrer dans la base navale la mieux gardée d'Europe et de voler ce sous-marin.
5: Je savais pas que ça faisait ce bruit-là quand ça tombait.
6: Ça doit être ça, là, je suis du 3ème Reich.
3: Cette série à suivre sur la chaîne Ciné Plus OCS a notamment reçu le prix de la meilleure réalisation pour Aurélien Mola au festival Creativity 2025. Alors justement, j'ai appelé le créateur de Deep pour lui demander comment lui était venue l'idée de cette série de comédie d'aventure à la fois historique et fantastique, Aurélien Mola.
7: L'idée initiale en soi, je m'en souviens plus vraiment. Ce dont je me souviens avec précision, c'est le moment où j'ai trouvé le genre, la tonalité en fait de la série. C'est facile parce que c'était juste après la naissance de ma fille. De manière générale, je suis identifié comme un auteur de genre avec un univers plutôt sombre, assez violent, qui porte sur le thriller, le fantastique, le polar. Après la naissance de ma fille, bizarrement, c'est la comédie et le côté ludique en fait qui s'est imposé à moi. Et c'est assez surprenant. En fait, j'ai été le premier surpris de vouloir faire rire, de vouloir construire en tout cas une série qui est censé en tout cas distraire et amuser le spectateur. Et ce qui m'a guidé, c'est cette envie profonde de faire passer un bon moment, que ça soit à mes amis et surtout à l'audience, aux spectateurs de manière générale. Et un jour, j'espère, à ma fifi.
3: La très touchante confidence du créateur et réalisateur de Deep, Aurélien Mola, qui nous révèle comment la naissance de sa fille a pu influencer le parcours artistique du papa. Et donc finalement, ce que vous allez découvrir en regardant cette série pas comme les autres. Deep se regarde en profondeur le mardi soir sur la chaîne Ciné Plus OCS. Quant à nous, on remonte à la surface ensemble demain pour de nouvelles coulisses télé, puisque je vous parlerai de la nouvelle saga de l'été, déjà, de France 2.
0: Merci Patrice Gascon. Et après Patrice, place à Pascal. Savez-vous ce qu'est la pascaline, Aude?
1: C'est quand on aime Pascal Obispo.
0: Oui, alors c'est vrai que ça pourrait être ça.
1: C'est
0: la première machine à compter, la première calculatrice en fait, inventée par Pascal. Stéphane Bern revient sur
1: Pascal,
0: cette
1: Pascal, le Pascal.
0: Ben non, pas le Pascal.
1: Pascal tout court, voilà.
0: En tout cas là, c'est un autre prénom, c'est Marine qui arrive.

0: On aime ce dernier titre de Marine Escroc à 5h27. Un peu d'histoire maintenant avant l'actu. Stéphane Bern, ce matin, on voyage au temps où un adolescent français invente une machine capable de faire des additions toute seule.
1: Quand un fils regarde son père crouler sous les calculs d'impôts, il décide de fabriquer une machine à compter, plus pratique que les doigts. Rouen, 1642. Dans l'intendance de Normandie, les tables disparaissent sous les registres. Colonnes de chiffres retenues, additions interminables et mots de tête à répétition. Étienne Pascal, magistrat chargé de lever l'impôt pour le roi, passe ses journées, et souvent ses nuits, à faire des comptes. Pour lui, c'est pas soirée coulanta, c'est soirée compta. Son fils Blaise l'observe. Il n'a pas encore 20 ans, mais c'est déjà un petit génie des mathématiques et surtout un bricoleur très têtu. Le genre de type un peu agaçant qui démonte les objets et qui arrive en plus à les remonter. En regardant son père s'épuiser sur ses additions, il se dit qu'après tout, une machine pourrait bien s'en charger. Pendant des mois, Blaise Pascal l'image juste teste les roues dentées. Mi geek, mi MacGyver. Le principe est simple. Chaque roue représente un chiffre. Quand elle passe de 9 à 0, la roue suivante avance d'un cran, exactement comme une retenue dans une addition. Mais sans se tromper au milieu. Après quelques mois de travail, la machine fonctionne. La Pascaline est née, la première calculatrice mécanique vraiment opérationnelle. Une petite boîte de métal capable d'additionner et même de soustraire toute seule, sans pile, mais avec beaucoup de génie. Blaise Pascal en fabrique une vingtaine, pour les financiers, pour les administrations, mais la machine reste chère, fragile et un peu trop en avance sur son temps. Aujourd'hui, les machines calculent tout pour nous. Blaise Pascal avait eu cette intuition, 3 siècles avant les ordinateurs. Tremble Silicon Valley, la révolution avait commencé en Normandie.
0: Merci Stéphane Bern. 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Nous sommes le mardi 19 mai. Il est 5h30. Toute l'actualité en France et dans le monde, c'est le 90 secondes avec vous, Drazo.
2: Près de 2/3 des Français ont renoncé à chercher un rendez-vous médical dans les 12 derniers mois. Chiffre qu'on vous révèle en exclusivité sur votre radio ici, étude de Doctolib avec la Fondation Jean Jaurès. Il faut 42 jours en moyenne pour obtenir un rendez-vous chez le cardiologue, 32 jours pour un dermatologue. Un jeune homme est condamné à 7 ans de prison, dont 6 en ferme, pour avoir tué un pompier volontaire à Nice, juin 2024. Il avait foncé sur la promenade des Anglais après avoir inhalé du protoxyde d'azote. Un permis de conduire n'est pas un permis de tuer, c'est ce que déclare la compagne du pompier décédé. 22 ans après le meurtre du petit Jonathan Coulon, 10 ans disparu lors d'une classe de mer, le procès de son meurtrier présumé s'ouvre aujourd'hui devant la cour d'assises de la Loire-Atlantique. Il a toujours nié le meurtre. Cet homme, un Allemand, a déjà été condamné à la perpétuité en Allemagne pour les meurtres de 3 garçons et pour 9 agressions sexuelles. Face à l'explosion des cyberattaques, la CNIL renforce ses contrôles. L'autorité protectrice de la vie privée va traquer davantage les manquements des organismes publics et privés en matière de cybersécurité. Record de violations de données l'an dernier, plus 10% par rapport à 2024. La Miss France 2023, la Guadeloupéenne Indira Ampio, représentera la France à l'élection de Miss Monde en septembre prochain. Elle réagit : je suis heureuse et déterminée à porter haut les couleurs de notre pays. Indira Ampio s'était hissée déjà dans le top 30 de Miss Univers, c'était en 2024.
0: L'info du jour, c'est donc cette attente parfois très longue pour avoir rendez-vous chez le médecin.
2: Les inégalités d'accès à un rendez-vous médical, elles sont considérables. Exemple dans la Sarthe où c'est un record. La moitié des Sarthois, des habitants, doivent attendre plus de 35 jours pour un rendez-vous chez le dentiste Léopold de Picot.
3: La première réaction de Louise, 67 ans, quand on lui parle d'accès aux soins, c'est...
4: Oh,
3: C'est très difficile, surtout pour avoir les rendez-vous. Par exemple, les dentistes, 2 mois, 3 mois, 4 mois, 5 mois.
4: Mansell, depuis 24 ans, elle vient juste de trouver un dentiste.
3: J'ai une sœur qui était déjà patiente de cette dentiste et c'est elle qui m'a recommandé parce que sinon, c'est difficile.
4: Tellement difficile que Josiane, 75 ans, a carrément abandonné.
5: Un dentiste, j'en ai pas parce qu'il n'y en a plus. Donc voilà, c'est tout. On fait comme on peut. Jusqu'à maintenant, ça va, mais un jour, je vais avoir besoin. Donc... J'irai à l'hôpital et puis c'est tout.
4: Les rares qui n'ont aucun problème, ce sont des sortes d'héritiers de l'accès aux soins, comme Luca.
6: C'était ultra facile parce que j'ai récupéré tout ça de mes parents, donc j'ai pas de soucis là-dessus.
4: Est-ce que ça vous est déjà arrivé de recommander des gens ?
6: J'ai essayé, mais ça marche pas. Ils ont plus besoin de patients, en fait, ils prennent plus personne.
4: Rien de très étonnant quand on sait qu'en Sarthe, un peu plus d'un médecin sur 20 accepte de nouveaux patients. Alors si on ne tombe pas dessus, il ne reste plus qu'à monter à Paris. C'est 4 à 5 fois par an pour Odile et son mari Didier, septuagénaire.
7: On fait des groupes, on fait des fois des visites médicales dans la journée.
8: Certains font les musées, nous on fait les médecins.
4: Sauf qu'un billet de train pour Paris, ça coûte cher et tout le monde n'a pas les moyens de se le permettre.
2: Les cartes de France de l'accès aux soins 2026, on a mis un moteur de recherche sur ici.fr, notre site internet, avec le détail des délais moyens département par département et donc le vôtre dans chaque spécialité de médecine. Grand écart par exemple pour un rendez-vous chez le dermato. Il faut 7 jours en moyenne en Savoie, 16 jours à Paris, c'est 90 jours dans l'Aisne, 82 jours dans le Pas-de-Calais.
0: Étude qu'on vous révèle en exclusivité. Le directeur général de Doctolib, Jean-Urbain Hubeau, sera d'ailleurs l'invité de Ma France à 13h avec Wendy Bouchard. 5h34, la météo. La perturbation arrivée hier par la Bretagne circule ce matin sur la moitié nord et le nord de l'Aquitaine avec beaucoup de nuages et des pluies intermittentes. Elle gagne le Massif central et le Lyonnais cet après-midi. Sur la Bretagne, c'est un ciel plus changeant qui se met en place avec des averses et du vent, mais aussi quelques éclaircies, ciel qui progressera vers les Charentes, la Touraine et le Pas-de-Calais cet après-midi. Sur les Alpes et les Pyrénées, des averses se déclenchent cet après-midi. On trouve davantage de soleil du sud de l'Aquitaine vers la Méditerranée. Les températures ce matin à Chambéry, 7 degrés à Lille et Bourges, 9 à Paris, 11 à Bordeaux et Cherbourg, 12, 13 à Toulouse et Nantes, 14 à Quimper, 15 à Marseille. Vos messages aussi sur la page Facebook ici. Stéphane qui est à Mulhouse a relevé 7 degrés. Nous avons 9 à Verdun par Eric. 12, Vauvert. C'est dans le Gard. Merci Amélie. On salue André qui est dans les Pyrénées-Orientales à Prades. 12 degrés 8, 13 à Villefranche-sur-Mer avec Vladimir. Pour les maximales, elles sont en hausse de 15 à 19 au nord, 18 à 23 en allant vers le sud et localement 26 sur l'arrière-pays méditerranéen.
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0: 5h35, bon début de journée, on vous espère en pleine forme ce matin. C'est la grande famille ici qui est réunie. Tiens, si on partageait un petit souvenir ce matin, on remonte à l'âge de nos 20 ans, ça vous va ?
2: Ouh, c'est vieux !
0: Ouais, mais avec Pierre Bachelet, c'est encore mieux. Bon mardi, bon réveil.

0: Pierre Bachelet, 20 ans. Ça aussi, ça donne envie de lever la gambette comme ça et de danser tout en chantant sur ce titre de Pierre
1: Bachelet. J'ai hâte de vous voir lever la gambette.
0: Oh là là, ça va être formidable. Je vais me faire un tour de rein, c'est sûr. Mon réveil.
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0: Quelle autre radio que ici pour vous éviter les pièges et arnaques ce matin dans votre rendez-vous, c'est pas vrai, on s'intéresse à un mail de la Sécu.
1: Oui, sauf que vous me voyez venir, Johan, ce n'est pas la Sécu du tout qui nous écrit. Je vais vous dire comment ne pas tomber dans le piège.
0: Pour la musique du réveil, je vois arriver Mylène Farmer, mais aussi Lewis Capaldi.
3: Au

0: faites combien de kilomètres? Vous avez un petit compteur?
1: 3 et 5 kilomètres.
0: Ouais, c'est franchement plutôt bien. Je découvre dans les passions. Donc il y a la marche, il y a le sport et là ça, franchement, c'est un sujet sur lequel on va être d'accord. Il y a aussi les vacances dans vos passions.
1: Oui, des vacances.
0: Ah ben ouais, franchement, ça on en a tous besoin. Les dernières, elles étaient quand?
1: Elles étaient il y a 3 mois. Je suis allée à Nantes.
0: À Nantes, ah, c'est sympa pour une petite escapade. Et les prochaines, Nathalie, on a envie de tout savoir ce matin.
1: Les prochaines, c'est Peñíscola en Espagne.
0: Ah bah oui, vous aimez, oui, vous profitez, ça c'est très bien. Bah, vous
1: allez aussi avec ma sœur en famille.
0: Eh bah ça c'est chouette.
1: On a une maison là-bas, ouais.
0: Ah, vous avez une maison, bah très bien. Eh ben on va vous la louer avec Aude pour profiter aussi. Si vous êtes d'accord, Nathalie, vous nous acceptez?
1: Oui.
0: Eh ben formidable. Nous ce matin, on vous offre le jeu de cartes par ici, les économies de Valère Coréard pour vous amuser. Pourquoi pas avec votre sœur pendant ses vacances, ses prochaines vacances.
1: C'est super sympa.
0: C'est toujours un plaisir et c'est nous qui vous remercions, Nathalie, de votre fidélité. On vous souhaite une très très belle journée. On vous embrasse. À bientôt.
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0: C'est pas vrai, le rendez-vous anti-arnaque, Aude, des faux mails de la Sécu circulent donc en ce moment.
4: Et ils risquent, attention, de piéger pas mal de monde, parce que je ne les avais encore jamais vus, donc c'est possible que vous non plus. Mm-hmm. Je vous parle souvent, Johan, des faux messages de la Sécu pour renouveler la carte vitale. C'est l'arnaque la plus classique. Là, c'est pas ça. Assurance maladie, c'est écrit en gros. Bonjour, nos services procèdent à la vérification annuelle des coordonnées de contact et vous êtes invité à cliquer sur un bouton appelé « Remplir mes informations ». Première chose à savoir, la Sécu, la vraie, ne vous demandera jamais de cliquer sur un lien pour une mise à jour urgente. Et là, dans le mail, c'est urgent. Date butoir dans 2 jours, ça laisse pas beaucoup de temps. Deuxième alerte, le mail vous dit, de manière élégante, que si vous ne cliquez pas, vous risquez de ne plus être remboursé la prochaine fois que vous allez chez le médecin. Alors, c'est pas écrit comme ça exactement. On vous parle de garantir la continuité de vos prestations. Mais derrière, en fait, le message, c'est ça. Et ça ne va pas non plus. La Sécu ne va pas interrompre vos remboursements pour une histoire de numéro de téléphone ou d'adresse mail.
0: Mais Aude, ce mail frauduleux contient aussi un numéro de téléphone. De quoi s'agit-il?
4: Alors oui, effectivement, là, c'est assez drôle. Je dois dire, c'est un numéro au cas où j'ai besoin d'aide. Donc, je fais, Johan, ce qu'il ne faut absolument pas faire. Hein, je le dis bien. Allons-y, j'appelle.
5: Bonjour et bienvenue chez Mondial Relais. Merci de votre appel. Nous allons vous répondre dans quelques instants.
4: Ah. C'est pas la Sécu, visiblement. Alors j'ai vérifié, c'est vraiment le numéro du service client du vrai Mondial Relais. Les escrocs l'ont mis là, histoire de faire sérieux sans doute. Copier-coller les numéros dans Google, bonne méthode aussi pour démasquer un malfaiteur.
0: Merci beaucoup Aude pour cette chronique et ces astuces à retrouver sur ici.fr, page C'est pas vrai. Tiens, on a reçu un message. Merci à Aude pour sa chronique anti-arnaque. C'est impressionnant le nombre de mails frauduleux qu'on peut recevoir. C'est Marie-Laure qui est à Saint-Léonard de Nobla.
4: Merci Marie-Laure.
0: Aude-Vienne, ben oui, vous voyez, service public. C'est vous, Aude, merci beaucoup. 5h44, voici Lewis Capaldi, Wish You the Best sur votre radio ici pour Réveil.

0: Lewis Capaldi, son titre Wish You The Best. Tiens, le loto fête ses 50 ans ce 19 mai. Quelle est son histoire et quels ont été les plus gros gains français? C'est vrai que ça fait rêver. On va en parler ce matin avec le magazine Notre Temps. Rendez-vous dans moins de 2 minutes sur votre radio ici. 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Bonjour.
1: Bonjour Johan, bonjour tout le monde.
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1: Tisane, bonbons et huiles à base de CBD sont désormais introuvables dans les boutiques. La vente de produits à fumer, résine et fleurs est toujours autorisée, mais tous les produits alimentaires contenant du cannabidiol sont interdits à la vente depuis la fin de semaine dernière en France. À coup dur pour toute la filière. Benjamin Comte est producteur de CBD. Sa société est basée à Dampierre-les-Bois dans le pays de Montbéliard. Aujourd'hui, il ne peut donc plus produire ni vendre ses huiles utilisées notamment pour lutter contre le stress.
4: Nous, c'était 15-20% de notre activité à peu près, les huiles. Ouais. Donc ça a quand même un impact significatif. J'espère que mes commerciaux vont récupérer plus de clients, voire vendre plus de fleurs et de résines pour pallier à cette perte de chiffre d'affaires dans tous les cas. Et il y aura toujours des gens qui vont essayer de contourner ou de vendre un peu sous le manteau, ou ils se fourniront tout simplement sur Internet ou à l'étranger. Nous, on va perdre du chiffre d'affaires en France et les gens achèteront sur Internet. Il serait grand temps que le gouvernement et puis la filière CBD discutent et puis mettent vraiment les choses au clair de ce qu'on peut faire, de ce qu'on peut pas faire, et puis arrêter de se cacher derrière des TVA alimentaires ou de se cacher derrière des choses et vraiment jouer un jeu propre, quoi. Parce que depuis 2020 qu'on est installé à faire du CBD en France, un jour on peut pas, un jour on met une taxe, un jour on met pas de taxe. En fait, on n'arrive pas à travailler sereinement. Et après, il faut se mettre à la place des employés aussi qui se disent peut-être je peux perdre mon emploi, demain je suis pas sûr de l'avoir encore, dans un mois qu'est-ce qu'on va faire? Il faut qu'on sécurise la filière.
1: Voilà, et un mot de météo avant de repartir, retrouver Johan Guérin à Paris. Le temps sera mitigé, des nuages souvent nombreux le matin vont laisser quelques averses, mais il fera plus de beau dans l'après-midi.
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0: 5h49, la une de la presse.
5: Loto, la France se pique au jeu. C'est le dossier du magazine Notre Temps, parce que oui, aujourd'hui, 19 mai, on fête les 50 ans du loto.
0: Ben ouais, cette histoire passionnante, on la découvre avec Guillaume Le Nagar, chef de service société actualité à Notre Temps. Bonjour Guillaume.
6: Bonjour Johan, merci de votre invitation.
0: Ben, un plaisir de vous accueillir ce matin pour parler du loto qui fête ses 50 ans. L'occasion aussi de revenir sur l'histoire de ce jeu. Tout d'abord, comment il a été créé, ce fameux loto?
6: Alors effectivement, on fête l'anniversaire des 50 ans du premier tirage, le 19 mai 1976. Il n'avait pas connu de gagnant d'ailleurs. Les premiers gagnants du jackpot sont arrivés un peu après. Mmh. Un couple de concierges en septembre de la même année. Le loto actuel est issu de la tombola des gueules cassées et d'autres associations d'anciens combattants en France qui soutenaient les vétérans de la Grande Guerre. Et cette tombola avait été créée en 1931 et s'appelait la dette. Mmh. Et en 1933, étant donné son succès, l'État a repris l'idée, a créé une loterie nationale au profit des anciens combattants, dont la formule a plutôt pas trop mal fonctionné jusque dans les années 70. Et puis 70, ça s'essouffle un petit peu. Les anciens combattants proposent à l'État de recréer ce jeu sur un modèle de loto qui existait déjà en Allemagne depuis 1955, je crois. Et là, on a bien cette formule de choix de numéros multiples sur une grille de 49 numéros. Donc en France, on joue 6 numéros sur 49, plus un numéro de chance, qui se combine pour donner des gains qui vont du simple remboursement du ticket au jackpot.
0: Quels ont été les plus gros gains de l'histoire du loto?
6: Alors, les plus gros gains, le plus gros à ce jour est de 30 millions d'euros. Il a été joué en Bretagne, le ticket a été joué en Bretagne en 2021. Donc le principe, vous savez, aujourd'hui le jackpot minimal c'est 2 millions d'euros. Mmh. Et à chaque tirage, quand il n'est pas gagné, il y a 1 million d'euros qui s'ajoute. Et après celui-là, on a 4 lots entre 23 et 26 millions d'euros dans les 15 dernières années. Il y a eu un gain internet. Il y a eu deux fois l'Île-de-France et il y a eu une fois la Nouvelle-Aquitaine.
0: Ouais, ça fait rêver. Et
6: à propos d'ailleurs du premier lot là de 30 millions, la FDJ United annonce cette anecdote. Le gagnant était en voyage professionnel au moment du tirage, donc il est arrivé une semaine après percevoir son gain. Mais surtout, il avait laissé son ticket dans une mallette qu'il a oubliée dans un restaurant. Et donc, pendant quelques jours, elle a été égarée alors qu'elle valait 30 millions d'euros.
0: Elle est géniale, cette histoire. Guillaume Lanagar, merci d'avoir été avec nous ce matin. On vous lit dans Notre Temps, un magazine qui est à la une des kiosques. J'en profite pour dire que dans ce dossier, vous livrez aussi les numéros qui tombent le plus souvent. Bah oui. On se tente une grille ou pas ?
5: On peut se faire une petite grille.
0: D'autant
5: par
0: que.
5: Par contre, je ne partage pas les gains.
0: Ah, d'accord.
5: Non.
0: Le tirage de demain, c'est 13 millions.
5: 13 millions ? Bah écoutez, j'en prends 12. Je vous en laisse un. Allez.
0: C'est formidable. Je vais faire avec ce que j'ai. 5h53. Tiens, voici deux chiffres qui sont devenus une expression des plus jeunes. Le 6-7.
5: Ah, j'ai jamais compris ça.
0: Ouais, bah moi non plus. Vous savez ce que ça veut dire ? Comment
5: on
0: l'emploie ? On pose la question à Muriel Jordan, mais avant, place à Mylène Farmer. Voici Libertine.

0: Libertine, Mylène Farmer. Et tiens, Gilles Lelouch a laissé échapper une petite info dans une récente interview. Il a dit qu'il allait réaliser un clip pour Mylène Farmer.
1: Ah.
0: Ouais, c'est une info qui a son importance parce que est-ce que ça annonce le grand retour de Mylène Farmer en album? Bon, ça, on n'a pas la réponse pour l'instant. On vous tiendra informé. 5h56, c'est tendance tous les jours avec Muriel Jordan pour tout comprendre des phénomènes de société. Aujourd'hui, Muriel, on revient sur cette expression ultra tendance chez les ados, le 6-7.
1: Oui, je vous en avais parlé en octobre dernier. L'expression n'était pas encore arrivée en France. Elle restait cantonnée aux États-Unis. Ce n'est plus le cas du tout. À ce jour, si vous n'avez jamais entendu quelqu'un s'exclamer 6-7 après avoir entendu le nombre 67, ça signifie probablement que vous vivez sous un rocher, dans une grotte ou dans un monde entièrement dépeuplé de personnes de moins de 30 ans. Bon, et si vous vivez vraiment dans une grotte, on ne sait jamais. Hein, ces jeunes de 19 ans vous offrent une piqûre de rappel.
2: Le 6-7, c'est une trend américaine qui est arrivée en France. Ça part à la base du basket. Là, c'est plus un côté un peu ralliement, un côté un peu blague entre nous. Mais ça n'a pas le but d'humilier quelqu'un ou pour le faire une blague méchante. Là, c'est vraiment juste des petites références qu'on se fait entre jeunes.
3: C'est un geste que tout le monde fait.
4: Ça n'a pas grand intérêt, mais en tout cas, c'est vraiment un phénomène pour se démarquer, entre guillemets, de certaines personnes.
1: Ce 6-7 est devenu omniprésent. Il a même été repris lors d'une messe à Lourdes le 17 avril dernier, devant plus de 600 collégiens et lycéens du diocèse de Metz venus en pèlerinage.
3: Bon, merci Muriel, je comprends mieux pourquoi quand je tape 6-7 dans Google, j'ai l'écran qui se balance de droite à gauche. Cette expression, je l'ai vue aussi, a été reprise par un présentateur météo de France 2, mais elle pourrait bien être détrônée par une nouvelle version.
1: Oui, je suis désolée de vous l'annoncer, mais la possibilité d'une variante existe bien sur TikTok, réseau qui, je le rappelle, est à l'origine de la viralité de cette expression. Un internaute a lancé une version à l'envers de 6-7. Écoutez.
5: Je vais faire un petit tuto pour faire 6-7 à l'envers. Donc vous voyez, 6-7, c'est comme ça. Pour dire 6-7 à l'envers, du coup, faut dire neves-6. Donc c'est neves-6. Neves-6. Une fois que vous savez faire ça, vous savez dire neves-6, c'est pas vraiment super compliqué. Il faut faire le geste. Donc 6-7 à l'endroit, c'est comme ça. À l'envers, c'est comme ça. Donc c'est neves-6. Faites-le chez vous, c'est vraiment super important.
1: Non, mais je m'adresse surtout aux professeurs qui nous écoutent. Ça devrait bien se passer, ne vous inquiétez pas. Parce qu'en réalité, les profs ne sont pas si au bout du rouleau que ça avec le 6-7 classique. Cette enseignante du Val-de-Marne que j'ai contactée sur WhatsApp est plutôt mesurée.
6: Le 6-7, en fait, nous, ça nous a pas vraiment impacté. En plus, peut-être qu'ils se le disent, mais comme c'est quelque chose qui vient de rien, c'est un basketteur, a priori, qui a juste dit ça comme ça. Enfin, ça n'a pas de sous-entendu négatif ou positif, d'ailleurs. Rien du tout. Bah, en fait, on ne s'est pas affolé, quoi. Déjà, on entendait plus le Kwakubé. Quand il y avait Kwakubé, on les entendait tout le temps et c'était relou. Et là, non.
1: Bref, le 6-7. C'est tendance, c'est même devenu un langage universel. Et si vous vous apprêtez à fêter vos 67 ans bientôt, eh ben, bon courage.
0: Merci Muriel. 9-6, on dirait 9-6. Un sort dans Harry Potter. Bon, en tout cas, le 6-7, c'est justement la prochaine heure qui se profile avec l'équipe d'ici matin qui arrive.
7: Mais oui, on est là. Bien le bonjour les amis, bon réveil. Soyez les bienvenus sur la première radio de proximité du Nord-Franche-Comté. Ici, Belfort-Montbéliard. Toute l'équipe d'ici matin, bien sûr, est présente, fidèle au poste. Comme tous les jours, bonjour Thierry Compredon.
8: Bonjour Stéphane Vaux, bonjour à toutes et à tous.
7: Allez, c'est parti pour une nouvelle journée Actu Local Musique, bonne humeur.
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7: Nous sommes le mardi 19 mai, il est pile 6h. L'actu, Thierry, le cri d'alarme des agents de l'hôpital Nord-Franche-Comté.
8: Charge de travail importante, épuisement, management autoritaire. Les syndicats s'inquiètent de la situation des agents hospitaliers. Selon un bilan annuel du service santé au travail, l'an dernier, 4,5% du personnel a consulté un psychologue. Les syndicats déplorent également l'absence d'un médecin du travail au sein de l'hôpital. Lucas est délégué CGT.
10: Ça permet un suivi parce qu'en fait, on voit aussi la souffrance psychique. Il y a une chose qu'on constate, hein, c'est mal reconnu, voire pas reconnu, par exemple en accident de service. C'est extrêmement difficile de le faire reconnaître aussi en termes de maladie professionnelle. Alors on voit des hôpitaux où ça passe jusqu'à un tribunal, où ils arrivent à obtenir gain de cause. Mais ce n'est pas du tout automatique. Et finalement, ça fait partie, ça majore aussi cette souffrance-là qui n'est pas reconnue institutionnellement.
8: Mais pour Pascal Matisse, le directeur de l'hôpital Nord-Franche-Comté, la raison de l'absence d'un médecin du travail de l'établissement est simple, il est très difficile, voire impossible, d'en recruter.
11: On disposait d'un médecin du travail, mais qui est parti à la retraite et depuis, on n'a pas réussi à le remplacer. C'est une denrée très, très rare. Tous les établissements de santé souffrent de cette carence. Donc, c'est pour ça qu'on avait doublé le nombre de postes de psychologues. Il n'y avait qu'une seule psychologue à mon arrivée. Il y en a deux maintenant. Et puis, on a 400 professionnels qui sont exposés à des rayonnements ionisants qui, eux, bénéficient là, de l'accès direct à un médecin du travail.
8: Et la souffrance psychique des agents hospitaliers à l'hôpital de Franche-Comté, c'est notre reportage long format tout à l'heure à 6h31 dans l'info d'ici. Une disparition inquiétante à Héricourt. Christophe Juillard, un homme de 56 ans, n'a plus donné signe de vie depuis dimanche. Il est parti à pied de son domicile. La gendarmerie de Haute-Saône lance donc un appel à témoins. Vous retrouvez sa photo et le numéro à contacter si vous pensez avoir des informations à son sujet.
7: Un procès d'une ampleur plutôt inédite au tribunal judiciaire de Belfort.
8: Depuis hier, 12 jeunes âgés d'une vingtaine d'années sont jugés pour leur rôle présumé dans un vaste trafic de stupéfiants. Ils sont accusés d'avoir transporté et vendu de la cocaïne et du cannabis. Ce trafic était basé dans le quartier de Larceau à Offemont. Il arrosait l'ensemble du Nord-Franche-Comté jusqu'en Alsace entre l'été 2024 et le printemps 2025. Dès les premières heures d'audience hier, les prévenus ont minimisé leur participation à ce trafic avec parfois un certain culot, Alexandre Lepère.
12: Le président du tribunal a semblé surpris à plusieurs reprises des réponses des prévenus. Le premier appelé au micro est un Belfortin de 20 ans. Il a été arrêté en avril 2025. On a retrouvé sur lui plus d'un kilo de cannabis et 1 500 € en liquide. Une somme gagnée au casino à Paris, selon sa version. Problème soulevé par le président du tribunal, il n'y a pas de casino à Paris. Un deuxième prévenu arrive à la barre, un autre Belfortin de 20 ans. Une importante somme d'argent a aussi été retrouvée chez lui. Ce sont toutes mes économies, dit le jeune homme. Il présente l'un de ses amis prévenus comme un cafard parce qu'il court partout. Éclat de rire dans la salle d'audience. L'une des deux assesseurs lui rappelle que le tribunal n'est pas un théâtre. Le jeune prévenu concerné risque jusqu'à 10 ans de prison.
8: Un compte rendu d'audience à retrouver sur notre site ici, belfortmontbéliard.fr. Le procès se poursuit aujourd'hui au tribunal de Belfort.
7: Un texte très important pour le monde agricole est débattu à partir d'aujourd'hui à l'Assemblée nationale.
8: Il s'agit de voter une loi d'urgence pour la protection et la souveraineté agricole. Ce texte aborde de nombreuses revendications des agriculteurs, la rémunération, l'importation de produits, la protection contre le loup, encore la simplification des démarches administratives. Et pourtant, Pauline Boudier, il ne satisfait pas les syndicats agricoles.
13: Décevant, voilà comment Olivier Fridé, président de la FDSEA du territoire de Belfort, définit ce projet de loi.
14: C'est quand même toute une loi qui aboutit au bout des manifestations où les gens attendaient tellement de choses. Alors c'est vrai, diverses, parce que l'agriculture elle est diverse, mais on a l'impression une fois de plus que ça accouche de peu de choses. On a l'impression que c'est un peu du marketing en fait ces lois et ça n'avance vraiment, vraiment pas. Quoi.
13: Un texte trop long, avec trop d'amendements et dans tout ce flot, aucune mesure ne concerne vraiment les problématiques d'Olivier Fridé. Comme beaucoup dans le Nord-Franche-Comté, il mêle élevage et agriculture dans sa ferme de Villars-le-Sec.
14: Les lois sont trop éloignées de la réalité, elles ne sont pas régionalisées du tout, donc elles ne sont jamais en adéquation, en fait, elles ne peuvent pas.
13: Étonnamment, le représentant de la FDSEA et la porte-parole de la Confédération paysanne dans le Doubs et le territoire de Belfort tombent d'accord. Le texte ne garantit pas assez la rémunération des exploitants agricoles, insiste Laetitia Gentil.
15: Nous, ce qu'on demande, c'est avant tout des prix minimums qui permettent de couvrir les coûts de production, l'interdiction d'acheter aussi en dessous de certains coûts et une vraie régulation des volumes et des marchés.
13: Et puis surtout, selon la maraîchère installée à Audincourt, les mesures ne répondent pas aux demandes d'une partie des agriculteurs. Elle aurait aimé par exemple la mise en avant de modèles d'exploitation plus petits.
8: Et le texte doit être donc discuté pendant 4 jours à l'Assemblée nationale avant de partir au Sénat. Nouvelle mobilisation contre des fermetures de classes dans le Nord-Franche-Comté. Ça se passe à Del cette fois. Les écoles élémentaires Louis Pergaud et les Marronniers seront bloquées par des parents d'élèves ce matin entre 10h et 10h30.
7: Le FCSM est toujours sans nouvelles de son Sochalion.
8: Le déguisement de la mascotte du FCSM a été volé 2 jours avant la rencontre contre le Puy vendredi soir. L'affaire n'est toujours pas résolue, mais le Sochalion n'est pas le seul à avoir été perdu après l'envahissement du terrain par près de 20 000 supporters socholiens au coup de sifflet final. Vous êtes nombreux à avoir perdu quelques objets sur la pelouse, principalement des écharpes jaunes et bleues, Nina Pavant.
16: René avait mis sa plus belle écharpe sur ses épaules pour aller voir le FCSM jouer. Au coup de sifflet final, comme des milliers de supporters, il bondit hors de la tribune Forge et fonce sur le terrain.
17: C'était sans compter, malheureusement, sans les panneaux publicitaires qui bordent le stade et les panneaux numériques, que du haut de mes 1m68 et de mes 66 ans, j'ai eu quelques peines à franchir. Et je dois dire de me retrouver lamentablement explosé sur la pelouse de Bonal. À mon grand soulagement, j'ai quand même vérifié ce que j'avais dans mon portefeuille, mes clés de voiture. Et c'est là, à la maison, que je me suis rendu compte que j'avais égaré mon écharpe.
16: Le fils de Sylvain, lui aussi, a perdu son écharpe dans l'excitation et la foule.
18: Et en arrivant, il me faut, j'ai perdu mon écharpe. Je dis, tant pis, ma foi, ça fera le bonheur d'un autre supporter quand il va la trouver, quoi. Et donc, on en a acheté une nouvelle et ça fera la nouvelle écharpe de l'accession en Ligue 2, quoi.
16: Sur la pelouse du Stade Bonal, des écouteurs, des cartes d'abonnement ou encore un portefeuille ont déjà été retrouvés par les équipes du FCSM.
8: Et pour récupérer tous ces objets, si vous êtes concerné, il faut vous rapprocher du club du FC Sochaux Montbéliard. Et puis, un nouveau forum de l'emploi organisé à Belfort. Ça se passe aujourd'hui à la salle des fêtes de 9h à 15h.
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8: Stéphane, j'ai l'impression que c'est une journée de transition avant le beau temps qui arrive.
7: Temps mitigé, effectivement, des nuages souvent nombreux qui peuvent donner quelques averses encore en matinée. Cet après-midi, un peu plus d'éclaircies. Les températures ce matin voisines de 8 degrés. Et puis comptez pour les maximales, 16, 17, voire 18 degrés. Attendu sur Belfort-Montbéliard et Ricourt.
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7: Allez, on ne change pas une équipe qui gagne. Il y a toute l'équipe d'ici matin qui vous accompagne. Très heureux de vous retrouver. Voici Céline Dion, ici.

0: Merci Belfort, on ne change pas avec Céline Dion, 6h11.
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0: Et avec Thierry Compredon, eh bien, nous vous souhaitons la bienvenue ici sur la première radio de proximité du Nord-Franche-Comté. Thierry, nous sommes aujourd'hui le mardi 19 mai. Alors le 19 mai 1974, un architecte hongrois, Ernő Rubik, invente un casse-tête bien connu.
3: Le Rubik's Cube.
0: Le Rubik's Cube, c'était en 1974. En fait, le Rubik's Cube, il a explosé surtout au niveau mondial dans les années 80.
3: Vous avez vu sur Internet, on voit souvent des jeunes qui manipulent cet appareil-là. En quelques secondes, ils arrivent à faire le truc. Je sais pas comment ils font.
0: Oui, moi non plus. Sophie Davant, c'est son anniversaire aujourd'hui. L'animatrice Sophie Davant, quel âge ?
3: 64.
0: 63, vous n'êtes pas loin, effectivement, Thierry. Et puis tiens, une panthère. Elle s'appelle
3: Grace Jones.
0: Ah, Grace Jones. Elle a 78 ans aujourd'hui. Elle avait repris, bien évidemment, La Vie en Rose. On la voit également dans un James Bond. Est-ce que vous vous souvenez lequel?
3: Je la vois dans le film. Alors lequel? Je ne sais plus.
0: A View to a Kill, dangereusement vôtre. Avec Roger Moore et Patrick McNee, tiens, d'ailleurs.
3: De mémoire, en plus, vous faites ça, vous.
0: Ah, ben, de mémoire, oui. Pete Townshend. Guitariste, chanteur, auteur, compositeur, membre fondateur, leader et principal compositeur de...
3: Des Who.
0: Et voilà, The Who, effectivement, c'est son anniversaire. Quel âge ?
3: Presque 80.
0: Ah bah quasiment 80, mais complètement 80, 81.
3: C'est pas mal ce matin, quand même.
0: C'est pas mal.
3: C'est Thierry à peu près.
0: C'est Thierry à peu près, exactement, à défaut de Jean-Michel. Julien Clerc pour la musique Hélène, dans un instant.
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0: Docteur Kierzek, bonjour. Ce matin, un symptôme courant mais très embêtant au quotidien, les vertiges en se levant. Est-ce que c'est normal ou pas ?
5: Bonjour à tous. Ah, cette fameuse tête qui tourne au saut du lit. On a tous connu ça un matin, après une grasse mat, quand on est un peu fatigué. Alors, rassurez-vous, dans la majorité des cas, c'est bénin. Mais attention, ce petit vertige du matin a un nom bien précis, c'est l'hypotension orthostatique. D'ailleurs, ce terme un peu barbare se cache un phénomène simple. Imaginez, vous êtes allongé, votre sang circule tranquillement et en vous levant brusquement, la gravité va faire son travail et une partie de votre sang dégringole dans les jambes. Du coup, le cœur reçoit moins de sang, la pression chute et votre cerveau se retrouve un petit peu moins irrigué aussi. Et cette sensation vertigineuse occasionnelle est anodine. L'hypotension orthostatique chronique, elle, n'a rien de drôle. Donc, quand c'est de temps en temps, c'est pas grave. Quand ça vient tous les matins, c'est compliqué. Ça touche du monde, ça touche 7% de la population. Et plus on vieillit, plus on est touché par ça. Le risque, c'est la chute, hein, bien sûr, et le risque de fracture, et aussi un risque accru de maladies cardiovasculaires. Alors, il y a plusieurs facteurs qui vont expliquer ça, mais le premier, et il faut y penser, ce sont les médicaments. Vous prenez des médicaments contre l'hypertension artérielle, parfois ils sont trop dosés. Il y a d'autres médicaments, les antidépresseurs, les médicaments contre la maladie de Parkinson aussi. Et ensuite, une fois qu'on aura éliminé cette cause-là, on ira chercher la déshydratation, l'anémie, ou encore le fait de rester trop longtemps alité.
0: En attendant, docteur, quels sont les gestes concrets pour éviter de se sentir mal chaque fois qu'on se lève?
5: La règle numéro 1, c'est le lever en 3 temps. On ne bondit pas du lit dès que le réveil sonne. On s'assoit d'abord sur le bord du lit pendant une trentaine de secondes. On fait quelques mouvements de pompage des pieds pour faire remonter le sang. Et ensuite, seulement, on se met debout. Deuxième conseil, on boit. Je disais que la déshydratation, ça peut être une cause. Donc, il faut boire 1,5 litre, 2 litres par jour. Surtout par temps chaud et après un effort. Et ajouter un peu de sel, d'ailleurs, dans son alimentation. Sauf, évidemment, si votre médecin vous a dit sans sel. Et Troisième astuce, éviter de rester debout sans bouger pendant longtemps, car le sang stagne dans les jambes. Et si jamais la tête vous tourne, accroupissez-vous ou allongez-vous aussitôt. Ça va ramener le sang vers le cerveau. Et un point crucial, si vous prenez des médicaments pour la tension, ne les arrêtez jamais tout seul, mais parlez-en à votre médecin. Il pourra peut-être ajuster votre traitement, changer de molécule ou peut-être tout simplement diminuer le nombre de médicaments. Et d'ici là, portez-vous bien.
0: Rendez-vous demain, docteur Kierzek. Allez, dans un instant, un comptoir qui compte au micro de Noah Sommier. Même une comptoise qui compte. Elle s'appelle Louise. En attendant,

0: Ici Belformont, il y a Hélène, Julien Clerc, il est 6h20. Et dans nos comptoirs qui comptent, nous suivons aujourd'hui une Belfortaine qui a décidé de mettre sa science sur deux roues pour redonner du sens à son parcours de chercheuse. Elle s'est lancée dans une traversée de la France à la rencontre des citoyens. Noah Semier a rencontré Louise Stallon-Tanner.
1: En effet, j'ai pensé cette aventure pour qu'elle soit tournée vers les autres en essayant de partager ce que j'ai appris pendant 10 ans d'études.
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3: Elle est docteure en géographie, elle a choisi le vélo pour vulgariser les enjeux climatiques après avoir frôlé l'épuisement professionnel. Louise Stallon-Tanner compte aujourd'hui car elle transforme en fait son expérience perso dans un périple pédagogique et humain. Et pour débuter, Louise, qu'est-ce qui vous lie à notre Nord-Franche-Comté ?
1: Eh bien, je suis originaire de Belfort, donc j'ai vécu les 18 premières années de ma vie ici.
3: Vous avez pris votre vélo, comme on l'a dit, pour faire un tour de France. Quel a été le déclic ?
1: Alors, le déclic, il est arrivé l'année dernière, lorsque j'ai réalisé la fin de mon doctorat. J'ai fait un burn-out et j'ai perdu le sens de ce que je faisais, qui j'étais. J'étais un peu perdue et je me suis saisie de mon vélo pour faire une première traversée d'est en ouest, Belfort-Brest, pour remettre du sens dans mon métier, dans mes passions et du cœur dans tout ça. Et ça s'est très bien passé. Donc cette année, je réitère l'expérience avec le soutien de la Maïf et je traverse la France cette fois-ci du nord au sud.
3: Est-ce que vous faites du bien à vous-même et vous faites du bien aussi aux autres que vous rencontrez lorsque vous parlez de ce qui vous tient à cœur ?
1: En effet, j'ai pensé cette aventure pour qu'elle soit tournée vers les autres en essayant de partager ce que j'ai appris pendant 10 ans d'études. J'espère que j'amène de la joie et de l'humain dans des thématiques qui parfois peuvent être compliquées à saisir.
3: Quand on prend ce vélo, c'est quoi ? C'est une quête en soi aussi que l'on fait ?
1: Je crois que moi, la sensation principale que je ressens, c'est de la liberté et de la sérénité.
3: Votre aventure s'appelle « Et après », et c'est forcément l'objet de ma question. « Et après », il se passe quoi, Louise ?
1: Après ma traversée ?
3: Exact.
1: Et après, eh bien, j'espère que je réussirai à faire vivre ce format pédagogique de manière plus ponctuelle, parce que je ne pourrai pas faire des traversées plus régulièrement, et j'espère trouver un emploi dans l'enseignement et retourner sur les bancs du milieu académique.
3: Est-ce qu'on se pose la question dès maintenant si ça va nous manquer ces kilomètres en vélo ou pas encore ?
1: Oh, c'est sûr que ça va me manquer, mais j'hésiterai pas à en faire dès que je pourrai.
3: Louise Stallon-Tanner, une Belfortaine qui pédale pour le climat et pour retrouver aussi un sens à sa passion. Un portrait à retrouver sur notre site internet ici.fr, Belfort-Montbéliard.
0: Merci Noah, il est 6h22. Tiens, vous savez qu'Éric Bastien, Valérie Damido sont au taquet tous les jours à partir de midi. 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Rendez-vous entre midi et 13h ici, au taquet. Nous sommes dès le matin au taquet avec Bruno Mars pour la musique I Just Might. Bon réveil.

0: Bah, si avec ça vous ne sortez pas du lit, moi je comprends plus rien. Bruno Mars, I Just Might, vous restez avec nous. L'actu locale dans un instant, l'horoscope de Catherine Viguier. Et puis Renaud, dès que le vent soufflera.
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0: Tiens, bah, autre actu, justement, dans le ciel, cette fois avec Catherine Viguier pour l'horoscope. Une planète change de signe, Catherine.
5: Mars, planète guerrière, est à présent au taureau. Bélier, alors tout est bousculé avec Mercure qui vous invite à voyager et Mars à gérer au mieux vos finances. Taureau, Mars est chez vous, c'est l'assurance de renforcer votre volonté, une volonté à présent sans faille. Gémeaux, vous avancez en société, mais vous ne pouvez pas éviter les critiques. Oh, vous allez y répondre avec brio. Cancer, de très bonnes choses. Vous manquez de confiance, la voilà reboostée. Lion, tout s'accélère dans votre vie côté job, mais aussi si vous prenez de sacrées responsabilités. Vierge, la planète guerrière s'installe dans un secteur de découverte, eh bien vous partez à l'aventure. Balance, sur le plan spirituel, vous aurez l'occasion de vous élever, également sur le plan financier. Scorpion, Mars, en opposition à votre signe, est aussi complémentaire. Vous pourriez par exemple signer un accord durable. Sagittaire, le dialogue s'installe avec une personne importante à vos yeux, mais au quotidien, gare à ne pas trop en faire. Capricorne, belle période, tout s'accélère sur le plan des sentiments et de la création. Verseau, la planète qui insuffle la force s'installe dans le secteur foyer, vous vous battez pour lui. Poisson, vous ne pouviez rêver mieux pour vos projets de dépaysement à la maison comme ailleurs. Et pour nous tous, on concrétise nos rêves.
0: Merci Catherine, nous fêtons les Yves aujourd'hui. Vous connaissez le dicton à la Sainte-Yves, le beau temps, hôte au laboureur, toutes ses dents. Les Yves n'iront pas chez le dentiste aujourd'hui, je peux vous le dire.
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0: Bien le bonjour les amis, bon réveil, ou ici bien sûr, toute l'équipe d'ici matin, vous la retrouvez à la radio et puis sur le canal 32 de la TNT et même en vidéo sur l'application ICI. Je ne suis pas tout seul, bien sûr, il y a Baptiste qui réalise l'émission pour la radio, Véronique les images pour le canal 32 de la TNT et puis pour l'actu d'ICI, Thierry Compredon, bonjour Thierry.
6: Bonjour Stéphane, bonjour tout le monde. L'actualité de ce mardi, c'est ce procès de grande ampleur qui a débuté hier au tribunal de Belfort. 12 jeunes âgés d'une vingtaine d'années comparaissent pour un vaste, pour le rôle présumé dans un vaste trafic de stupéfiants dont le cœur de ce trafic était dans le quartier de l'Arceau à Offemont. On en parle tout à l'heure dans le journal de 7h.
0: À tout à l'heure Thierry, il est très exactement 6h30, c'est le 90 secondes. Toute l'actualité en français dans le monde avec vous, Aude Razo.
7: Il faut attendre 42 jours en moyenne en France pour un rendez-vous chez le cardiologue, 32 jours pour un dermatologue. Chiffre qu'on vous dévoile sur votre radio ici, étude de Doctolib avec la Fondation Jean Jaurès. Près de 2/3 des Français ont renoncé à chercher un rendez-vous médical dans les 12 derniers mois. La Commission européenne va valider ce midi un plan engrais, plusieurs centaines de millions d'euros pour aider les agriculteurs qui ont du mal à s'approvisionner en engrais. Guerre au Moyen-Orient, augmentation des coûts, 250 agriculteurs vont manifester tout à l'heure à Strasbourg devant le Parlement européen. Les deux pères de famille tués dans une fusillade à Nice la semaine dernière n'avaient aucun lien avec le narcotrafic. Le tireur présumé et deux autres personnes ont passé la nuit en prison, mise en examen dans cette nouvelle affaire de guerre de territoire liée au narco-banditisme. Dans l'affaire des laits infantiles contaminés, révélation de notre cellule investigation Radio France, le groupe Nestlé a retiré discrètement des produits dès la mi-décembre des supermarchés en Autriche et en Allemagne sans prévenir les autorités françaises. Nestlé qui assure avoir pris le temps d'évaluer la situation pour éviter un rappel incomplet ou erroné. Si vous faites votre déclaration d'impôt en version papier, attention, vous avez jusqu'à ce soir minuit. Si vous faites la déclaration sur Internet, vous avez encore quelques jours sur impots.gouv.fr. Un anniversaire aujourd'hui, les 50 ans du tout premier tirage du loto. Aucun gagnant ce jour-là, 1976. Et 4 mois plus tard, un couple de concierges empochera les tout premiers 800 000 francs de l'histoire du loto.
0: Merci Aude, à tout à l'heure, il est 6h31, l'info d'ici, Thierry Compredon, le cri d'alarme des syndicats de l'hôpital Nord-Franche-Comté.
6: Charge de travail importante, épuisement, management autoritaire, les syndicats s'inquiètent de la situation des agents hospitaliers. Selon un bilan annuel du service santé au travail l'an dernier, 4,5% du personnel a consulté un psychologue et ce n'est pas la première fois que les syndicats alertent sur les risques psychosociaux à l'hôpital Stéphane Paris.
8: Cela fait 4 ans que les syndicats tirent la sonnette d'alarme. Les 2/3 des consultations des agents de l'hôpital sont liées à des risques de burn-out provoqués, selon les organisations syndicales, par des objectifs comptables. Mélanie Meyer, déléguée CFDT.
9: C'est terrible de parler de ratio soignant-lit. Donc, ce qui veut dire qu'à l'hôpital, on a une infirmière, une aide-soignante pour 16 lits. Mais enfin, on ne soigne pas des lits, on soigne des patients. Avec chacun des besoins, des pathologies, avec des ressentis émotionnels parce que c'est compliqué. Accompagner la perte d'autonomie des personnes âgées, on pourrait se dire, c'est normal, ils sont vieux, ils perdent leur autonomie. C'est très mal vécu chez certains. Donc, quand vous travaillez en 12 heures dans un service de gériatrie de 7 heures le matin à 7 heures le soir et qu'il y a de l'absentéisme, et que là, il va falloir trouver encore une solution, qu'est-ce que ça va être de rappeler la collègue qui avait son seul jour de repos? Il faut aussi comprendre que les soignants sont épuisés.
8: Au risque d'épuisement s'ajoute une perte de sens des agents. Luc Kahl, délégué CGT.
10: C'est donc aussi une pression temporelle, il faut aller vite, une pression émotionnelle forte, une hiérarchie qui est verticale et très descendante, et aussi dans un contexte budgétaire qui est particulièrement serré. C'est aussi des réorganisations qui s'enchaînent, et en fait qui sont d'autant plus mal vécues qu'elles se font contre l'avis des organisations syndicales, mais aussi contre l'avis des professionnels, alors que ce sont eux qui sont les premiers experts de leur travail. Ils savent comment le faire, comment bien le faire, et c'est vrai que ça, c'est aussi un élément supplémentaire.
8: De son côté, la direction indique que le problème et les solutions sont individuels. Pascal Matisse, directeur de l'hôpital Nord-Franche-Comté.
11: On ne peut nier les difficultés que peuvent rencontrer les agents dans leur exercice professionnel. L'objectif des psychologues, c'est avant tout de traiter des situations individuelles, de pouvoir les accompagner par rapport aux problématiques qui ont été exposées.
8: En plus des deux psychologues déjà présents sur site, les syndicats réclament le recrutement d'un médecin du travail qui manque au service santé de l'hôpital.
6: Et la situation des agents hospitaliers, on y revient à 8h moins le quart. Je recevrai Céline Durousset, présidente de la CNI, la Coordination Nationale des Infirmières à l'hôpital Nord-Franche-Comté.
0: Puis dans l'actu de ce mardi également, Thierry.
6: À 7h, nous parlerons de ce texte très important pour le monde agricole qui est débattu à partir d'aujourd'hui à l'Assemblée Nationale. Il s'agit de voter une loi d'urgence pour la protection et la souveraineté agricole. Alors qu'en pensent les agriculteurs du Nord-Franche-Comté? Reportage tout à l'heure dans le journal de 7h. Le temps pour ce mardi 19 mai, Stéphane.
0: C'est plutôt mitigé avec des nuages, souvent nombreux, qui peuvent donner quelques averses encore en matinée. L'après-midi, on attend un peu plus d'éclaircies. Les températures pour ce matin, 9-10 degrés. Et puis on attend 17, voire 18 degrés sur Belfort-Montbéliard et Héricourt. Vous avez remarqué, Thierry, le mercure gagne quelques degrés au fur et à mesure qu'on prolonge cette semaine.
6: Et qu'on approche du FIMU.
0: Et alors là, le soleil va régner en maître absolu pour le Festival International de Musique de Belfort, dont ici Belfort-Montbéliard, bien sûr, est partenaire.
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0: Vous nous écoutez peut-être dans votre véhicule ce matin, direction le travail. Tout va bien pour le moment sur les routes du Nord-Franche-Comté.
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0: Allez, on quitte la route, on prend le bateau. 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
1: 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Renaud, il est 7h20.
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1: Et avec Thierry Compredon, on vous accompagne tous les matins jusqu'à 9h sur votre radio préférée. J'ai une petite question, Thierry. Est-ce que vous êtes podcast, vous? Est-ce que ça vous arrive?
4: Ah oui.
1: Vous allez vous coucher, de vous endormir avec des podcasts à l'écoute dans le casque.
4: Même au réveil le matin.
1: Même au réveil, c'est pratique,
4: n'empêche, les podcasts.
1: Parce qu'on va parler d'un podcast ici qui s'appelle Partir. Et qui va nous en parler avec précision? C'est Angélique Alastal, marquise des ondes, dans les 3 plus, les 3 infos indispensables au réveil. Ça sera dans une dizaine de minutes. En attendant,

0: 77 ans, comme on dit généralement. L'histoire démarre en 1918, immédiatement après la sale guerre, où il y a beaucoup d'orphelins qui sont pris en charge par Marie-Louise Pire, issue essentiellement de la région de Mutzig, dans le Bas-Rhin, et qui venait à Rispach emmener ses enfants pour de la détente. Petit à petit, Rispach, qui est le berceau donc, de l'association Marie-Pire, donc il y a un sanatorium qui a été ouvert, et à partir de 68, ce sont les premières lois qui régissent les déficients mentaux qui transforment le sanatorium en accueil. Les créations ensuite se poursuivent sur Altkirch, et aujourd'hui, nous avons au total 8 établissements répartis principalement sur Rispach pour 3 établissements et pour 5 établissements sur Altkirch.
1: Tous ces établissements sont donc en lien avec l'association Marie-Pire, mais elles servent à quoi concrètement ?
0: Nous avons 2 familles d'activités, l'activité d'hébergement et une activité professionnelle des AT. Quand je dis d'hébergement, il y a l'hébergement, mais il y a aussi l'Institut médico-éducatif, l'IME, c'est le premier établissement qui a été créé en 68 et qui accompagne aujourd'hui 50 enfants.
1: Donc vous faites des activités également ?
0: Une activité éducative au sens propre, avec des cours, avec des activités manuelles, culturelles, musicales, un tout type sportive également.
1: Et si certaines personnes souhaitent inscrire un proche à cette association, comment ça se passe ?
0: L'inscription se fait toujours via la MDPH, donc la maison des handicapés. C'est le point d'entrée. Chaque personne que l'on accueille a une orientation vers un de nos établissements.
1: Et pourquoi l'association Marie-Pire est-elle une association positive ?
0: Tous les jours, on se bat pour améliorer le quotidien de nos bénéficiaires et de les rendre plus autonomes, tout en maintenant une forme d'autodétermination. C'est une valeur très forte.
1: Merci beaucoup, Monsieur Lair, Claude, d'avoir été avec nous. L'association Marie-Pire à Altkirch, ça, c'est plus que positif. Très bonne journée à vous.
0: Merci, au revoir.
2: Un souffle de bienveillance pour aller plus loin dans l'autonomie. Il est également possible de faire un don à l'association Marie-Pire. Vous avez toutes les infos sur Internet et les réseaux sociaux. Et puis, tous les épisodes de C'est Positif sont bien sûr disponibles sur l'application ici. Vous restez avec nous. Dans un instant, chien et baignade, plaisir ou danger. On va en parler dans quelques minutes avec notre vétérinaire, le docteur Pierre Fabin, et puis Marvin Gaye, Sexual Healing, pour bien commencer la journée.
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2: Il est 7h moins le quart. Les vacances, le soleil, la plage ou le bord d'un lac. Partager une bonne baignade avec son chien est l'un des plus grands bonheurs de l'été. Mais pour que ce moment reste une véritable fête du début à la fin, il y a quelques petites astuces de pro à connaître. Le docteur Pierre Fabin, votre vétérinaire, vous donne le mode d'emploi pour des baignades de rêve en toute sérénité.
8: Et c'est effectivement une activité fantastique. La natation est excellente pour leur morale, parfaite pour soulager leurs articulations en douceur et bien sûr indispensable pour les rafraîchir. La première chose pour que ça soit un pur plaisir, c'est de respecter le rythme de votre chien. On pense souvent que tous les chiens nagent de façon innée. Eh bien c'est faux, les chiens un peu musclés, ceux à nez écrasé comme les bulldogs, peuvent littéralement couler. L'astuce géniale, si votre chien est hésitant ou a du mal, c'est d'investir dans un petit gilet de sauvetage pour chiens. Ça les porte à la surface, ça les rassure totalement et ils peuvent barboter avec vous en toute sécurité.
2: Et une fois qu'il est à l'aise, qu'il joue avec enthousiasme dans les vagues ou dans la piscine, quelles sont les bonnes habitudes à prendre, docteur ?
8: Alors, le secret d'une après-midi réussie, c'est d'ouvrir le bar à eau douce. Quand un chien joue, nage et attrape son jouet dans l'eau, il va inévitablement boire quelques tasses. L'eau de mer peut irriter son ventre et l'eau de piscine contient du chlore. La solution est très simple. Proposez-lui très régulièrement de

0: l'eau claire et fraîche dans sa propre gamelle. S'il est bien désaltéré, il sera beaucoup moins tenté de boire l'eau autour de lui. Et pensez à l'inviter à faire des petites pauses à l'ombre. Leur enthousiasme les pousse souvent à ne jamais s'arrêter de jouer. Alors offrez-lui un petit temps calme bien mérité sur sa serviette.
1: Ouais, c'est vraiment le programme parfait des vacances. Et une fois la séance de jeu terminée, y a-t-il un petit rituel de beauté en rentrant à la maison ?
0: Et oui, on passe à l'étape spa et cocooning. Après chaque baignade, le grand réflexe confort, c'est le rinçage à l'eau claire. C'est un moment très agréable qui permet d'enlever le sel, le sable ou le chlore qui pourrait le gratouiller en séchant. Ensuite, l'étape incontournable pour des vacances sereines, on sèche bien l'intérieur de ses oreilles avec une petite serviette douce. L'humidité qui stagne est le terrain de jeu préféré des otites, particulièrement chez des chiens aux oreilles pendantes comme les golden ou les cocker.
1: Allez, bonne baignade. Merci docteur Pierre Fabin. Rendez-vous demain. Il est 6h47, dans quelques minutes justement. Nous en retrouvons Angélique Alasta pour les 3 plus, les 3 infos indispensables au réveil. Ça sera juste après ce classique signé Marvin Gaye, Sexual Healing.

0: ici Belfort-Montbéliard, Sexual Healing, Marvin Gaye, 6h51. Allez, bonjour à Christine qui nous écrit. Je vous lis son message. Salut les amis d'ici Belfort-Montbéliard. Bonjour Stéphane, Thierry, l'équipe bonne humeur de la matinale. Ce matin un peu rouge, il fait 5 degrés, le ciel est nuageux et puis 8 degrés 5 à Giromagny. Merci à Zaza. Les 3 plus les 3 infos utiles au réveil avec Angélique Anastas que je salue. Bonjour Angélique.
1: Bonjour Stéphane.
0: S'envoler, partir, monstre, on démarre avec les monstres.
1: Mais oui, et vous en rencontrerez peut-être à la bibliothèque de Bavilliers qui, dans le cadre du mois dédié à la découverte du fantastique, organise un concours de dessin sur le thème, donc, vous l'avez compris, du monstre. Une animation ouverte aux enfants de 4 à 12 ans qui consiste à dessiner un monstre tout droit sorti de leur imagination. Alors ils ont jusqu'à demain soir pour participer, déposer leur dessin à la bibliothèque avec à la clé, pour les plus créatifs, de jolis prix à remporter tout de même et surtout le plaisir de dessiner sur un sujet qui plaît forcément à nos boutchis, à nos boutchous. Renseignements directement auprès de la bibliothèque de Bavilliers.
0: Parti.
1: Oui, c'est peut-être une envie que vous avez, changer d'air, prendre la poudre d'escampette. Eh bien, partir, c'est aussi le titre d'une série de podcasts qui vous emmène partout en France, à la découverte de lieux insoupçonnés, à visiter pendant un week-end, ou plus, pourquoi pas, si affinité. 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
0: Et si on s'envolait ?
1: Ah bah oui, ça c'est une bonne idée. Je vous propose de déployer vos ailes ce matin, direction l'aéroclub de Chaux, à quelques encablures, à vol d'oiseau de Belfort, à l'occasion des journées portes ouvertes qui s'y dérouleront ce week-end. Roland Prenez, le tout nouveau président des aéroclubs de Belfort et sa région, nous fait faire un tour de piste.
2: L'aérodrome de Belfort-Chaux se situe sur la commune de Sermomagny et elle regroupe plusieurs clubs, tous intéressés par l'aéronautique. En premier lieu, donc, on va retrouver le vol moteur, ce qu'on appelle le vol moteur. Donc, ce sont le club avion représenté par la BVM. On va retrouver donc le vol à voile, ce qu'on appelle le vol à voile. Là, c'est les planeurs. On va retrouver également des ULM représentés par le club TT90, des modèles réduits et enfin des montgolfières.
1: Alors, mille et une façons de s'envoler, apprécier le Nord Franche-Comté vu d'en haut, ça vous fait peut-être envie. Je vous explique comment faire tout à l'heure à 7h40 dans Ici commence le monde.
0: À tout à l'heure, dans moins d'une heure. Angélique Alasta, 6h54. On écoute Calogero, Ici.

Ici Belfort-Montbéliard, c'est dit, Calogero, dans 3 minutes, l'actu locale avec Thierry Campredon. Et puis dans une trentaine de secondes, c'est l'ami Pierre-Hugues José qui va vous accompagner avec son sourire habituel, avec la petite humeur du jour. Bon, on n'oublie pas la musique, Patricia Cass, bien sûr.

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6: Et si on chinait en ce mardi? Tiens, on va en parler avec l'ami Pierre-Hugues José, la petite humeur du jour. Salut Pierre-Hugues.
7: Salut le Steph, comment que c'est?
6: Tu sais qu'en ce moment, je fais de bonnes affaires. Il y a des marchés, des trocs un peu partout.
7: Ah bah le mois de mai, hein, chez nous, c'est pas juste le soleil qui revient, c'est les brocantes, hein, les vides-greniers, tu vois, les endroits où les gens, ils vendent leur passé. Avec une confiance absolument démesurée. Déjà, faut se lever tôt. Hein. Mais quand je dis tôt, c'est 6h du mat. À 6h, normalement, t'es pas censé négocier un grippin avec la Nadine de Val d'Or. Hein. T'es censé dormir, être en paix, respecter ton corps, tu vois, mais non. Parce qu'on t'a dit les bonnes affaires, c'est le matin. Donc toi, t'arrives, café à la main, froid, pas réveillé, puis tu tombes sur des stands. Et puis là, c'est fascinant. Hein. T'as des CD rayés de 98, t'as des câbles, mais personne sait de quoi. Des télécommandes sans télé, un réveil cassé. Et puis le mec te regarde, il te dit « Ah, oh, ça, c'est une pièce rare ». Rare de quoi, Régis? Rare parce que personne n'en veut, mais tu respectes. Parce qu'il y a une énergie, une conviction. Le gars, il croit vraiment que son vieux lecteur DVD peut changer ta vie. Et puis le pire, c'est que ça marche, hein, parce que toi, tu repars avec un truc, toujours. Un objet que tu n'avais jamais envisagé d'acheter de toute ton existence. Mais sur le moment, ça faisait sens. Ça peut servir. Cette phrase, elle détruit des vies. À 8h30, t'es déjà épuisé. T'as un sac avec des objets absurdes. Une légère honte qui commence à monter, mais tu souris. Parce que t'as chiné. Et ça, c'est une victoire qu'on peut pas expliquer. Je te laisse là-dessus, le Steph, et puis on se dit à demain. Allez, tchou.
6: À demain, salut Pierre-Hugues.
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6: Nous sommes le mardi 19 mai, il est 7h. Les infos. Thierry Comprenon. Les députés au chevet des agriculteurs.
8: À partir d'aujourd'hui et pendant 4 jours, ils vont étudier un projet de loi d'urgence pour la protection et la souveraineté agricole. Le texte est censé répondre aux revendications des agriculteurs en matière de rémunération, de protection contre le loup, de simplification des démarches administratives ou encore des mesures concrètes pour protéger les terres agricoles. Et sur ce point, c'est un point très important pour les agriculteurs du territoire de la Belfort, Pauline Boudier.
9: La problématique est particulièrement vivace dans le territoire de Belfort, petit département avec un modèle d'exploitation qui demande de la place, des prés pour les animaux, des champs pour les cultures. Les exploitants sont confrontés au grignotage des zones en périphérie des villes sur la campagne. La FNSEA demande donc de protéger ces endroits au même titre que la forêt, au nom, entre autres, de la protection de l'environnement et de la non-artificialisation des sols. Avec ce texte, le gouvernement y répond à moitié. Il prévoit plus de moyens pour intervenir rapidement et protéger les terres agricoles existantes. Ça va dans le bon sens, concède Olivier Fridet, président de l'antenne Terry Fortaine du syndicat. Encore faudra-t-il appliquer la mesure, car certaines lois dans ce sens existent déjà, mais ne sont jamais mises en place.
8: Et les attentes des agriculteurs du Nord-Franche-Comté sur l'ensemble de ce projet de loi d'urgence, reportage long format à suivre à 7h31 dans l'info d'ici. Les syndicats de l'hôpital Nord-Franche-Comté s'inquiètent de l'état de santé mentale des personnels soignants, notamment des infirmiers et des infirmières, en cause d'une charge de travail de plus en plus importante, un management autoritaire qui entraîne un mal-être, des angoisses pouvant aller jusqu'au burn-out. On en parle à 8h moins le quart avec notre invitée Céline Durosay, présidente de la coordination nationale des infirmières à l'hôpital Nord-Franche-Comté. Et puis toujours concernant la santé, votre radio ici vous révèle ce matin une étude de Doctolib de la Fondation Jean Jaurès sur l'accès aux soins, au délai de consultation, à la répartition des professionnels avec un chiffre inquiétant. 63% des Français ont renoncé à chercher un rendez-vous chez le médecin au cours des 12 derniers mois. Jean-Urbain Hubeau, le directeur général de Doctolib, sera l'invité de Ma France à 13h.
6: Les auteurs présumés d'un vaste trafic de drogue sont jugés depuis hier par le tribunal de Belfort.
8: À la barre, 12 jeunes âgés d'une vingtaine d'années. Ils sont soupçonnés d'avoir participé Un trafic de cocaïne et de cannabis depuis le quartier de l'Arceau au Fmont entre 2024 et 2025. Trafic qui arrosait tout le Nord-Franche-Comté et même le Haut-Rhin. Hier, les jeunes prévenus ont bien tenté de minimiser leur rôle et leur implication, mais leur défense a été battue en brèche par le président du tribunal, Alexandre Lepère.
3: L'histoire d'un petit trafic entre amis a pris du plomb dans l'aile au fur et à mesure des audiences. Le dernier prévenu entendu hier après-midi a livré quelques indices bien malgré lui. Poussé dans ses retranchements par le président du tribunal, il a tenté de protéger le chef présumé du réseau. Mais son rôle a été précisé. Le jeune homme répondait au téléphone pour prendre les commandes. Le trafic générait plusieurs milliers, voire plusieurs dizaines de milliers d'euros avec de nombreux clients. C'est possible que des clients mais reconnus, ajoute d'ailleurs un autre prévenu, le début de la vingtaine lui aussi. Il nie son rôle de vendeur de stupéfiants, mais confirme en quelque sorte son implication comme l'une des petites mains du réseau. « J'ai plutôt le casier d'un petit délinquant que d'un chef de réseau », explique encore un autre prévenu. Un groupe d'amis depuis le collège où chacun a sa version pour se défendre pour l'instant.
8: Et contre d'audience à retrouver sous votre application ici, Belfort en Béliard. Le procès se poursuit aujourd'hui au tribunal de Belfort et devrait durer jusqu'à jeudi. La gendarmerie de Haute-Saône lance un appel à témoins après la disparition jugée inquiétante d'un homme de 56 ans. Christophe Juillard a quitté son domicile à pied dimanche et depuis il n'a plus donné de signe de vie. Sur notre site ici, Belfort-en-Belliard, on vous a mis sa photo et le numéro de téléphone à contacter si vous pensez avoir des informations à son sujet.
6: Une directive européenne met en danger toute une filière.
8: Depuis la fin de la semaine dernière, les produits alimentaires à base de CBD comme les tisanes, les huiles ou les bonbons sont interdits à la vente en France et c'est un vrai coup dur pour les producteurs à l'image de Benjamin Comte qui a créé sa boutique Au Calme CBD en 2020 à Dampierre-les-Bois dans le Pilon-Béliard. Désormais, il va tenter de s'adapter, Éléonore Richard.
9: Benjamin Comte ne peut plus vendre ses huiles à base de CBD consommées pour soulager notamment le stress, les insomnies ou les pertes d'appétit.
10: Nous, c'était 15-20% de notre activité à peu près, les huiles. Ouais. Donc ça a quand même un impact significatif. J'espère que mes commerciaux vont récupérer plus de clients, voire vendre plus de fleurs et de résine pour pallier à cette perte de chiffre d'affaires dans tous les cas.
9: Car les produits à fumer, résine et fleurs, sont eux toujours autorisés à la vente. Mais l'interdiction des produits alimentaires n'a pas vraiment de sens pour ce producteur.
10: Il y aura toujours des gens qui vont essayer de contourner ou de vendre un peu sous le manteau ou ils se fourniront tout simplement sur Internet ou à l'étranger. Nous, on va perdre du chiffre d'affaires en France et les gens achèteront sur Internet.
9: Benjamin Comte souhaite lui attirer l'attention sur les molécules de synthèse qui visent à reproduire l'effet psychotrope des drogues mais peuvent présenter des risques pour la santé, hallucinations ou perte de connaissance notamment.
10: Ces molécules de synthèse, c'est tous des produits chimiques vaporisés, donc incorporés dans des fleurs ou dans des résines et qui est en vente libre en CBD shop ou chez les buralistes. Les gens qui cherchent le high, défoncé entre guillemets, eh bien on se tournait sur ces produits qui n'ont pas été interdits. On a préféré s'attaquer aux produits alimentaires pour enlever une TVA 5,5.
9: Le producteur appelle donc à des discussions avec le gouvernement afin de mieux réguler la filière CBD.
8: Reportage Éléonore Richard. Avis aux retardataires, si vous remplissez votre déclaration d'impôt en version papier, eh bien c'est le dernier jour aujourd'hui pour le faire et l'envoyer. Vous avez jusqu'à ce soir minuit. Pour ceux qui font la déclaration en ligne, il y a encore un peu de temps jusqu'au jeudi 28 mai pour les habitants du Doubs et jusqu'au 4 juin pour ceux du territoire de Belfort et de la Haute-Saône. Si vous avez besoin d'aide à présent pour connaître vos droits, une demi-journée d'information est ouverte au public. Aujourd'hui à Héricourt, droit du travail, protection juridique, droit des familles, logement, santé, bref, vous pourrez poser toutes vos questions. C'est de 9h à 13h à la salle Vissant. C'est organisé par le CCAS d'Héricourt, le Centre Communal d'Action Sociale. Et puis, à la recherche de l'emploi, Stéphane, sachez qu'un grand forum est organisé aujourd'hui à la salle des fêtes de Belfort. C'est de 9h à 15h et on en parle dans un instant dans l'écho d'ici, Stéphane.
6: Oui, c'est ça, aux alentours de 7h20 avec Mireille Péquignot, présidente fondatrice du Tour Régional Emploi Inclusion en Bourgogne-Franche-Comté et de l'association Alte Discrimination. Elle sera avec nous en direct.
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6: Avec Elias Gouil du site internet La Météo Franc-Comtoise. Bonjour Elias.
11: Bonjour Stéphane, bonjour à tous.
6: C'est encore un temps mitigé aujourd'hui.
11: Et oui, on a des conditions qui s'ennuagent progressivement ce matin après une nuit un peu plus claire qui a été particulièrement fraîche, mais encore loin dégelée. Il fait actuellement 3 à 5 degrés ce matin sous un ciel donc qui s'ennuage. Ce sera très nuageux cet après-midi avec peut-être quelques gouttes par moment, allez, une faible pluie éparse, mais rien de bien méchant. Les températures, elles remontent cette fois-ci avec 17 degrés attendus pour Belfort et Delle, comptés jusqu'à 18 degrés à Montbéliard. Même chose du côté de Lure ou encore Clerval, plutôt 15 ou 16 degrés à Le Puy par exemple. La hausse des températures, elle se poursuivra demain mercredi avec plus de soleil. La barre des 20 degrés sera cette fois-ci généralisée en pleine. Et puis à partir de jeudi, c'est l'été qui s'installe assez durablement. On atteindra déjà 23 voire 24 degrés jeudi. Et puis que dire de samedi qui devrait être proche des 28-29 degrés en pleine. La chaleur, elle, est prévue pour toute la semaine prochaine.
6: Vous savez quoi, Elias ? Je vous invite au Festival International de Musique de Belfort, le fameux FIMU, et je vais vous payer une glace samedi.
11: Ah, c'est gentil.
6: Vous venez, hein, c'est gentil. Je compte sur vous.
11: Le rendez-vous est pris, j'y serai.
6: Bon, à tout à l'heure, Elias.
11: À tout à l'heure.
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6: Allez, pour commencer cette journée de mardi, quand Jimmy dit, on écoute Patricia Cass, ici.

0: Ici Belfort, Montbéliard. Elle parle de Montbéliard d'ailleurs dans cette chanson. Patricia Cass, quand j'y midi.
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0: Avec Thierry Campredon, actu local, musique, bonne humeur et cadeau. Regardez ce que j'ai dans mes mains, Thierry Campredon. Le mug ici matin à la radio, ça ne se voit pas, mais sur le canal 32 de la TNT, vous savez que j'en fais des envieux et des envieuses avec ce mug ici
3: matin. C'est celui-là que vous allez offrir ?
0: Non, c'est pas celui-là.
3: Parce que celui-là, il faudra le laver un petit peu.
0: Oui. Il y a du vécu.
3: Oui.
0: Il est dans son jus. Et ça tombe bien, c'est ce qu'on met du jus. Ouais, exactement. Donc le mec ici matin sera gagné dans quelques minutes. Et puis Elton John qui dit Don't go breaking my heart pour la musique ici.
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0: 7h13, mon œil. L'édito avec vous, David Ossiou. Ici, révèle ce matin la dernière étude sur les délais pour obtenir un rendez-vous chez un médecin. L'attente reste toujours aussi longue, David.
5: 42 jours pour voir un cardiologue, 32 pour un dermato, 21 pour un ophtalmo. En France, attendre un médecin est devenu presque une habitude du quotidien. En fait, nous sommes devenus des patients, très patients. Dans certains territoires, l'attente devient même spectaculaire. J'ai vu jusqu'à 164 jours pour avoir un rendez-vous chez un cardiologue dans le Gers. Et dans près d'un département sur deux, les délais continuent d'augmenter pour trouver une place chez un généraliste. Vous savez, il y a cette petite case sur Doctolib, me prévenir si un rendez-vous se libère. Le truc qu'on se refile presque comme une astuce entre amis, quand on reçoit la notification, on arrête presque tout. Eureka, un rendez-vous vient de se libérer, on arrête tout. Comme si décrocher un créneau rapide était devenu une petite victoire du quotidien. Mais il y a un détail très important dans cette étude. Les chiffres que nous vous donnons ne concernent que les rendez-vous obtenus, pas ceux qui cherchent pendant des semaines pour finalement renoncer. Combien de patients repoussent une consultation chez un cardiologue alors qu'ils se sentent essoufflés? Combien se disent « bah ça peut attendre 2 sur 3 ». Longtemps, on a résumé le problème à une phrase, il manque des médecins. C'est vrai. D'ailleurs, 6 700 000 Français n'ont toujours pas de médecin traitant. Mais l'étude montre aussi que le nombre de médecins ne suffit plus à expliquer les délais. L'organisation des cabinets et des soins joue désormais un rôle majeur. Et l'exemple le plus frappant, c'est l'ophtalmologie. Les effectifs ont peu bougé, mais les délais ont été divisés par 2 depuis 2017 grâce à une autre façon de travailler avec des assistants médicaux, une organisation collective, la répartition des tâches. Autrement dit, la question n'est plus seulement combien il y a de médecins, mais comment on utilise le temps médical.
0: Merci beaucoup David, et puis on continuera à parler santé tout à l'heure avec l'invité d'ici matin aux alentours de 7h48. Charge de travail, fatigue, management vertical des syndicats qui alertent sur la situation des agents à l'hôpital Nord-Franche-Comté. Notre invité ici matin, donc tout à l'heure, Céline Durosay, présidente du CNI, la coordination nationale des infirmières à l'hôpital Nord-Franche-Comté. Elle répondra aux questions de Thierry Campredon. Allez, 7h15, chose promise, chose due, parce que je sais que vous nous le réclamez, vous nous le demandez. On m'appelle sur mon téléphone perso, on m'envoie des messages sur les réseaux sociaux, messages privés. Stéphane, on voudrait le mug ici matin. Hein ? Même l'invité de l'écho d'ici qui arrive dans un instant, Mireille Péquignot, regarde.
6: Elle réclame.
0: Ouais, vous réclamez le mug, hein, Mireille. Bon. Mais le mug ici matin, il va falloir répondre à une question pour le gagner. C'est l'anniversaire aujourd'hui, 19 mai, du Rubik's Cube. Vous savez, le fameux casse-tête, il est né le 19 mai 1974. Il est né dans la tête surtout d'un Hongrois qui s'appelait Erno Rubik, d'où le nom Rubik's Cube. Et moi, la question est la suivante, la question que je vous pose, c'est celle-ci. Combien de petits cubes constituent le Rubik's Cube ? Hein, parce qu'on joue, mais on se pose pas la question. Hein. Combien de petits cubes constituent le Rubik's Cube ? 23 cubes ou 26 cubes ? Combien de petits cubes compose le Rubik's Cube ? 23 ou 26 cubes ? Vous voulez repartir avec le mug ici matin ? Vous nous appelez dès maintenant. C'est Alexandre qui vous attend. Au 03 84 22 82 82. Alors, mais ça, c'est de la question. Hein. Combien de petits cubes constitue le Rubik's Cube ? Je vous le dis, ça. 23 ou 26 cubes ? Il y a quand même un mug ici matin, collector à gagner. Elton John, Kikidi, Don't go breaking my heart, ici.

0: Ici Belfort Montbéliard, Don't Go Breaking My Heart. Elton John, qui dit 7h21 minutes. Ah, c'est la question casse-tête du jour que nous allons poser à Catherine qui habite Belfort. Catherine, bonjour.
1: Bonjour Stéphane.
0: Comment ça va ce matin, Catherine ?
1: Oh ben ma foi, ça va.
0: Eh ben ma foi, j'ai le mug ici matin à vous offrir. Vous savez que ce mug ici matin, tout le monde me le réclame. Il sera dans votre cuisine, dans votre buffet, dans quelques jours, Catherine. Le temps de venir le chercher. En revanche, je vous pose une question afin de vous l'offrir, bien sûr, ce mug ici matin. Vous savez que c'est l'anniversaire du Rubik's Cube aujourd'hui, le fameux casse-tête créé le 19 mai 1974 par Ernaud Rubik, qui a connu ensuite un succès phénoménal dans les années 80 dans le monde entier. Combien de petits cubes constituent le Rubik's Cube ? 23 ou 26 cubes ? Je vous écoute, Catherine.
1: 26.
0: Bonne réponse. Les applaudissements pour Catherine de Belfort qui repart avec le mug ici matin. Est-ce que vous l'aviez déjà, ce mug ?
1: Non.
0: Et ben voilà, vous l'avez désormais, vous pourrez prendre un petit café, un petit thé, en pensant à nous, en nous écoutant tous les matins, en nous regardant sur le canal 32 de la TNT. Quelle est la radio qui vous offre les plus beaux mugs ?
1: C'est ici Belfort-Montbéliard.
0: Merci Catherine, je vous souhaite
1: Bonne journée à tous, merci pour toutes les bonnes choses que vous nous passez.
0: Ben merci à vous Catherine, je vous souhaite une belle journée, à bientôt.
1: Merci, à bientôt.
0: 7h22. L'écho d'ici, l'économie dans le Nord, Franche-Comté. Bonjour Mireille Péquignot.
2: Bonjour Stéphane Vaux.
0: Vous êtes présidente fondatrice du Tour Régional Emploi Inclusion en Bourgogne-Franche-Comté et de l'association Halt Discrimination. Vous êtes avec nous pour nous parler de ce Tour Régional Emploi et Inclusion, 5e édition quand même.
2: 5e édition, oui.
0: Mireille, quel est l'objectif principal de cette tournée à travers la région qui passe par Belfort aujourd'hui ?
2: Exactement. Alors, c'est vraiment une opération pour mettre en relation les entreprises, les organisations privées et publiques avec les personnes à la recherche de solutions, emploi, formation, stage, alternance, création, reprise d'entreprise, mais aussi pour des personnes qui souhaitent faire de la reconversion, se reconvertir. On voit de plus en plus de personnes arriver pour ces motifs-là aussi.
0: Alors, ce forum se déroule donc aujourd'hui de 9h à 15h30, salle des fêtes de Belfort. C'est entièrement gratuit, ça on le précise, Mireille.
2: 100% gratuit, entrée libre. Hein, même si on n'est pas inscrit, on peut se présenter. Alors, sans rendez-vous.
0: Concrètement, qu'est-ce qu'on va trouver sur place, Mireille ?
2: Alors, ce qu'on trouve sur place, c'est vraiment des dizaines et dizaines d'emplois, de possibilités effectivement d'alternance, comme je disais, hein, à la fois emploi, alternance dans toutes les filières. Hein. L'objectif aujourd'hui, c'est vraiment ça aussi, emploi, mais également formation, parce qu'on est dans une période où les personnes recherchent des solutions. Peut-être qu'on n'est plus dans une filière porteuse. Là aussi, c'est la découverte des métiers, des filières, des possibilités de basculer sur un nouveau métier, pourquoi pas.
0: Mireille, vous insistez beaucoup sur le côté 100% inclusif. Ça veut dire quoi 100% inclusif dans un forum emploi ?
2: Alors, 100% inclusif, tout le monde a sa place. C'est vraiment ouvert à toutes et tous. Le Tour Régional Emploi Inclusion, c'est ça. Les entreprises présentes sont des organisations qui sont ouvertes, qui donnent leur chance, chacune, chacun a sa chance. Qu'on soit sans diplôme ou qu'on ait un bac plus 5, plus 10, peu importe, c'est vraiment ne pas hésiter à venir rencontrer nos partenaires.
0: Donc, un job dating pro-diversité, pro-égalité, oui. Pro-mixité, c'est ça.
2: Voilà, ça veut dire quel que soit le lieu d'habitation, quel que soit son âge, qu'on soit jeune, senior, qu'on soit en situation de handicap ou pas, qu'on soit jeune diplômé ou personne expérimentée, c'est l'opportunité, c'est vraiment le lieu des opportunités. Qu'on ait envie de créer sa structure, on se pose des questions sur le financement, c'est aussi l'occasion, bien sûr, de venir rencontrer nos partenaires.
0: Le Tour Régional Emploi Inclusion 2026, c'est à Belfort, c'est aujourd'hui de 9h à 15h30, c'est gratuit et c'est à la salle des fêtes de Belfort.
2: Exactement.
0: Merci beaucoup Mireille Péquignot. Je rappelle que vous êtes présidente fondatrice du Tour Régional Emploi Inclusion en Bourgogne-Franche-Comté, l'association Halt Discrimination. Merci d'avoir été avec nous, invité de l'écho d'ici.
2: Merci beaucoup Stéphane Vaux pour cette invitation. C'était un plaisir.
0: Belle journée.
2: Et rendez-vous à la salle des fêtes.
0: De Belfort.
2: Je vous y attends.
0: Je veux du cuir. Alain Souchon, ici.

0: Ici Belfort-Montbéliard, Alain Souchon, je veux du cuir. Bah moi je veux de l'actu locale et puis je veux Indochine pour la musique. J'ai demandé à la Lune. A tout de suite.
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0: Excellente journée, vous le savez, l'aéroclub de Belfort Chaux vous ouvre ses portes ce week-end. On va en parler avec Angélique Alassin, son invitée dans Ici commence le monde. Rendez-vous, allez, grosso modo, aux alentours de 8h-20. Pour l'heure, il est très exactement 7h30, c'est le 90 secondes à toute l'actualité en France et dans le monde. Avec vous, Audrey Azot.
5: Près de deux tiers des Français ont renoncé à chercher un rendez-vous médical dans les 12 derniers mois. Chiffre qu'on vous révèle en exclusivité sur votre radio ici, étude de Doctolib avec la Fondation Jean Jaurès. Il faut 42 jours en moyenne pour obtenir un rendez-vous chez le cardiologue, 32 jours pour un dermatologue. Débat tendu en perspective à l'Assemblée avec l'examen du projet de loi d'urgence agricole. Il commence aujourd'hui avec plusieurs questions sensibles, les pesticides, le stockage de l'eau et l'élevage industriel. Les agriculteurs qui manifestent ce matin à Strasbourg pour dénoncer le plan engrais de la Commission européenne, insuffisant selon eux, il sera validé ce midi. Plusieurs centaines de millions d'euros pour aider ceux qui ont du mal à s'approvisionner en engrais avec la guerre au Moyen-Orient et l'augmentation des coûts. 22 ans après le meurtre du petit Jonathan Coulon, 10 ans disparu lors d'une classe verte, le procès de son meurtrier présumé s'ouvre aujourd'hui à Nantes. Il a toujours nié. Cet homme, un Allemand, a déjà été condamné à la perpétuité en Allemagne pour les meurtres de trois garçons. Face à l'explosion des cyberattaques, la CNIL renforce ses contrôles. L'autorité protectrice de la vie privée va traquer davantage les manquements des organismes publics et privés en matière de cybersécurité. Record de violations de données l'an dernier, plus 50% sur les trois dernières années. La Miss France 2023, la Guadeloupéenne Indira Ampio, représentera la France à l'élection de Miss Monde en septembre prochain. Je suis heureuse et déterminée à porter haut les couleurs de notre pays.
0: Merci Aude, à tout à l'heure, 7h31, un texte très important pour le monde agricole est débattu à partir d'aujourd'hui à l'Assemblée nationale, Thierry.
6: Il s'agit de voter une loi d'urgence pour la protection et la souveraineté agricole. Ce texte aborde de nombreuses revendications des agriculteurs comme la rémunération, l'importation de produits, la protection contre le loup ou encore la simplification des démarches administratives. Et pourtant, Pauline Boudier, il ne satisfait pas les syndicats agricoles.
7: Décevant. Voilà comment Olivier Fridé, président de la FDSEA du territoire de Belfort, définit ce projet de loi.
8: C'est quand même toute une loi qui aboutit au bout des manifestations où les gens attendaient tellement de choses. Alors c'est vrai, divers, parce que l'agriculture elle est diverse, mais on a l'impression une fois de plus que ça couche de peu de choses. On a l'impression que c'est un peu du marketing en fait des lois et ça n'avance vraiment, vraiment pas. Quoi.
7: Un texte trop long, avec trop d'amendements et dans tout ce flot, aucune mesure ne concerne vraiment les problématiques d'Olivier Fridé. Comme beaucoup dans le Nord-Franche-Comté, il mêle élevage et agriculture dans sa ferme de Villars-le-Sec.
8: Les lois sont trop éloignées de la réalité, elles ne sont pas régionalisées du tout, donc elles ne sont jamais en adéquation.
7: Il y a bien quelques mesures pour sanctuariser les sols agricoles ou la simplification des démarches pour construire de gros bâtiments d'élevage, mais là encore, ce n'est pas suffisant.
8: Ce n'est pas parce qu'on va autoriser à faire de très grands bâtiments agricoles qu'on aura de la rentabilité. On ne décrète pas la production de volaille parce qu'on a envie qu'il y ait de la volaille en France, parce qu'il n'y en a plus. C'est juste parce qu'on a laissé importer des produits avec pas les mêmes normes que nous, qui sont beaucoup moins chers, qu'au fil et à mesure, la volaille française a disparu. C'est parce qu'il y a un manque de rentabilité.
7: Étonnamment, la porte-parole de la Confédération paysanne pour le Doubs et le territoire de Belfort en vient à la même conclusion. Les deux syndicats défendent deux modèles d'agriculture opposés, mais Laetitia Gentil insiste, les agriculteurs doivent pouvoir vivre convenablement.
9: Nous, ce qu'on demande, c'est avant tout des prix minimums qui permettent de couvrir les coûts de production, l'interdiction d'acheter aussi en dessous de de certains coûts et une vraie régulation des volumes et des marchés.
7: Le texte évoque la rémunération avec notamment la mise en place de prix planchers. Mais selon la maraîchère installée à Audincourt, ce n'est pas suffisant. Et puis surtout, les mesures ne répondent pas aux demandes d'une partie des exploitants agricoles.
9: Au-delà d'une certaine quantité d'hectares, peut-être qu'on peut laisser la place du coup à d'autres générations. On n'est pas du tout sur la recherche du renouvellement des générations ou de l'installation de nouveaux paysans ou paysannes.
7: La Confédération paysanne s'inquiète aussi de la réduction des contrôles citoyens, comme la possibilité d'installer des méga-bassines sans réunion publique.
6: Et le texte doit être débattu jusqu'à la fin de la semaine à l'Assemblée nationale et ensuite au Sénat.
0: L'invité d'ici matin à 7h47.
6: Je reçois Céline Durosay, c'est la présidente de la CNI, la Coordination nationale des infirmières à l'hôpital Nord-Franche-Comté. Le personnel de l'hôpital serait en souffrance avec beaucoup de burn-out en ce moment. Pourquoi ? Explication dans moins de 10 minutes. Pour l'instant, c'est la météo, Stéphane.
0: Alors pour aujourd'hui, vous l'imaginez bien, c'est encore un ciel couvert, un temps plutôt mitigé. Notamment ce matin, avec toujours des averses possibles. Quelques éclaircies possibles dans l'après-midi, ou en tout cas en fin de journée. Les températures ce matin, elles voisinent de 9-10 degrés. Et puis on attend 18 degrés cet après-midi sur le Nord-Franche-Comté.
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0: Et si vous êtes sur les routes, justement, en train de nous écouter actuellement, il n'y a pas franchement de difficulté à vous signaler, ça va plutôt bien. En cas de problème, vous nous appelez au 03 80 82 82 82. Vous le savez, on fait la route ensemble. C'est Alexandre qui vous attend.
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0: J'ai demandé à la Lune Indochine, histoire de bien commencer, ce mardi 19 mai.

0: Si Belfort-Montbéliard, j'ai demandé à la Lune avec le groupe Indochine, il est 7h39.
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0: Mais nous sommes très heureux de vous retrouver. Nous avons le sourire, comme tous les jours, non seulement à la radio, sur le canal 32 de la TNT, sur l'application ici. Tiens, si on volait, si on s'envolait aujourd'hui, vas-y Véronique. En coucou, en pipeur, rien ne nous empêchera de retrouver la meilleure. Angélique Alasta, la marquise des ondes pour Ici commence le monde. L'aéroclub de Belfort Chaud nous ouvre ses portes ce week-end.
3: Mais oui, absolument. L'occasion, pourquoi pas, de profiter de baptême de l'air en ULM ou en avion et de visiter les infrastructures. Ou bien, pourquoi pas, de vous inscrire aussi pour prendre des cours de pilotage si le cœur vous en dit. Nous avons d'ailleurs demandé à Roland Prenez, président des aéroclubs de Belfort et sa région, combien il y a d'élèves actuellement qui prennent des cours de pilotage.
4: Comme à chaque fois, pour nos portes ouvertes, donc, hein, nous proposons de faire découvrir à un public que nous souhaitons nombreux l'aéronautique sous toutes ses formes, donc aussi bien ULM, planeur, modèle réduit, avion. Donc chaque club présente ses activités. Et puis, pour les clubs qui le souhaitent, on propose aussi au public des baptêmes de l'air, bien évidemment. Donc hein, que ce soit des baptêmes de l'air avion, ULM, voire même planeur. Et on propose aussi vous faire visiter un peu les installations sur deux jours. Le samedi, on part plutôt en début d'après-midi. Ça commence à partir de 14h et ça va jusqu'à 19h. Et le dimanche, ben là, c'est non-stop. On fait de 10h à 19h.
3: Il y a combien de personnes qui prennent des cours d'aviation en ce moment chez vous ?
4: Alors, aujourd'hui, pour ce qui est de l'école donc avion, hein, de l'ABVM, du club AVBM, aujourd'hui, nous avons 21 élèves hein, qui prennent des cours chez nous et qui sont là pour passer leur licence de pilote LAPL, soit la licence PPL. Hein, c'est deux licences de pilote et qui va permettre après à ces jeunes élèves de pouvoir

0: pour organiser à Belfort, sur notre plateforme, ce championnat de France qui va regrouper environ une trentaine d'équipages, hein, donc sur la plateforme durant 3 jours. Et ce sont des épreuves, en fait, qui sont des circuits, j'irai, dans la région. Chaque équipage donc doit respecter des couloirs très étroits de navigation. C'est à la fois une épreuve d'habileté, j'irai, de navigation, mais aussi de régularité, parce qu'ils ne doivent pas aller ni trop vite, ni trop lentement. Donc c'est vraiment une belle épreuve. Et en plus, cette année, il y aura aussi à la fin un concours d'atterrissage pour ces équipages. Pour faire un atterrissage idéal, on doit poser nos roues au seuil de piste.
1: Merci beaucoup, Roland Prenez.
0: Merci, Angélique.
1: Alors, l'entrée est gratuite, hein, pour ces 2 journées. Si vous voulez vous offrir un baptême de nerfs, on va parler argent. Sachez qu'il vous en coûtera 125 € à 2 pour 30 minutes de vol au-dessus de Belfort et de ses alentours. N'hésitez pas à consulter leur site internet www.abvm.fr. Je sais que vous l'avez déjà fait, vous.
2: J'adore ça. Merci, Angélique.
1: À demain
2: pour un nouvel épisode d'Ici commence le monde. On va parler de la souffrance au travail des personnels de santé de l'hôpital Nord-Franche-Comté dans quelques minutes. Auparavant, Oshi, je partirai.
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2: Bah, il n'y a pas à dire, hein. C'est la radio qui vous accompagne, c'est celle qui parle de ce qui se passe chez vous, en tout cas ici, Oshi, je partirai. Et puis l'invité d'ici matin dans 3 minutes.

0: Ici Belfort-Montbéliard, Oshi, je partirai, 7h47.
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0: Thierry, avec l'invité d'ici matin, on parle de la souffrance au travail des personnels de santé à l'hôpital Nord-Franche-Comté.
3: C'est en tout cas ce que dénoncent les syndicats de l'établissement. Le personnel doit faire face à une charge de travail de plus en plus importante, mais aussi à un management jugé autoritaire qui entraîne un mal-être, des angoisses pouvant aller jusqu'au burn-out. Bonjour Céline Durosay.
4: Bonjour.
3: Vous êtes la présidente de la CNI, la Coordination Nationale Infirmière à l'hôpital Nord-Franche-Comté. Quels sont les éléments qui vous font dire que la situation est de plus en plus compliqué pour les personnels de l'hôpital?
4: Alors, on a déjà l'expression des agents hein, au quotidien qui viennent nous voir de plus en plus mal dans nos bureaux. Et puis, on a ce rapport du service de santé au travail qui est passé en instance le mois dernier et qui témoigne des mêmes alertes que nous, on dénonce depuis maintenant plusieurs années avec une aggravation des relations, des qualités des relationnelles entre les agents et leur encadrement à tout niveau. Hein. On n'est pas uniquement dans des encadrements de proximité. Une souffrance qui grandit, des syndromes de dépression qui augmentent.
3: Alors comment ça se manifeste concrètement au jour le jour, service par service? Cette souffrance, est-ce que les infirmières, vous devez vous réorganiser quand il y a des absences, quand il y a des gens qui partent en dépression? Comment ça se passe?
4: Ce qu'on observe aujourd'hui aussi, en plus de ce rapport en santé au travail par exemple, c'est l'augmentation des demandes de disponibilité, l'augmentation des démissions. Quelque chose qu'on ne voyait pas auparavant, c'est des abandons de poste. Des infirmiers, jeunes infirmiers, qui exercent quelques jours seulement des fois, avant de quitter leur emploi et de ne jamais revenir. Parce que quand on est dans le bain, c'est bien trop compliqué à supporter comme charge de travail et les ambiances sont compliquées aussi.
3: Vous parlez à l'instant des jeunes infirmiers ou infirmières. Est-ce qu'il y a peut-être un problème de formation dans les écoles d'infirmiers ou d'infirmières?
4: Alors, le problème... Il y a un problème au niveau de la formation où on a en fait des stages très longs qui diminuent la multiplicité de ces terrains de stage. Donc on a une pratique qui est limitée sur l'hôpital. Des fois, on a des étudiants qui arrivent en fin de cursus en ayant fait un seul stage hospitalier. Donc ça, c'est une difficulté qui devrait s'améliorer avec la nouvelle réforme. Mais on a aussi la problématique de comment on arrive à des études d'infirmier aujourd'hui où maintenant on passe par Parcoursup, il n'y a plus de concours d'entrée, il n'y a plus d'entretien. Donc il n'y a plus... Ce tri entre guillemets qu'on pouvait faire au départ. On a des étudiants qui arrivent sans réellement savoir à quoi s'attendre et qui sont confrontés à la réalité de la dureté du médecin, du terrain et des études également.
3: Vous dénoncez également l'absence de médecins spécialisés au sein de l'hôpital qui recueillent la parole des soignants, des médecins du travail. C'est quelque chose qui est problématique.
4: Ah, c'est un gros gros problème puisque à partir du moment où vous n'avez pas de médecin du travail, la prise en charge, même si on a un très bon service de santé au travail, hein, attention, on n'a pas de médecin du travail, mais on a plusieurs infirmières, on a plusieurs psychologues, on a une ergonome, on a même une référente handicap dédiée au personnel. Mais le fait de ne pas avoir de médecin du travail, ça fait que on ne peut pas assurer les suivis obligatoires, comme pour les personnes qui sont reconnues travailleurs handicapés, par exemple, ou les personnels de nuit.
3: Alors, sur cette question, Pascal Matisse, le directeur de l'hôpital en Franche-Comté, est d'accord avec vous. Le problème, c'est qu'il nous dit qu'on ne trouve pas de médecin à recruter, de médecin du travail à recruter.
4: Oui, mais il a raison, hein. On va pas dire le contraire. Le problème, il est national, hein. On n'est pas le seul établissement à ne pas avoir de médecin du travail. Par contre, nous, ce qu'on dit, c'est qu'il y a peut-être des solutions à mettre en place. Il faudrait s'assurer que les agents ont un médecin traitant, puisqu'on connaît aujourd'hui la difficulté d'accès aux médecins traitants. Et puis, on sait très bien envoyer les agents vers des médecins agréés ou en expertise quand on estime qu'ils sont un peu trop absents. Alors, pourquoi pas mettre quelque chose en place à ce niveau-là ou vers des cabinets extérieurs?
3: Céline Durosay, il y a eu, on se rappelle, le Ségur de la santé qui a permis de revaloriser les personnels soignants. On en est où?
4: On en est, alors oui, ça a revalorisé grandement, on va pas dire le contraire, hein, mais c'était des salaires qui étaient figés depuis plusieurs années. Et aujourd'hui, on en est où? On en est avec l'augmentation du SMIC au 1er juin 2026, qui aura pour conséquence qu'une infirmière qui va entrer à l'hôpital gagnera 77 euros bruts de plus que le brut, que le SMIC.
3: Ce qui est nettement insuffisant par rapport à la charge de travail.
4: Quand on voit la charge de travail et puis les responsabilités, on a des humains entre les mains quand même.
3: Vous parliez à l'instant de personnel soignant, mais il n'y a pas que le personnel soignant qui souffre, c'est le personnel administratif également. Ouais. Expliquez-nous.
4: Il y a deux aspects. Il y a les personnels administratifs qui sont en lien avec le public et on connaît la violence qui augmente dans la population aujourd'hui, et puis la pression qui est sur leurs épaules par rapport aux difficultés à donner des rendez-vous, parce que de moins en moins de médecins, ça veut dire de plus en plus de délais, et les gens ont du mal à l'accepter, donc il y a ces difficultés-là. Et puis il y a les difficultés aussi au niveau des personnels administratifs qui sont en lien directement avec les agents de l'hôpital. Si les tensions augmentent au niveau des agents, elles se répercutent sur les personnels administratifs, bien sûr.
3: Merci beaucoup Céline Durotet d'être venue ce matin dans nos studios. Je rappelle que vous êtes la présidente de la CNI, la Coordination Nationale Infirmière à l'hôpital Nord-Franche-Comté. Merci. Belle journée.
4: Merci à vous aussi.
0: Il est 7h52. Chris de Burgh, High on Emotion. C'est ici Belfort-Montbéliard qui vous accompagne. À bon mardi.

0: Ici Belfort-Montbéliard, c'est fort en émotion. Hein. Chris Deberg, vous restez avec nous, l'actu locale, ça sera dans 3 minutes avec Thierry Compredon. Un voyage dans le temps avec Stéphane Bern. Alors ça, vous ne bougez pas, ça va arriver très très vite. Et puis juste après le journal des 8h, France Gall.
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0: Stéphane Bern, bonjour. Ce matin, vous nous proposez de voyager au temps où un adolescent français invente une machine capable de faire des additions toute seule.
4: Quand un fils regarde son père crouler sous les calculs d'impôts, il décide de fabriquer une machine à compter. Plus pratique que des doigts. Rouen, 1642. Dans l'intendance de Normandie, les tables disparaissent sous les registres. Colonnes de chiffres retenues, additions interminables et mots de tête à répétition. Étienne Pascal, magistrat chargé de lever l'impôt pour le roi, passe ses journées, et souvent ses nuits, à faire des comptes. Pour lui, c'est pas soirée Koh-Lanta, c'est soirée compta. Son fils Blaise l'observe. Il n'a pas encore 20 ans, mais c'est déjà un petit génie des mathématiques et surtout un bricoleur très têtu. Le genre de type un peu agaçant qui démonte les objets et qui arrive en plus à les remonter. En regardant son père s'épuiser sur ses additions, il se dit qu'après tout, une machine pourrait bien s'en charger. Pendant des mois, Blaise Pascal l'image juste teste des roues dentées. Mi geek, mi MacGyver. Le principe est simple. Chaque roue représente un chiffre. Quand elle passe de 9 à 0, la roue suivante avance d'un cran, exactement comme une retenue dans une addition, mais sans se tromper au milieu. Après quelques mois de travail, la machine fonctionne. La Pascaline est née, la première calculatrice mécanique vraiment opérationnelle. Une petite boîte de métal capable d'additionner et même de soustraire toute seule, sans pile, mais avec beaucoup de génie. Blaise Pascal en fabrique une vingtaine, pour les financiers, pour les administrations. Mais la machine reste chère, fragile et un peu trop en avance sur son temps. Aujourd'hui, les machines calculent tout pour nous. Blaise Pascal avait eu cette intuition 3 siècles avant les ordinateurs. Tremble Silicon Valley, la révolution avait commencé en Normandie.
0: En Normandie. Merci beaucoup Stéphane, à demain.
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0: Eh oui, il est 8h. Belle journée. Ici Belfort-Montbéliard, les infos, Thierry Compredon, un procès d'une ampleur plutôt inédite au tribunal judiciaire de Belfort.
5: Depuis hier, 12 jeunes âgés d'une vingtaine d'années sont jugés pour leur rôle présumé dans un vaste trafic de stupéfiants. Ils sont accusés d'avoir transporté et vendu de la cocaïne et du cannabis. Le trafic était basé dans le quartier de l'Arceau à Offemont et il arrosait l'ensemble du Nord-Franche-Comté jusqu'en Alsace entre l'été 2024 et le printemps 2025. Hier, dès les premières heures d'audience, les prévenus ont tenté de minimiser leur participation à ce trafic avec parfois un certain culot, Alexandre Lepère.
6: Le président du tribunal a semblé surpris à plusieurs reprises des réponses des prévenus. Le premier appelé au micro est un Belfortin de 20 ans. Il a été arrêté en avril 2025. On a retrouvé sur lui plus d'un kilo de cannabis et 1 500 € en liquide. Une somme gagnée au casino à Paris, selon sa version. Problème soulevé par le président du tribunal, il n'y a pas de casino à Paris. Un deuxième prévenu arrive à la barre, un autre Belfortin de 20 ans. Une importante somme d'argent a aussi été retrouvée chez lui. Ce sont toutes mes économies, dit le jeune homme. Il présente l'un de ses amis prévenus comme un cafard parce qu'il court partout, éclat de rire dans la salle d'audience. L'une des deux assesseurs lui rappelle que le tribunal n'est pas un théâtre. Le jeune prévenu concerné risque jusqu'à 10 ans de prison.
5: Et le procès se poursuit encore aujourd'hui au tribunal de Belfort contre une audience à retrouver sur ici Belfort-Montbéliard. Une disparition inquiétante à Héricourt. Christophe Juillard, un homme de 56 ans, n'a plus donné signe de vie depuis dimanche. Il est parti à pied de son domicile. La gendarmerie de Haute-Saône lance donc un appel à témoins sur notre site internet ici.fr. Vous retrouvez sa photo et le numéro à contacter si vous pensez avoir des informations.
0: Votre radio ici vous révèle ce matin une étude de Doctolib et de la Fondation Jean Jaurès.
5: Délai de consultation, répartition des professionnels. Cette étude nous montre que nous ne sommes pas égaux face à la médecine et qu'il existe des disparités en fonction de là où on habite. En réalité, Nicolas Joly, le paysage médical français est bien plus nuancé qu'on ne le croit.
7: Oubliez l'image des grandes villes remplies de médecins et des campagnes abandonnées. L'inégalité d'accès aux soins, c'est d'abord une question de spécialité pour Joy Reynaud, géographe de la santé et autrice de l'étude.
8: Il n'y a pas de logique territoriale de carte que l'on pourrait superposer pour l'ensemble des 10 spécialités. Chaque profession a une géographie qui lui est propre.
7: Chiffre saisissant, 63% des Français ont déjà renoncé à chercher un rendez-vous médical sur les 12 derniers mois. Et là encore, l'écart ville-campagne n'est pas si important.
8: Ce sont les cadres et les professions intermédiaires qui sont le plus touchés par le renoncement parce qu'ils ont des difficultés à concilier leur emploi du temps professionnel et la recherche d'un créneau pour obtenir des soins. Et c'est extrêmement fort par rapport à l'âge des patients. Cette proportion atteint 75% chez les plus jeunes.
7: Les jeunes qui sont de plus en plus nombreux à utiliser l'intelligence artificielle pour des questions de santé.
8: L'IA accélère le recours aux soins pour 43% des utilisateurs, mais pour 18% d'entre eux, ça les conduit à renoncer à consulter.
7: La technologie remède possible aux difficultés d'accès aux soins. Les délais de téléconsultation sont toujours plus courts qu'en présentiel et elle est de plus en plus utilisée, notamment pour le suivi psychiatrique.
5: Et tous les détails de cette vaste étude et les cartes de France de l'accès aux soins sont à retrouver sur ici.fr. Et notez que Jean-Urbain Hubaud, le directeur général de Doctolib, sera l'invité de Ma France tout à l'heure à 13h.
0: Tisane, bonbons, huiles à base de CBD sont désormais introuvables dans les boutiques.
5: Depuis la fin de la semaine dernière, tous les produits alimentaires contenant du cannabidiol sont en effet interdits à la vente en raison d'une directive européenne. Un coup dur pour toute la filière. Benjamin Comte est producteur de CBD. Sa société est basée à Dampierre-les-Bois dans le pays de Montbéliard. Aujourd'hui, il ne peut donc plus produire ni vendre ses huiles utilisées notamment pour lutter contre le stress.
9: Nous, c'était 15-20% de notre activité à peu près, les huiles. Ouais. Donc ça a quand même un impact significatif. J'espère que mes commerciaux vont récupérer plus de clients, voire vendre plus de fleurs et de résines pour pallier à cette perte de chiffre d'affaires dans tous les cas. Et il y aura toujours des gens qui vont essayer de contourner ou de vendre un peu sous le manteau, ou ils se fourniront tout simplement sur Internet ou à l'étranger. Nous, on va perdre du chiffre d'affaires en France et les gens achèteront sur Internet. Il serait grand temps que le gouvernement et puis la filière CBD discutent et puis mettent vraiment les choses au clair de ce qu'on peut faire, de ce qu'on peut pas faire, et puis arrêter de se cacher derrière des TVA alimentaires ou de se cacher derrière des choses et vraiment jouer un jeu propre, quoi. Parce que depuis 2020 qu'on est installé à faire du CBD en France, un jour on peut, un jour on peut pas, un jour on met une taxe, un jour on met pas de taxe. En fait, on n'arrive pas à travailler sereinement. Et après, il faut se mettre à la place des employés aussi qui se disent peut-être je peux perdre mon emploi, demain je suis pas sûr de l'avoir encore, dans un mois qu'est-ce qu'on va faire? Il faut qu'on sécurise la filière.
5: Mais j'ajoute que la société de Benjamin Comte à Dampierre-les-Bois provisionne environ 650 points de vente dans la région et dans toute la France. Nouvelle mobilisation contre des fermetures de classes dans le Nord-Franche-Comté. Ça se passe à Del. Cette fois, les écoles élémentaires Louis Pergaud et les Marronniers seront bloquées par des parents d'élèves ce matin entre 10h et 10h30.
0: Ici Belfort-Montbéliard, 8h05. La soirée historique de vendredi soir à Bonal restera dans toutes les mémoires, Thierry.
5: On vous en a beaucoup parlé à la montée de Sochaux en Ligue 2, entraîner des scènes de liesse inoubliables. Au coup de sifflet final, la pelouse de Bonal a été envahie par près de 20 000 supporters sochaliens. Un mouvement de foule impressionnant au cours duquel nombre d'entre vous a perdu des objets sous la pelouse, principalement des écharpes jaunes et bleues, mais pas que, Nina Pavant.
10: René avait mis sa plus belle écharpe sur ses épaules pour aller voir le FCSM jouer. Au coup de sifflet final, comme des milliers de supporters, ils bondirent de la tribune Forge et foncent sur le terrain.
11: C'était sans compter, malheureusement, sans les panneaux publicitaires qui bordent le stade et les panneaux numériques, que du haut de mes 1m68 et de mes 66 ans, j'ai eu quelques peines à franchir. Et je dois dire de me retrouver lamentablement explosé sur la pelouse de Bonal. à mon grand soulagement, j'ai quand même vérifié ce que j'avais dans mon portefeuille, mes clés de voiture. Et c'est là, à la maison, que je me suis rendu compte que j'avais égaré mon écharpe.
10: Le fils de Sylvain, lui aussi, a perdu son écharpe dans l'excitation et la foule.
12: Et en arrivant, il me faut, oh, j'ai perdu mon écharpe. Je dis, bah, tant pis, ma foi, ça fera le bonheur d'un autre supporter quand il va la trouver, quoi. Et donc, bah, on en a acheté une nouvelle et ça sera la nouvelle écharpe de l'accession en Ligue 2, quoi.
10: Sur la pelouse du Stade Bonal, des écouteurs, des cartes d'abonnement ou encore un portefeuille ont déjà été retrouvés par les équipes du FCSM.
5: Et j'ajoute que le FCSM est toujours sans nouvelles de son Socha Lyon. Le déguisement de la mascotte du club a été volé 2 jours avant la rencontre contre le Puy vendredi soir. L'enquête suit son cours. D'ailleurs, si vous savez quelque chose sur ce vol, vous pouvez nous appeler au numéro de l'info à la radio 06 23 18 31 18.
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5: J'ajoute qu'on a volé que le costume, la personne qui était à l'intérieur va bien.
0: Oui, je vous le confirme. Moi, j'étais triste, moi.
5: Mais oui, c'est votre pote en plus,
0: Socha Lyon. J'avais pas mon Socha Lyon à mes côtés pour cette montée en Ligue 2. Mais j'ai Ilyes Gouil du site internet La Météo Franc-Comtoise tous les matins. Et ça me console. Ilyes, pas mal de nuages, encore des averses, avant le retour du soleil.
14: Et oui, le soleil qui va revenir à partir de ce mercredi. Mais on a encore beaucoup de nuages aujourd'hui, mardi 19 mai, avec quelques gouttes qui pourront se manifester dans l'après-midi. Rien de très important. Rassurez-vous, les températures, elles augmentent petit à petit avec 4 à 8 degrés ce matin. On aura déjà 17 à 18 degrés au meilleur de la journée sur Belfort, Montbéliard. Même chose du côté de Del ou encore Baume-les-Dames, par exemple. Et puis, la barre des 20 degrés se généralisera demain, mercredi, avec plus de soleil, on ira même à 23 degrés jeudi et enfin 28 degrés samedi. Oula. Et peut-être même une bonne partie de la semaine prochaine encore.
0: Et ben rendez-vous donc au FIMU à partir de vendredi, le Festival International de Musique de Belfort avec toute l'équipe d'ici Belfort-Montliard. On aura Noah Sommier, j'aurai le plaisir de vous retrouver sur la grande scène. Vous viendrez Thierry avec Ilyes, pourquoi
5: évidemment.
0: Pas
5: évidemment.
0: Ça me fera 2 glaces donc à payer. Ça, je crois que je ne vais pas m'en remettre.
14: Je ne l'ai pas oublié.
0: Oui, bah, lui non plus. Hein.
5: Des glaces ou autre chose.
0: Bah, des glaces. Merci beaucoup Ilyes.
14: À demain, bonne journée.
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0: Nous sommes chez nous, vous êtes chez vous, ici avec France Gall. Débranche. Excellente journée à toutes et à tous.

0: Merci Belfort-Montbéliard. Des branches, c'était France Gall.
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0: Avec Thierry Compredon, on vous souhaite la bienvenue si vous venez d'arriver. C'est Ici Matin, c'est jusqu'à 9h, bien sûr. Actu local, musique, bonne humeur, pour se réveiller avec le sourire.
3: Et dans un instant, Stéphane, une chronique. Je sais que vous l'adorez, hein, Stéphane, c'est Par ici les économies.
0: Alors, c'est pas tout à fait la chronique qu'on va écouter. La chronique, c'est aux alentours de 9h moins le quart. Je sais que vous êtes infidèle, mais pas dans quelques instants. Dans quelques instants, on va vous offrir la boîte de jeux. Par ici les économies, c'est toute la différence. Par ici les économies avec Valère Coréard, parce que c'est une chronique que vous écoutez régulièrement, mais oui. C'est également une boîte de jeu avec 60 cartes, il y a plein d'astuces pour soulager notre porte-monnaie.
3: Vous l'avez la boîte de jeu là?
0: Ah, pas encore, mais croyez-moi que je suis sur l'affaire là. Et pour la musique, Maroon 5, This Love.
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0: 8h14, Audrazo, vous dénoncez les arnaques tous les matins ici. Des faux mails de la Sécu circulent en ce moment, ils risquent de piéger pas mal de monde.
5: Et oui, parce que ces mails, je ne les avais encore jamais vus. Je vous parle souvent des faux messages de la Sécu pour renouveler la carte vitale, c'est l'arnaque la plus classique. Là, c'est pas ça. Assurance maladie, c'est écrit en gros. Bonjour, nos services procèdent à la vérification des coordonnées de contact. Et vous êtes invité à cliquer sur un bouton appelé remplir mes informations. Première chose à savoir, la Sécu, la vraie, ne vous demandera jamais de cliquer sur un lien pour une mise à jour urgente. Et là, dans le mail, c'est urgent. Date butoir dans 2 jours, ça laisse pas beaucoup de temps. Deuxième alerte. Le mail vous dit, de manière élégante, hein, que si vous ne cliquez pas, vous risquez de ne plus être remboursé la prochaine fois que vous allez chez le médecin. Alors ce n'est pas écrit comme ça, on vous parle de garantir la continuité de vos prestations, mais derrière en fait le message c'est ça, et ça ne va pas non plus, la Sécu ne va pas interrompre vos remboursements pour une histoire de numéro de téléphone ou d'adresse mail.
0: Et ce mail frauduleux contient aussi un numéro de téléphone, de quoi s'agit-il Aude ?
5: Alors là c'est assez drôle, hein, je dois dire, c'est un numéro au cas où j'ai besoin d'aide. Donc je fais ce qu'il ne faut surtout pas faire, allons-y, j'appelle.
6: Bonjour et bienvenue chez Mondial Relais. Merci de votre appel. Nous allons vous répondre dans quelques instants.
5: Ah, c'est pas la Sécu. J'ai vérifié, c'est vraiment le numéro du service client de Mondial Relais. Les escrocs l'ont mis là, sans doute histoire de faire sérieux. Copier-coller les numéros dans Google, bonne méthode aussi pour démasquer un malfaiteur.
0: Merci Aude, à tout à l'heure, à 8h30 pour le 90 secondes. Ici les économies, vous connaissez la chronique de Valère Coréard, qu'on va retrouver d'ailleurs tout à l'heure à 8h47. Par ici les économies, c'est la boîte de jeu qu'on vous propose de gagner maintenant. Dépensez moins mais mieux. La boîte de jeu contient 60 cartes illustrées pour vous guider avec des astuces simples, des actions rapides autour de différentes thématiques. Il y a consommation, il y a l'énergie, l'alimentation, l'habitation, les transports, le numérique, les loisirs, les vacances, même les animaux pour dépenser, en tout cas diminuer vos dépenses au quotidien. Pour gagner cette boîte de jeux par ici, les économies de Valère Coréard, on vous pose une question, sur l'argent, parce qu'évidemment on parle d'économie. Quel groupe chante Argent trop cher en 1980 ? Quel groupe chante Argent trop cher en 1980 ? S'agit-il du groupe Téléphone ou du groupe Indochine ? 03 84 22 82 82. Allez, je vous souhaite bonne chance. Par ici, les économies, la boîte de jeu à gagner dès maintenant. This Love, Maroon 5, maintenant ici.

0: Ici Belfort Montbéliard, This Love, Maroon 5. À 8h20, on part à Colombier-Fontaine, chez les Crocs dans le pays de Montbéliard. Véronique, bonjour.
1: Bonjour Stéphane.
0: Comment ça va ce matin, Véronique ?
1: Très bien, et vous ?
0: Bah écoutez, je suis en pleine forme. Je suis sur un petit nuage pour tout vous avouer depuis vendredi soir, moi.
1: Depuis, il fait chaud.
0: Bien sûr. On vous offre la boîte de jeux par ici, les économies. Vous écoutez Valère Coréard le matin, chez nous, aux alentours.
1: Tout à fait.
0: De 8h47. C'est bien parce qu'il a toujours des petites astuces pour... soulager le porte-monnaie, comme je dis toujours, Véronique. Et ben, on va prolonger sa chronique avec la boîte de jeu, la boîte qui contient 60 cartes illustrées pour vous guider avec des astuces, des actions rapides. Une boîte qui contient également un livret explicatif pour identifier les postes de vos dépenses et créer votre propre routine d'économie. Est-ce que vous êtes dépensière, vous, Véronique ?
1: Bon. Non, il faut faire attention, surtout maintenant.
0: Très attention, surtout maintenant. Quel groupe chante Argent trop cher en 1980, il y avait deux propositions. S'agit-il du groupe Téléphone ou du groupe Indochine ? Je vous écoute, Véronique.
1: Téléphone.
0: Eh oui. On vous applaudit, Argent trop cher, 1980, le groupe Téléphone. Véronique, vous repartez avec la boîte de jeu de Valère Coréard. Par ici, les économies, beau cadeau.
1: Très beau cadeau et je vous remercie. Et bonjour à toute l'équipe.
0: Et quelle est la radio qui vous fait passer de bons moments tous les matins ?
1: Ici, Belfort Montbéliard.
0: À bientôt, Véronique.
1: À bientôt, Stéphane.
0: 8h22, dans nos groupes qui comptent, nous suivons une Belfortaine qui a décidé de mettre sa science sur deux roues pour redonner du sens à son parcours de chercheuse. Elle s'est lancée dans une traversée de la France à la rencontre des citoyens. Noah Sommier a rencontré Louise Dallon-Tanner.
2: En effet, j'ai pensé cette aventure pour qu'elle soit tournée vers les autres en essayant de partager ce que j'ai appris pendant 10 ans d'études.
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4: Elle est docteure en géographie, elle a choisi le vélo pour vulgariser les enjeux climatiques après avoir frôlé l'épuisement professionnel. Louise Dallon-Tanner compte aujourd'hui car elle transforme en fait son expérience perso dans un périple pédagogique et humain. Et pour débuter, Louise, qu'est-ce qui vous lie à notre Nord-Franche-Comté ?
2: Eh bien, je suis originaire de Belfort, donc j'ai vécu les 18 premières années de ma vie ici.
4: Vous avez pris votre vélo, comme on l'a dit, pour faire un tour de France. Quel a été le déclic ?
2: Alors, le déclic, il est arrivé l'année dernière, lorsque j'ai réalisé la fin de mon doctorat. J'ai fait un burn-out et j'ai perdu le sens de ce que je faisais, qui j'étais. J'étais un peu perdue et je me suis saisie de mon vélo pour faire une première traversée d'est en ouest, Belfort-Brest, pour remettre du sens dans mon métier, dans mes passions et du cœur dans tout ça. Et ça s'est très bien passé. Donc cette année, je réitère l'expérience avec le soutien de la Maïf et je traverse la France cette fois-ci du nord au sud.
4: Est-ce que vous faites du bien à vous-même et vous faites du bien aussi aux autres que vous rencontrez lorsque vous parlez de ce qui vous tient à cœur ?
2: En effet, j'ai pensé cette aventure pour qu'elle soit tournée vers les autres en essayant de partager ce que j'ai appris pendant 10 ans d'études. J'espère que j'amène de la joie et de l'humain dans des thématiques qui parfois peuvent être compliquées à saisir.
4: Quand on prend ce vélo, c'est quoi ? C'est une quête en soi aussi que l'on fait ?
2: Je crois que moi, la sensation principale que je ressens, c'est de la liberté et de la sérénité.
4: Votre aventure s'appelle « Et après ?» et c'est forcément l'objet de ma question. « Et après, il se passe quoi, Louise ?»
2: Après ma traversée ?
4: Exact.
2: Et après, eh bien, j'espère que je réussirai à faire vivre ce format pédagogique de manière plus ponctuelle, parce que je ne pourrai pas faire des traversées plus régulièrement. Et j'espère trouver un emploi dans l'enseignement et retourner sur les bancs du milieu académique.
4: Est-ce qu'on se pose la question dès maintenant si ça va nous manquer ces kilomètres en vélo ou pas encore ?
2: Oh, c'est sûr que ça va me manquer, mais j'hésiterai pas à en faire dès que je pourrai.
4: Louise Dallon-Tanner, une Belfortaine qui pédale pour le climat et pour retrouver aussi un sens à sa passion. Un portrait à retrouver sur notre site internet ici.fr, Belfort-Montbéliard.
0: Merci beaucoup Noah, il est 8h25. Allez, un duel au soleil avec Étienne Dao, ici.

0: Merci Belfond Montbéliard. Duel au soleil, Étienne Dao pour le duel. C'est bon pour aujourd'hui. Pour le soleil, bon ben, on va attendre encore quelques jours. Vous restez avec nous, l'actu local arrive dans un instant. Et puis, chagrin d'amour, chacun fait ce qui lui plaît dans 5 minutes, même pas.
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0: Il est 8h29, sport pour tous. Ça, c'est un challenge connecté sportif et solidaire proposé par la Fondation Arc-en-Ciel. On va vous en parler, vous donner tous les détails. 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Nous sommes le mardi 19 mai, il est 8h30, c'est le 90 secondes. Toute l'actualité en France et dans le monde, et c'est avec vous, Aude Razo.
3: De nouvelles plaintes pour viol vont être déposées contre Patrick Bruel dans les jours qui viennent. C'est ce qu'annonce l'avocate de Flavie Flamand. Elle assure que d'autres femmes l'ont contactée et elle redit que Flavie Flamand a été victime de soumission chimique. Nous n'abandonnerons pas les quartiers touchés par le narcotrafic. Déclaration ce matin du procureur de Marseille. Alors que le tireur présumé de la fusillade mortelle à Nice la semaine dernière a passé la nuit en prison, le procureur confirme que les deux pères de famille tués n'avaient aucun lien avec le narcotrafic. Vous cherchez un rendez-vous chez le cardiologue. Il faut attendre 42 jours en moyenne en France, 32 jours pour un dermatologue. Chiffre qu'on vous dévoile sur votre radio ici, étude de Doctolib avec la Fondation Jean Jaurès. Près de 2/3 des Français ont renoncé à chercher un rendez-vous médical dans les 12 derniers mois. Pour les agriculteurs qui ont du mal à s'approvisionner en engrais, la Commission européenne va valider ce midi un plan de plusieurs centaines de millions d'euros. Guerre au Moyen-Orient, augmentation des coûts. 250 agriculteurs vont manifester tout à l'heure à Strasbourg devant le Parlement européen. Si vous faites votre déclaration d'impôt en version papier, attention, vous avez jusqu'à ce soir minuit. Si vous faites la déclaration sur Internet, vous avez encore quelques jours sur impots.gouv.fr. Un anniversaire, aujourd'hui, les 50 ans du tout premier tirage du loto, 19 mai 1976. Aucun gagnant ce jour-là, mais 4 mois plus tard, un couple de concierges empochera les tout premiers 800 000 francs de l'histoire du loto.
0: C'était au Théâtre de l'Empire, le premier tirage.
4: Animé par qui ?
0: 1976. Alors, je ne sais pas le nom de la... Je crois que c'est Annie Poirel. Vérifier, Annie Poirel. Merci beaucoup. Il est 8h31. À l'info d'ici, le cri d'alarme des syndicats de l'hôpital Nord-Franche-Comté, Thierry.
5: Charge de travail importante, épuisement, management autoritaire. Les syndicats s'inquiètent de la situation des agents hospitaliers. Selon un bilan annuel du service santé au travail, l'an dernier, 4,5% du personnel a consulté un psychologue. Et ce n'est pas la première fois que les syndicats alertent sur les risques psychosociaux à l'hôpital, Stéphane Paris.
6: Cela fait 4 ans que les syndicats tirent la sonnette d'alarme. Les 2/3 des consultations des agents de l'hôpital sont liées à des risques de burn-out provoqués, selon les organisations syndicales, par des objectifs comptables. Mélanie Meyer, déléguée CFDT.
7: C'est terrible de parler de ratio soignant-lit. Donc, ce qui veut dire qu'à l'hôpital, on a une infirmière, une aide-soignante pour 16 lits. Mais enfin, on ne soigne pas des lits, on soigne des patients, avec chacun des besoins, des pathologies, avec des ressentis émotionnels parce que c'est compliqué. Accompagner la perte d'autonomie des personnes âgées, on pourrait se dire, c'est normal, ils sont vieux, ils perdent leur autonomie, c'est très mal vécu chez certains. Donc, quand vous travaillez en 12 heures dans un service de gériatrie de 7 heures le matin à 7 heures le soir et qu'il y a de l'absentéisme, et que là, il va falloir trouver encore une solution, qu'est-ce que ça va être de rappeler la collègue qui avait son seul jour de repos, il faut aussi comprendre que les soignants sont épuisés.
6: Au risque d'épuisement s'ajoute une perte de sens des agents. Luc Kahl, délégué CGT.
8: C'est donc aussi une pression temporelle, il faut aller vite, une pression
4: émotionnelle forte, une hiérarchie qui est verticale et très descendante, et aussi dans un contexte budgétaire qui est particulièrement serré. C'est aussi des réorganisations qui s'enchaînent et en fait qui sont d'autant plus mal vécues qu'elles se font contre l'avis, alors des organisations syndicales, mais aussi contre l'avis des professionnels, alors que ce sont eux qui sont les premiers experts de leur travail. Ils savent comment le faire, comment bien le faire, et c'est vrai que ça, c'est aussi un élément supplémentaire.
6: De son côté, la direction indique que le problème et les solutions sont individuels. Pascal Matisse, directeur de l'hôpital Nord-Franche-Comté.
8: On ne peut nier les difficultés que peuvent rencontrer les agents dans leur exercice professionnel. L'objectif des psychologues, c'est avant tout de traiter des situations individuelles, de pouvoir les accompagner par rapport aux problématiques qui ont été exposées.
6: En plus des deux psychologues déjà présents sur site, les syndicats réclament le recrutement d'un médecin du travail qui manque au service santé de l'hôpital.
5: Un reportage signé Stéphane Paris.
0: À suivre dans le journal de 9h, Thierry.
5: Nous parlerons d'un texte très important pour le monde agricole qui est débattu à partir d'aujourd'hui à l'Assemblée nationale. Il s'agit de voter une loi d'urgence pour la protection et la souveraineté agricole. Qu'en pensent nos agriculteurs dans l'Enfroche-Comté? Reportage à suivre tout à l'heure dans le journal de 9h. Et à suivre tout de suite, c'est la météo pour ce mardi, Stéphane.
0: Alors, quand on regarde la carte de Météo France, on s'aperçoit quand même que le ciel est bien couvert en ce mardi 19 mai. Mais un temps qui devrait rester sec. Et par la suite, on pourrait avoir quelques éclaircies. Les températures ce matin, elles voisinent de 9 à 10 degrés et on attend 16, 17, voire 18 degrés. C'est même 18 degrés attendu sur tout le Nord-Franche-Comté. Hein, quel temps chez vous? Dites-nous tout sur les réseaux sociaux, la page Facebook de votre radio préférée, bien sûr.
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0: Et alors, vous êtes nombreuses et nombreux à circuler avenue Jean Moulin à Belfort. Par conséquent, vous allez mettre plus de temps à traverser cette avenue. C'est la même chose du côté de la rue André Parent. Là, on est près des glaciers avec une vitesse moyenne de 8 km/h. Et puis, dans le pays de Montbéliard, trafic perturbé du côté de la rue de la Novi Prolongée. Nous sommes à Valentinier avec le festival Le Boxon qui se prépare du côté de la ville de Valentinier. Je sais que vous l'aimez, ce festival, site des Longines.
5: Il y a beaucoup de musique, le festival Le Boxon, le FIMU en fin de semaine, dans moins de 2 mois les Eurocaines, on est gâtés. Hein. Rencontre des racines également.
0: Ah bah bien sûr, du côté d'Audincourt. On fait les festivals ensemble, ici.
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0: Et chacun fait ce qui lui plaît. Enfin, une chose est sûre, nous on est bien, ici. C'est pas mal vous, Thierry?
5: Impeccable.
0: Chagrin d'amour.

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0: Ici Belfort Montbéliard, chacun fait ce qui lui plaît avec Vali, Grégory, le duo Chagrin d'amour.
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0: Jean Sureda est à mes côtés pour vous annoncer le programme de Bienvenue chez vous. Ce sera juste après le journal de 9h. Bonjour Jean.
3: Bonjour Stéphane, bonjour à tous. Et à partir de 9h, on va partir sur la Croisette et on va vous demander à l'occasion du Festival de Cannes si vous aviez la possibilité de monter les marches du Festival de Cannes. Vous voulez qui à votre bras? 03 84 22 82 82. Quelqu'un de connu, quelqu'un de votre famille, un ami. Mais avec qui vous montez les escaliers? On répond à ça à partir de 9h.
0: Merci, à tout à l'heure. Genre, je m'attendais à une vacherie, mais il m'a rien dit.
3: Et évidemment, ce ne sera pas avec Stéphane Vaux, puisqu'on a parlé de gens connus.
0: Estelle Sanchez, bonjour.
4: Bonjour.
0: Quelle est la photo du jour de l'Est Républicain?
4: Elle représente les premiers enfants qui ont pu profiter de la nouvelle bibliothèque dans la maison de quartier Gilberte Marin-Boscovis, rue de Strasbourg. Un projet porté par un collectif d'habitants, principalement une équipe de 5 personnes qui se sont investies pour que ce lieu revive. Il y avait déjà eu une bibliothèque par le passé, mais elle avait été donc délaissée au fil du temps.
0: Un projet qui a représenté beaucoup de travail pour tous ces bénévoles, Estelle.
4: Oui, il aura fallu 2 années, selon les bénévoles, pour mener le projet à bout, principalement réordonner le lieu, reclasser tous les livres, informatiser l'ensemble. Aujourd'hui, c'est environ 5000 livres qui seront donc à disposition des enfants du quartier, explique Émilie Lang, la directrice. La seule condition donc pour pouvoir en profiter, c'est d'être adhérent à l'association Oikos. Pour le moment, elle est ouverte que le mercredi matin, mais devrait aussi être ouverte le samedi à partir de septembre. La

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2: Valère Coréard, bonjour, chaque jour avec vous un bon plan pour notre pouvoir d'achat. Et aujourd'hui, direction la cuisine.
3: Avec la participation de Marie-Christine, elle m'a écrit sur mon mail par ici leséconomies@radiofrance.com. Je la lis. Ce mail concerne la cuisson des aliments. Tout le monde sait que le fait d'utiliser l'autocuiseur réduit le temps de cuisson des aliments. Par contre, ce que la majorité des gens ne savent pas est la chose suivante. Je fais cuire mes aliments, j'arrête le gaz ou la plaque électrique avant le temps imparti. Je n'enlève pas tout de suite la soupape de mon autocuiseur. Je la laisse et ça continue de cuire. Ça peut durer 5, 10, 15 minutes, voire plus, suivant ce que je cuis. Je pense qu'à la fin de l'année, je fais beaucoup d'économies d'énergie. Alors beaucoup, je ne sais pas, Marie-Christine, mais ce que je sais, c'est que c'est par cette succession de petits gestes qu'on peut faire la différence.
2: Couvrir ses casseroles pour faire bouillir de l'eau est aussi un geste efficace, d'ailleurs.
3: 25% d'énergie en moins quand on couvre une casserole ou une poêle, d'après l'Agence de la Transition écologique. Éteindre le four un peu avant que votre plat soit cuit peut vous faire économiser 10% de sa consommation. Un autre réflexe intéressant est de bien choisir vos équipements si vous devez en changer. C'est l'étiquette énergie qui va vous guider avec à la clé de belles économies. Pour vous donner une idée, sur un logement équipé d'appareils énergivores, c'est un budget de 6000 euros sur 15 ans d'énergie. Si vous basculez tout en basse consommation, on passe à 2700 euros, ce qui fait une belle différence, sans parler de l'eau économisée aussi selon les équipements. Merci en tout cas Marie-Christine pour votre message et n'hésitez pas, si vous aussi vous avez des astuces pour cuisiner moins cher, mon mail par ici leséconomies@radiofrance.com.
2: Merci Valère, à demain 8h44. La Fondation Arc-en-Ciel, gestionnaire d'établissements privés solidaires en Bourgogne-Franche-Comté, organise la 3e édition de son challenge connecté sportif et solidaire, sport pour tous. Ça va se passer du 1er au 15 juin. On va en parler dans quelques instants. Le temps pour nous d'écouter Vanessa Paradis, Les Épines du Cœur, ici.

Toujours, c'est le dernier album de Vanessa Paradis et Les Épines du Cœur, nouvel extrait. Il est 8h47. 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Bonjour, hein, si vous venez d'arriver. Et puis on vous souhaite la bienvenue à Zoé qui nous écrit sur les réseaux sociaux, la page Facebook ici, Belfort-Montbéliard.

0: Nous avons 10 degrés, nous sommes à Doran, dans le territoire de Belfort. Nous allons saluer Francis, 8 degrés à Roy, le ciel est dégagé. Et puis on va saluer également Titine, qui habite à Le Puy, j'adore le pseudo, 7 degrés ce matin à Le Puy, dans le territoire de Belfort. À la 8h48, on parle sport, inclusion et santé, ici, avec la Fondation Arc-en-Ciel, qui lance une nouvelle édition de son challenge Sport pour tous. Diane Dubresson est à mes côtés. Bonjour, Diane.
1: Bonjour, Stéphane.
0: Cette responsable communication et partenariat à la Fondation Arc-en-Ciel. Et puis, à vos côtés, Cécilia Chevalier, responsable communication de Territoire Habitat. Bonjour,
2: bonjour,
0: Cécilia.
2: Stéphane.
0: Ça sera déjà, pour Territoire Habitat, votre troisième participation.
2: Tout à fait.
0: Si je ne m'abuse. Diane, avant de parler du challenge, peut-être un mot sur la Fondation Arc-en-Ciel, on connaît votre nom dans la région. Concrètement, quelles sont vos missions au quotidien ?
1: On gère des établissements de santé privés solidaires, donc ce sont des EHPAD, des centres de rééducation et des établissements pour des enfants en situation de handicap.
0: Donc vous accompagnez effectivement donc des personnes fragilisées par la maladie, le handicap, le grand âge, avec des établissements présents dans plusieurs départements de Bourgogne-Franche-Comté. On imagine que derrière tout ça, il y a aussi une forte dimension humaine et solidaire.
1: Oui, on est très impliqué dans l'inclusion et on organise justement un challenge connecté, sportif et solidaire, sport pour tous. Ce sera notre troisième édition. Et ce challenge, c'est tout simplement l'envie de faire de la prévention santé, inviter les gens à bouger plus pour prendre soin d'eux. Donc l'idée, c'est d'installer une application sur son téléphone, l'application Keepline, et on cumule tous les jours ses pas et des petits défis en équipe pour faire un moment participatif, ludique, mais aussi un prendre soin de nous pour aller mieux au quotidien.
0: Parmi les disciplines, marche, course, vélo.
1: Voilà, on n'a pas besoin d'être sportif, hein, c'est accessible à tous, ça c'est très important à le dire, c'est marche, course, vélo, tout le téléphone enregistre toutes les données, et après c'est un cumul de points et savoir qui va gagner le challenge.
0: Voilà, et c'est du 1er au 15 juin.
1: Hein, c'est du 1er au 15 juin.
0: Cécilia Chevalier, justement, pourquoi Territoire Habitat a souhaité renouveler l'expérience pour une troisième année consécutive?
2: Oui, tout à fait, donc ce challenge porte de valeurs qui sont très proches de Territoire Habitat, l'engagement social, la proximité, l'esprit d'équipe. Et au-delà de notre mission de bailleur social, nous sommes engagés dans des actions sociales de proximité et porteuses de sens, comme le challenge Sport pour tous. Et ces actions, notamment défis solidaires et sportifs, font écho dans le cadre de nos actions de qualité de vie au travail que nous développons au sein de Territoire Habitat pour nos collaborateurs, dans le cadre du bien-être au travail.
0: Donc, ça crée du lien, ça c'est bien pour les équipes, parce que c'est ça aussi l'objectif, hein, j'imagine.
2: Oui, complètement. Nous avons des équipes sur des sites géographiques différents, qui peut aller des équipes de terrain aux équipes administratives. Donc ce challenge permet aussi de créer du lien, de se rencontrer entre collègues également.
0: Diane, si des auditeurs, des entreprises ou même des associations veulent participer, comment fait-on pour s'inscrire ?
1: C'est tout simple, il faut s'inscrire sur le site de la Fondation Arc-en-Ciel, donc fondation-arc-en-ciel.fr. Vous pouvez vous inscrire si vous êtes une entreprise ou tout simplement des particuliers. L'inscription pour un particulier, c'est un exemple, c'est 20€ l'inscription, mais c'est un don au profit de la Fondation, donc ça vous coûte uniquement que 6,80€. Et les entreprises, voilà, vous pouvez faire du lien avec vos équipes.
0: Toutes les infos sur les réseaux sociaux, le site internet de la Fondation Arc-en-Ciel.
1: Merci Stéphane.
0: Merci Diane Dubresson. Je rappelle que vous êtes responsable de la communication de la Fondation. Et puis à Cécilia Chevalier, responsable communication de Territoire Habitat, qui participe une nouvelle fois à ce challenge connecté sportif et solidaire, sport pour tous. David Bowie, Let's Dance. Et puis dans quelques minutes, on va parler du vertige, des vertiges au lever avec le docteur Kirzek, ici.

0: ici Belfort Montbéliard, David Bowie, Let's Dance, 9h05, Dr Kirzek, bonjour, moi j'ai une question qui concerne pas mal d'entre nous, les vertiges au lever, est-ce que c'est normal ou pas ?
1: Bonjour à tous. Ah, cette fameuse tête qui tourne au saut du lit. On a tous connu ça un matin, après une grasse mat, quand on est un peu fatigué. Alors, rassurez-vous, dans la majorité des cas, c'est bénin. Mais attention, ce petit vertige du matin a un nom bien précis, c'est l'hypotension orthostatique. D'ailleurs, ce terme un peu barbare se cache un phénomène simple. Imaginez, vous êtes allongé, votre sang circule tranquillement et en vous levant brusquement, la gravité va faire son travail et une partie de votre sang dégringole dans les jambes. Du coup, le cœur reçoit moins de sang, la pression chute et votre cerveau se retrouve un petit peu moins irrigué aussi. Et cette sensation vertigineuse occasionnelle est anodine. L'hypotension orthostatique chronique, elle, n'a rien de drôle. Donc, quand c'est de temps en temps, c'est pas grave. Quand ça vient tous les matins, c'est compliqué. Ça touche du monde, ça touche 7% de la population. Et plus on vieillit, plus on est touché par ça. Le risque, c'est la chute, bien sûr, et le risque de fracture, et aussi un risque accru de maladies cardiovasculaires. Alors, il y a plusieurs facteurs qui vont expliquer ça, mais le premier, et il faut y penser, ce sont les médicaments. Vous prenez des médicaments contre l'hypertension artérielle, parfois ils sont trop dosés. Il y a d'autres médicaments, les antidépresseurs, les médicaments contre la maladie de Parkinson aussi. Et ensuite, une fois qu'on aura éliminé cette cause-là, on ira chercher la déshydratation, l'anémie, ou encore le fait de rester trop longtemps alité.
0: Ok docteur, il faut donc traiter la cause, mais en attendant, quels sont les gestes concrets pour éviter de se sentir mal chaque fois qu'on se lève ?
1: La règle numéro 1, c'est le lever en 3 temps. On ne bondit pas du lit dès que le réveil sonne. On s'assoit d'abord sur le bord du lit pendant une trentaine de secondes. On fait quelques mouvements de pompage des pieds pour faire remonter le sang. Et ensuite, seulement, on se met debout. Deuxième conseil, on boit. Je disais que la déshydratation, ça peut être une cause. Donc, il faut boire 1,5 litre, 2 litres par jour. Surtout par temps chaud et après un effort. Et ajouter un peu de sel, d'ailleurs, dans son alimentation. Sauf, évidemment, si votre médecin vous a dit sans sel. Et troisième astuce, évitez de rester debout sans bouger pendant longtemps car le sang stagne dans les jambes et si jamais la tête vous tourne, accroupissez-vous ou allongez-vous aussitôt, ça va ramener le sang vers le cerveau. Et un point crucial, si vous prenez des médicaments pour la tension, ne les arrêtez jamais tout seul, mais parlez-en à votre médecin, il pourra peut-être ajuster votre traitement, changer de molécule ou peut-être tout simplement diminuer le nombre de médicaments. Et d'ici là, portez-vous bien.
0: Merci docteur, à demain. Lui ne vous donne pas le vertige, vous allez le retrouver juste après le journal de 9h, c'est bien sûr notre ami Jean Sureda. Bienvenue chez vous, bienvenue ici, vous le savez. L'équipe d'ici matin revient demain à la radio, 6h et 6h30 à la télé. Salut. C'est vrai, Jean, moi je vous écoute tous les jours.
2: Bah oui, évidemment.
0: Je vous écoute religieusement.
2: Oh bah j'en doute pas une seconde.
0: Et je me dis, on a vraiment de la chance de l'avoir, on passe de bons moments ici.
2: Je sais, c'est normal quand on a du talent. Voilà. C'est normal. Bref, je pense que j'ai la grosse tête pour aller au Festival de Cannes, justement.
0: Et monter les marches.
2: Je pense que je suis prêt. Et ben je vais y aller avec
0: et
2: vous.
0: Et donner des fonds et tout.
2: Évidemment,
0: ça,
2: voilà. Et puis expliquer aux gens comment se comporter le monde. Voilà. Le Festival de Cannes. Allez, on va en parler quand même entre 9h et 10h. 03 84 22 82 82 et pour la musique, un classique de Zazie si vous voulez.

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8: Et il est 9h avec ici Belfort-Montbéliard. L'actualité locale et nationale avec vous Thierry Campredon, bonjour.
9: Bonjour Jean, bonjour à tous.
8: Un texte très important pour le monde agricole est débattu à partir d'aujourd'hui à l'Assemblée nationale.
9: Il s'agit de voter une loi d'urgence pour la protection et la souveraineté agricole. Ce texte aborde de nombreuses revendications des agriculteurs, la rémunération, l'apportation de produits, la protection contre le loup, encore la simplification des démarches administratives. Et pourtant, Pauline Boudier, il ne satisfait pas les syndicats agricoles.
10: Décevant. Voilà comment Olivier Fridet, président de la FDSEA du territoire de Belfort, définit ce projet de loi.
11: C'est quand même toute une loi qui aboutit au bout des manifestations où les gens attendaient tellement de choses. Alors c'est vrai, diverses, parce que l'agriculture elle est diverse, mais on a l'impression une fois de plus que ça accouche de peu de choses. On a l'impression que c'est un peu du marketing en fait ces lois et ça n'avance vraiment, vraiment pas.
10: Un texte trop long, avec trop d'amendements et dans tout ce flot, aucune mesure ne concerne vraiment les problématiques d'Olivier Fridet. Comme beaucoup dans le Nord-Franche-Comté, il mêle élevage et agriculture dans sa ferme de Villars-le-Sec.
11: Les lois sont trop éloignées de la réalité, elles ne sont pas régionalisées du tout, donc elles ne sont jamais en adéquation, en fait, elles ne peuvent pas.
10: Étonnamment, le représentant de la FDSEA et la porte-parole de la Confédération Paysanne dans le Doubs et le territoire de Belfort tombent d'accord. Le texte ne garantit pas assez la rémunération des exploitants agricoles, insiste Laetitia Gentil.
12: Nous, ce qu'on demande, c'est avant tout des prix minimums qui permettent de couvrir les coûts de production, l'interdiction d'acheter aussi en dessous de certains coûts et une vraie régulation des volumes et des marchés.
10: Et puis surtout, selon la maraîchère installée à Audincourt, les mesures ne répondent pas aux demandes d'une partie des agriculteurs. Elle aurait aimé par exemple la mise en avant de modèles d'exploitation plus petits.
9: Et le texte doit être débattu jusqu'à la fin de la semaine à l'Assemblée nationale.
8: Les auteurs présumés d'un vaste trafic de drogue sont jugés depuis hier par le tribunal de Belfort.
9: À la barre, 12 jeunes âgés d'une vingtaine d'années, ils sont soupçonnés d'avoir participé à un trafic de cocaïne et de cannabis dans depuis le quartier de l'Arceau à Oufmont entre 2024 et 2025. Trafic qui arrosait tout le Nord-Franche-Comté mais aussi le Haut-Rhin. Hier, les jeunes prévenus ont bien tenté de minimiser leur rôle et leur implication, mais leur défense était battue en brèche par le président du tribunal, Alexandre Lepère.
13: L'histoire d'un petit trafic entre amis a pris du plomb dans l'aile au fur et à mesure des audiences. Le dernier prévenu entendu hier après-midi a livré quelques indices bien malgré lui. Poussé dans ses retranchements par le président du tribunal, il a tenté de protéger le chef présumé du réseau, mais son rôle a été précisé. Le jeune homme répondait au téléphone pour prendre les commandes. Le trafic générait plusieurs milliers, voire plusieurs dizaines de milliers d'euros, avec de nombreux clients. C'est possible que des clients m'aient reconnu, ajoute d'ailleurs un autre prévenu, le début de la vingtaine, lui aussi. Il nie son rôle de vendeur de stupéfiants, mais confirme en quelque sorte son implication comme l'une des petites mains du réseau. J'ai plutôt le casier d'un petit délinquant que d'un chef de réseau, explique encore un autre prévenu. Un groupe d'amis depuis le collège où chacun a sa version pour se défendre pour l'instant.
9: Et le procès se poursuit aujourd'hui au tribunal de Belfort et devrait durer jusqu'à jeudi. La gendarmerie de Haute-Saône lance un appel à témoins après la disparition jugée inquiétante d'un homme de 56 ans. Christophe Juillard a quitté son domicile à pied dimanche et depuis, il n'a plus donné signe de vie. Sur notre site, ici, Belfort-en-Belfort, on vous a mis sa photo et le numéro de téléphone à contacter si vous pensez avoir des informations à son sujet.
8: Le cri d'alarme des agents de l'hôpital Nord-Franche-Comté.
9: Charge de travail importante, épuisement, management autoritaire, les syndicats s'inquiètent de la situation. situation des agents hospitaliers. Selon un bilan annuel du service santé au travail, l'an dernier, 4,5% du personnel a consulté un psychologue. Les syndicats déplorent également l'absence d'un médecin du travail au sein de l'hôpital. Luc Cal est délégué CGT.
4: Ça permet un suivi parce qu'en fait, on voit aussi la souffrance psychique. Il y a une chose qu'on constate, c'est mal reconnu, voire pas reconnu, par exemple, en accident de service. C'est extrêmement difficile de le faire reconnaître aussi en termes de maladie professionnelle. Alors, on voit des hôpitaux où ça passe jusqu'à un tribunal, où ils arrivent à obtenir gain de cause. Mais ce n'est pas du tout automatique. Et finalement, ça fait partie, ça majore aussi cette souffrance-là qui n'est pas reconnue institutionnellement.
9: Mais pour Pascal Matisse, le directeur de l'hôpital Nord-Franche-Comté, la raison de l'absence d'un médecin du travail dans l'établissement est simple. Il est très difficile, voire impossible d'en recruter.
14: On disposait d'un médecin du travail, mais qui est parti à la retraite et depuis, on n'a pas réussi à le remplacer. C'est une denrée très, très rare. Tous les établissements de santé souffrent de cette carence. Donc, c'est pour ça qu'on avait doublé le nombre de postes de psychologues. Il n'y avait qu'une seule psychologue à mon arrivée. Il y en a deux maintenant. Et puis, on a 400 professionnels qui sont exposés à des rayonnements ionisants qui, eux, bénéficient là, de l'accès direct à un médecin du travail.
9: Des propos recueillis par Stéphane Paris. Et puis, toujours concernant la santé, votre radio vous révèle ce matin une étude de Doctolib et de la Fondation Jean Jaurès sur l'accès aux soins, au délai de consultation, à la répartition des professionnels, avec un chiffre inquiétant. 63% des Français ont renoncé à chercher un rendez-vous chez le médecin au cours des 12 derniers mois. Jean Urbain Hubeau, le directeur général de Doctolib, sera l'invité de Ma France tout à l'heure à 13h.
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9: Jean, on va pas se plaindre, c'est plutôt une belle journée aujourd'hui.
8: Ouais, c'est quand même mitigé. On a un petit peu de soleil ce matin. Météo France nous annonce quand même un ciel couvert, un temps assez sec quand même, ça on va pas se plaindre. Quelques éclaircies possibles en fin de journée, c'est ce que nous indique également Météo France pour les températures. 14 degrés à Le Puy, 15 à Champagné et Tuffon, 16 à Héricourt ou encore Beaucourt et 17 pour Belfort et Montbéliard. À tout à l'heure, 10h.
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8: Allez, on reste zen avec Zazie. Et puis dans Bienvenue chez vous à la Une, on va partir sur la Croisette. On va partir au Festival de Cannes et puis on va se faire plaisir. On va monter les marches. Mais avec qui? C'est la question du jour.

0: Il faut rester zen avec Zazie. Et il faut peut-être rester zen également pour monter les marches du Festival de Cannes. On part sur la Croisette, dont bienvenue chez vous à la Une, entre 9h et 10h ce matin, à l'occasion, vous le savez, du Festival de Cannes. Avec quelle actrice, avec quel acteur aimeriez-vous monter les marches? Pour quelle raison? 03 84 22 82 82 pour tous vos témoignages.
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0: Et puis le chiffre du jour, c'est 79. J'avoue, je suis pas allé chercher bien loin pour le chiffre du jour. Si vous avez une idée, n'hésitez pas à contacter Alexandre. On attend vos réactions au 03 84 22 82 82. Puis on attend vos réactions également sur la page Facebook d'ici Belfort Montbéliard. Il y a Linda qui nous dit avec ma belle-mère, par exemple, ou Fabienne qui nous dit moi toute seule pour me la péter. J'avoue que c'est mon préféré depuis ce matin. Bonjour Laure.
3: Bonjour Jean.
0: Merci d'être avec nous dans les studios d'ici Belfort-Montbéliard, chargé de l'action culturelle à cinéma d'aujourd'hui. C'est la fête du cinéma en ce moment à Cannes. Est-ce que ça se répercute un petit peu partout en France et donc par définition dans le Nord-Franche-Comté? Vous le sentez un petit peu en ce moment?
3: Bah, je pense qu'on en parle beaucoup, donc forcément ça incite un peu les gens à aller voir ce qui se passe en salle. Et puis il y a aussi des films depuis quelques années qui sont passés en même temps au Festival de Cannes et dans les salles, dans toutes les salles françaises, notamment le film d'ouverture, La Vénus électrique, qui a été passé en soirée d'ouverture à Cannes et en même temps dans beaucoup de cinémas en France. Donc ça permet aussi aux gens d'aller au cinéma en même temps que les festivaliers.
0: Ouais, finalement ça aide, c'est ça, se mettre dans le bain un petit peu. Vous étiez, petit secret, vous étiez au Festival de Cannes la semaine dernière, c'est bien ça?
3: Oui, c'est ça. Alors moi j'étais un peu avant le Festival de Cannes, en fait. C'est des rencontres professionnelles qui ont lieu pour les exploitants de salles. Mais j'ai pu découvrir quand même quelques films, 10 films. Alors pas forcément de la compétition officielle, mais des films proposés lors du Festival de Cannes.
0: Passionné de cinéma, j'imagine, vous travaillez à cinéma d'aujourd'hui. Oui. Ça doit être quelque chose d'incroyable d'être au Festival de Cannes. Alors, vous avez monté les marches ou pas?
3: Eh ben non, en fait, parce que comme j'étais là avant le festival, je suis partie le jour du début du festival. Okay. Mais il y a quelques années, j'avais monté les marches. Après, c'est plus intimidant qu'autre chose. Ouais, j'ai trouvé l'expérience. Après, il y a des gens qui aiment bien. Moi, c'est pas forcément trop mon truc. Mais voilà, c'est sûr que c'est une ambiance hyper particulière, le Festival de Cannes. Il y a énormément de monde. Tout le monde est habillé avec des tenues extraordinaires. Ouais, c'est vraiment particulier.
0: Oui, si tu vas avec ma chemise, je pense qu'on va me remarquer. On est bien d'accord, ça va pas le faire.
3: D'ailleurs, on n'a pas le droit de monter les marches avec n'importe quelle tenue.
0: C'est vrai. Okay. Donc ouais, c'est vraiment mort.
3: Il faut une tenue de soirée, dress code, smoking pour les hommes, robe ou tailleur pour les femmes, pas de robe basket.
0: Là, je suis déçu. Donc là, vous êtes en train de me dire pour fêter la montée de Sochaux, le maillot de Sochaux sur les marches,
3: ça passe pas.
0: Heureusement d'ailleurs. Vous avez monté les marches et si vous aviez un petit rêve avec un acteur, avec une actrice, quelqu'un du cinéma, quelqu'un de votre famille, vous monteriez les marches avec qui si vous aviez l'occasion de le refaire?
3: Moi j'avais pensé à Abzia Herzi, donc une actrice française. J'ai vu un de ses films d'ailleurs à Cannes là, qui s'appelle Quelques mots d'amour. Mmh. Et c'est une actrice, une réalisatrice française. Je trouve qu'elle a vraiment un genre particulier, un style particulier, qu'elle a une présence. Et puis, j'ai aussi beaucoup aimé ses films en tant que réalisatrice. Mm-hmm. Donc voilà, c'est quelqu'un...
0: Donc c'est pas mal. C'est pas mal. Il y a John Travolta pour Blandine, Juliette Binoche pour Blandine également, avec mon épouse pour Claude, ma belle-mère, on l'a dit tout à l'heure, Sharon Stone et également, les Charlots pour Francis. Là, on doit peut-être se marrer, je pense, sur les marches. Alors, il y a Chanchon qui nous dit aucun. Donc, comme ça, le problème est réglé. Chanchon ne va pas au Festival de Cannes et on attend vos réactions au 03 84 22 82 82. On va parler du cinéma d'aujourd'hui, on va parler d'entrevues également. Je vous laisse patienter. Alors, on revient juste après la nouveauté. Je ne sais pas si vous l'avez entendu. C'est le tout nouveau Amir, à l'imparfait ici.

0: À l'imparfaite, Amir, avec votre radio ici. On parle du Festival de Cannes ce matin avec Bienvenue chez Voilà Une, entre 9h et 10h, avec quel acteur, quelle actrice aimeriez-vous monter les marches? Est-ce que ça peut être quelqu'un de votre famille également, ou alors tout seul ou toute seule, comme Fabienne qui nous l'a dit sur la page Facebook d'ici Belfort Montbéliard, toujours avec Laure, chargée de l'action culturelle à Cinéma d'aujourd'hui. On a parlé un petit peu du Festival de Cannes juste avant. Le Cinéma d'aujourd'hui, vous pouvez rappeler pour nos auditeurs qui viennent d'arriver dans la région ce qu'est Cinéma d'aujourd'hui, Laure?
1: Eh ben, c'est une association belfortaine qui organise différentes animations tout au long de l'année. Alors déjà, il y a le festival Entrevues et le festival des petites entrevues pour les enfants. Et puis aussi, tout au long de l'année, on fait la programmation arrêt-essai au Kinépolis de Belfort. On fait venir dans ce cadre-là des réalisateurs, des réalisatrices, des acteurs. Et on coordonne aussi des dispositifs scolaires d'éducation aux images. Et puis, on gère un circuit de cinéma itinérant, pour le moment, qui est situé dans les Vosges du Sud. Mmh. Et pour finir, on fait des plein air l'été, des séances plein air dans tout le département et un peu au-delà.
0: Là, ça va bientôt démarrer, finalement,
1: ouais.
0: En plus.
1: Hein. Ouais, c'est ça. Il y a les premières séances qui commencent fin juin.
0: On va en parler dans quelques instants. Le festival Entrevues, ça arrive bientôt, ça arrive assez vite. On se dit, ça va, on a le temps, c'est dans quelques mois, mais ça arrive très vite. Vous pouvez rappeler les dates un petit peu, ce qu'on va retrouver?
1: Oui, alors le festival Entrevues, il aura lieu du 16 au 22 novembre. Mmh. Comme d'habitude sur une semaine et puis les petites entrevues, donc le festival de cinéma jeune public a lieu du 21 au 28 octobre, donc pendant les vacances d'octobre.
0: Et là, dans les jours à venir, on va avoir les derniers réglages, je pense que c'est en train de se ficeler les derniers réglages.
1: Oui, alors il y a encore pas mal de boulot, notamment sur la sélection des films. J'ai d'ailleurs les sélectionneurs du festival qui sont à Cannes actuellement et qui recherchent des films. Voilà.
0: Mais on peut nous proposer les films d'ailleurs. Si oui. Demain j'ai pris mon petit, allez, on va rappeler les bons souvenirs d'il y a 20 ans déjà. Je prends mon petit caméscope et que je filme. J'ai le droit de vous l'envoyer.
1: Alors il y a un appel à films qui est du coup proposé depuis le 4 mai et puis jusqu'au 24 juillet. Donc c'est pour des premiers, deuxièmes et troisièmes courts ou longs métrages. Okay. Donc oui, alors vous pouvez. Après, c'est plutôt des courts métrages ou longs métrages professionnels.
0: Oui, bien sûr.
1: Mais il y a aussi des sélections qui sont faites pour des courts métrages amateurs. Donc voilà, il faut pas hésiter à aller sur le site du festival Entrevues.
0: Il y a des bonnes surprises ou pas? Chaque année, il y a des bonnes surprises, non?
1: Eh ben oui, puis le festival Entrevues, c'est un peu un découvreur de talents. C'est-à-dire qu'il y a des réalisateurs qui passent leur premier ou leur deuxième film Entrevues, puis qui ensuite deviennent des réalisateurs connus, etc. Il y a pas mal de réalisateurs qui sont passés par Entrevues.
0: C'est normal, c'est Belfort. Hein.
1: Voilà,
0: c'est ça. C'est Belfortin, c'est franc-comtois, donc c'est normal. Un grand réalisateur ou une grande réalisatrice est obligé de passer par Entrevues. Voilà, aller à Cannes sans passer Entrevues, ça ne sert strictement à rien. On va être un petit peu chauvin, bien entendu, pour Entrevues, donc qui va arriver bientôt avec Cinéma d'aujourd'hui également. Il y a des événements à venir. Il y a la venue d'une actrice jeudi prochain. Je vous propose qu'on en parle dans quelques instants. Comme ça, là, les auditeurs vont se dire, mais qui va venir? Qui va venir? Réponse dans 3 minutes. Ça vous va?
1: Ça marche.
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0: Billy Preston avec votre radio ici Belfort Montbéliard. On continue de partir sur la croisette au Festival de Cannes. Je vais quand même aller m'habiller correctement pour pouvoir monter les marches du Festival de Cannes. Et vous, avec qui vous voulez monter les marches? Avec un acteur, une actrice, avec quelqu'un de votre famille? 03 84 22 82 82. Sans oublier le chiffre du jour, 79. C'est le chiffre du jour. Toujours avec Laure, chargée de l'action culturelle à Cinéma d'aujourd'hui. On a rappelé ce que c'était Cinéma d'aujourd'hui. On a vu les dates pour entrevue. Mais il y a des événements qui arrivent. Là, c'est bon, c'est parti. Même si ça s'est jamais arrêté, on s'entend bien. Mais il y a les beaux jours qui arrivent, il y aura des nouveautés sur les jours à venir, il y aura des événements également.
1: Oui, bah déjà ce vendredi, on a dans le cadre de Ciné Volant, donc notre circuit de cinéma itinérant, on va passer le film Compostelle à Rougemont-le-Château, donc la salle du foyer rural, à 20h. Voilà, et puis la semaine prochaine, on aura de nouveau une séance Ciné Volant avec le gâteau du président le mardi soir à Étufond. Et puis le jeudi 28 mai, donc on va recevoir l'actrice Lila Guénot, qui est l'actrice principale du film Abra le corps, qui est une jeune actrice qui a déjà quand même tourné dans plusieurs films, notamment L'aventure des Marguerites et Eat the Night. Et donc il sera là pour présenter ce film dans lequel elle incarne une jeune fille va s'extirper un peu de sa condition. Donc c'est un film qui se passe dans les années 40 en Suisse, donc période un petit peu compliquée.
0: Un petit peu compliquée, ouais.
1: Voilà. Mais je vous en dis pas plus, c'est un très beau film et voilà, elle sera là pour en parler donc au Kinépolis à 20h15 le jeudi 28 mai.
0: Il faut réserver, j'imagine, avant pour être
1: on
0: sûr.
1: On peut réserver, oui, on peut réserver sur Kinépolis mais on peut aussi venir normalement, on a quand même souvent des places.
0: Ouais. Voilà. C'est des grandes salles donc normalement c'est bon pour le ciné volant également, pareil, oui. Faut vous conseiller de réserver, vous
1: c'est possible si vous venez comme ça, vous venez un petit peu en avance et sinon vous pouvez réserver sur Helloasso. Vous allez sur notre site internet, vous avez toutes les infos, mais on peut réserver sa place sur Helloasso en amont.
0: Le choix des films, ça se fait longtemps à l'avance? Est-ce qu'il se fait un petit peu vous faites découvrir évidemment certains films dans les communes du Nord-Franche-Comté. C'est décidé en groupe, c'est décidé
1: oui,
0: en amont.
1: Oui, on a un comité de programmation. On est 6-7 personnes et on choisit. Alors c'est pas évident parce qu'on n'a pas toujours vu les films, donc il faut un petit peu. On essaye de faire de proposer une grande variété de films, que ça soit des genres différents, que ça puisse séduire le maximum de personnes. Et donc on se réunit à peu près tous les 3-4 mois pour faire la sélection pour les séances à venir.
0: Et ça, c'est vachement important. Pour terminer avec un petit peu de chauvinisme, Lila Guénot vient jeudi prochain, il y a le festival Entrevues, il y a les petites entrevues également. La place de Belfort dans le cinéma, alors je ne suis pas un grand spécialiste, je ne vais pas m'inventer spécialiste de cinéma, c'est faux, mais j'ai l'impression que ça a quand même une place assez importante. Alors, on n'est pas au niveau du Festival de Cannes, on s'entend bien, mais que Belfort est quand même assez réputé, j'ai cette impression, peut-être aidé par Taharaïm, notamment, Belfortin, etc. Mais voilà, on n'a pas à rougir finalement de notre place dans le cinéma français. C'est quelqu'un de néophyte qui vous le dit, vous partagez ça ou pas d'ailleurs?
1: Alors moi je suis pas à Belfort depuis très longtemps, donc je n'ai pas forcément toutes les cartes en main pour répondre à cette question, mais je pense que oui, il y a quand même une petite place de Belfort, notamment lors des Césars de cette année, Karim Leclou a mentionné le festival de Belfort notamment pour les courts-métrages, parce que du coup c'est aussi un festival qui met en valeur les courts-métrages, qui est un format qui est pas forcément très connu du grand public, qui est très montré. Donc oui, je pense que puis après est-ce qu'il y a des tournages qui se passent à Belfort? Je pense que ça a dû arriver. j'ai pas forcément toutes les infos.
0: Faudrait peut-être faire un section de recherche ou les experts Miami mais à Belfort, pourquoi pas. Ouais. Ça pourrait être pas mal, ou alors le prochain Mission Impossible. On va les demander. Sur le lion de Belfort.
1: Sur le lion de Belfort, ça ferait une belle scène.
0: Surtout qu'ils sont en train de le laver là en ce moment, donc pourquoi pas. Merci beaucoup Laure d'être venue dans les studios d'ici Belfort-Montbéliard. Vous êtes chargé de l'action culturelle à Cinéma d'aujourd'hui. On a parlé de cinéma d'aujourd'hui, on a parlé des petites entrevues. N'oubliez pas la venue de Lila Guénot jeudi prochain, le 28 mai, avec la sortie du film Abra le corps, si j'ai bien retenu.
1: C'est ça, exactement.
0: Merci beaucoup.
1: Merci Jean.
0: Passez une belle journée avec ici Belfort-Montbéliard.
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0: Florent Pagny et Un jour une femme, retour en 2000, et puis on va vous demander avec qui vous souhaiteriez monter les marches du Festival de Cannes. Quel acteur, quelle actrice, là une personne de votre famille, pourquoi pas. 03 84 22 82 82 pour tous vos témoignages.

0: Lionel Richie, hello, avec votre radio ici Belfort-Montbéliard. Allez, on continue de parler du Festival de Cannes. 79, c'est le chiffre du jour. Je vous donne ce chiffre dans une minute.
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0: On a parlé du Festival de Cannes avec Laure, chargée de l'action culturelle à cinéma d'aujourd'hui. On a parlé du cinéma d'aujourd'hui, du festival Entrevue. Et n'oubliez pas la venue de Lila Guénaud, l'actrice réalisatrice, arrive ce jeudi à Belfort, au Kinépolis de Belfort, avec la sortie du film À bras le corps. 79, c'est le chiffre du jour, c'est tout simplement le numéro de l'édition 2026 pour le Festival de Cannes. 79e édition pour le Festival de Cannes en 2026. Cette année, on va retrouver notre vétérinaire, le docteur Pierre Fabin. On va prendre soin de nos animaux de compagnie, vous le savez.

0: Le cœur maladroit de Marine, avec votre radio ici Belfort-Montbéliard, on retrouve notre vétérinaire, le docteur Pierre Fabin. Bonjour docteur, les vacances, le soleil, la plage au bord du lac, ça arrive bientôt, il va faire 28 degrés samedi dans le Nord-Franche-Comté. Partager une bonne baignade avec son chien par exemple est l'un des plus grands bonheurs de l'été. Mais pour que ce moment reste une véritable fête du début à la fin, il y a quand même des petites astuces à connaître. Docteur Pierre Fabin, est-ce que vous pouvez nous le donner, ce fameux mode d'emploi, pour des baignades de rêve en toute sérénité?
1: Et c'est effectivement une activité fantastique. La natation est excellente pour leur morale, parfaite pour soulager leurs articulations en douceur, et bien sûr, indispensable pour les rafraîchir. La première chose pour que ça soit un pur plaisir, c'est de respecter le rythme de votre chien. On pense souvent que tous les chiens nagent de façon innée. Eh bien, c'est faux. Les chiens un peu musclés, ceux à nez écrasé comme les bulldogs, peuvent littéralement couler. L'astuce géniale, si votre chien est hésitant ou a du mal, c'est d'investir dans un petit gilet de sauvetage pour chien. Ça les porte à la surface, ça les rassure totalement et ils peuvent barboter avec vous en toute sécurité.
0: Alors, une fois qu'il est à l'aise et qu'il joue avec enthousiasme dans les vagues ou dans la piscine, quelles sont les bonnes habitudes à prendre?
1: Alors, le secret d'une après-midi réussie, c'est d'ouvrir le bar à eau douce. Quand un chien joue, nage et attrape son jouet dans l'eau, il va inévitablement boire quelques tasses. L'eau de mer peut irriter son ventre et l'eau de piscine contient du chlore. La solution est très simple. Proposez-lui très régulièrement de l'eau claire et fraîche dans sa propre gamelle. S'il est bien désaltéré, il sera beaucoup moins tenté de boire l'eau autour de lui. Et pensez à l'inviter à faire des petites poses à l'ombre. Leur enthousiasme les pousse souvent à ne jamais s'arrêter de jouer. Alors, offrez-lui un petit temps calme bien mérité sur sa serviette.
0: Alors c'est vraiment le programme parfait pour les vacances. Et une fois la séance de jeu terminée, et est-ce qu'il y a un petit rituel de beauté en rentrant à la maison quand même, docteur?
1: Eh oui, on passe à l'étape spa et cocooning. Après chaque baignade, le grand réflexe confort, c'est le rinçage à l'eau claire. C'est un moment très agréable qui permet d'enlever le sel, le sable ou le chlore qui pourrait le gratouiller en séchant. Ensuite, l'étape incontournable pour des vacances sereines, on sèche bien l'intérieur de ses oreilles avec une petite serviette douce. L'humidité qui stagne est le terrain de jeu préféré des otites, particulièrement chez des chiens aux oreilles pendantes comme les Golden ou les Cocker.
0: Merci beaucoup docteur Pierre Fabin, merci pour tous vos conseils. On vous retrouve à tout moment sur l'application ici et sur ici.fr.
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0: YouTube avec votre radio ici Belfort-Montbéliard. Dans quelques instants, l'actualité locale à 10h. 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Et puis juste après, il y a quand même Pierrick Roux qui nous rejoint.
1: Ah, bonjour Pierrick.
0: Ouais. C'est accessoirement, c'est mieux
1: gentil,
0: quand même.
1: Merci.
0: Comment ça va, Pierrick?
1: La variable d'ajustement.
0: Tout va bien?
1: Tout va bien. On va parler de, absolument, on va parler d'écothérapie, de reconnexion à la nature ce matin avec une invitée que vous connaissez bien. C'est Lucie Saint-Voirin qui sera avec nous dans quelques minutes. À tout à l'heure.
0: À tout à l'heure.
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1: Très belle matinée, bonne journée avec ici Belfort-Montbéliard. Il est 10h. Et à 10h, Thierry Compredon pour l'actualité.
3: Quand les Français renoncent à se soigner, faute de médecins, votre radio ici vous révèle ce matin une étude de Doctolib et de la Fondation Jean Jaurès qui s'intéresse notamment au délai de consultation, à la répartition des professionnels, mais aussi au renoncement aux soins, avec un chiffre inquiétant. 63% des Français ont renoncé à chercher un rendez-vous chez le médecin au cours des 12 derniers mois. Les détails de cette étude sont à retrouver sur notre site ici.fr. Après sa présentation en Conseil des ministres début avril, le projet de loi agricole est examiné à partir d'aujourd'hui à l'Assemblée nationale. Le but, c'est de répondre à la colère et aux revendications des agriculteurs pour une meilleure rémunération, la protection contre le loup, de simplification des démarches administratives ou encore en faveur de mesures concrètes pour protéger les terres agricoles. Une disparition inquiétante à Héricourt. Christophe Juillard, un homme de 56 ans, n'a plus donné signe de vie depuis dimanche. Il est parti à pied de son domicile. La gendarmerie de Haute-Saône lance donc un appel à témoins sur notre site internet ici.fr. Vous retrouvez sa photo et le numéro à contacter si vous pensez avoir des informations. Nouvelle mobilisation contre les fermetures de classes dans le Nord-Franche-Comté. Ça se passe cette fois à Del, dans le sud du territoire de Belfort. Les écoles élémentaires Louis Pergaud et les Marronniers seront bloquées par des parents d'élèves jusqu'à 10h30 ce matin. Avis aux retardataires, si vous remplissez votre déclaration d'impôt en version papier, eh bien c'est le dernier jour pour le faire et l'envoyer. Vous avez jusqu'à ce soir minuit. Pour ceux qui font la déclaration en ligne, il y a encore un petit peu de temps, jusqu'au jeudi 28 mai pour les habitants du Doubs et jusqu'au 4 juin pour ceux du territoire de Belfort et de la Haute-Saône. Enfin, un nouveau forum de l'emploi est organisé en ce moment à Belfort. Ça se passe à la salle des fêtes et c'est jusqu'à 15h.
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3: Pierrick, le soleil pointe enfin le bout de son nez.
1: Oui, mais ça devrait rester quand même couvert dans l'ensemble tout au long de ce mardi. Ce sont les dernières prévisions de Météo France, même si effectivement on a quelques timides éclaircies. À cette heure-ci, il fait un peu plus doux qu'hier, une quinzaine de degrés en moyenne déjà relevés il y a quelques minutes. Et puis dans l'après-midi, entre 14 et 16 degrés, ce sont les maxi attendus. On se projette vers la suite pour demain. Alors là, une hausse un petit peu plus nette. On ira jusqu'à 20 degrés quasiment demain avec des éclaircies plus présentes. Et puis pour la fin de semaine, vers le week-end, peut-être jusqu'à 28, 30 degrés.
3: Pour le FIMU, c'est génial.
1: Pour le FIMU, c'est parfait.
3: Et on voit l'évolution parce qu'hier, vous aviez des manches longues. Là, aujourd'hui, elles sont retroussées. Demain, c'est débardeur.
1: C'est ça. Et Jean Sureda, ce sera chemise. Voilà. Allez, bonne journée. Prochaines infos à 11h.
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1: Et la deuxième heure de Bienvenue chez vous, les amis. C'est parti pour ce mardi matin, nos conseils pratiques. On parle d'écothérapie dans quelques petites minutes. On a également plein d'autres jolis rendez-vous qui nous attendent, notamment avec Stéphanie Drieux. Mais pour l'heure, voici Jeanne Masse et Johnny.

0: Palmas, Johnny Johnny, avec ici Belfort Montbéliard. Soyez les bienvenus encore une fois en ce mardi matin. Bienvenue chez vous et on aura rendez-vous tout à l'heure avec Jean Sureda à quelques jours de Roland-Garros, même si les qualifications ont déjà commencé. Le tournoi principal débute le week-end prochain et pour l'occasion, il s'est rendu au Tennis Club Sochaux. Il y a rencontré Frédéric Emonin. Rendez-vous tout à l'heure vers 11h moins le quart. Et puis rendez-vous également avec les conseils diététiques, nutritionnels de Stéphanie Drieux. Comme chaque jour de la semaine, elle parle de ramen japonais. Ce matin, il paraît que c'est une excellente façon de manger sainement. Est-ce que c'est vrai? Est-ce que c'est faux? On verra ça dans moins d'une demi-heure.
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1: Bienvenue. Pierrick Roux.
0: Dans nos conseils pratiques ce matin, on reçoit Lucie Saint-Voirin. Bonjour.
3: Bonjour.
0: Vous êtes là pour parler d'écothérapie, de reconnexion à la nature.
3: Exactement.
0: Ça, c'est votre credo. Hein.
3: Oui, tout à fait.
0: Et vous nous proposez de revenir à la cueillette sauvage, à une cuisine végétarienne créative.
3: Tout à fait, vraiment, vous n'avez pas idée des trésors qui poussent sous vos pieds. Ouais. Je parle bien évidemment de toutes les plantes sauvages donc qui poussent de façon spontanée, de façon naturelle et que l'on peut cueillir, récolter et mettre dans nos assiettes pour une cuisine créative, savoureuse et une cuisine aussi pleine de sens qui favorise vraiment une bonne santé.
0: Alors, parmi ces différentes plantes qu'on peut trouver à nos pieds ou pas, il y a les fleurs de sureau, c'est le début de la saison.
3: Exactement, c'est le tout début des fleurs, c'est le tout début de la saison des fleurs de sureau. Mmh. Il y a beaucoup, sans doute, d'auditeurs et d'auditrices qui connaissent ces fleurs, hein, traditionnellement. On en fabrique du sirop, notamment, ou encore des beignets. Il se trouve que ces fleurs de sureau, attention, hein, il ne faut pas les confondre avec d'autres fleurs de sureau qui, elles, seraient toxiques. Hein. C'est un petit peu l'enjeu. Quand on fait de la cueillette sauvage, il y a énormément d'abondance, des plantes vraiment qui sont formidables. Mais, et en moyenne, il y a à peu près une plante sur 10 autour de nous qui est une très bonne ressource alimentaire. Mais attention, parce qu'en moyenne, il y a aussi une plante sur 20 qui est une plante très toxique, c'est-à-dire qui peut vraiment nous rendre malades, voire nous envoyer à l'hôpital, voire nous faire mourir.
0: Ah oui.
3: Et ce, même à faible dose. Donc il faut vraiment être certain de bien reconnaître la plante dont il est question, la plante qu'on peut utiliser. Et c'est tout à fait le cas avec la fleur de sureau.
0: Comment on les reconnaît ces fleurs?
3: Alors le sureau, eh bien on parle là du sureau noir. Hein. Il y a 3 sureaux qui existent en Franche-Comté. Il y a aussi le sureau yèble et le sureau rameux, qui eux sont toxiques, notamment ils sont vomitifs. Donc pour bien reconnaître les fleurs de sureau qui sont comestibles, elles ont une odeur tout à fait suave
0: et
3: vraiment très caractéristique. Et puis le sureau noir, il faut savoir que c'est un arbre, un arbuste, donc il fait du bois, il fait de l'écorce, contrairement au sureau yèble qui lui va rester vert, donc il faut absolument qu'on vérifie que notre arbuste est bien de l'écorce. Puis ensuite, quand on casse une petite branche, eh bien on va découvrir à l'intérieur une moelle blanche. Et le sureau rameux, qui lui serait toxique, lui, il a une moelle jaune à l'intérieur. Donc, les fleurs de sureau noir, elles poussent sur un arbuste qui fait de l'écorce et quand on casse, il y a de la moelle blanche.
0: Et plein de vertus dedans.
3: Il y a plein de vertus, exactement. Alors le sureau, traditionnellement, on l'utilise pour stimuler le système immunitaire, par exemple. Donc en cas de refroidissement, de petits rhumes, une tisane de fleurs de sureau, c'est tout à fait bon pour notre corps. Le sureau, il permet aussi d'apaiser les voies respiratoires, notamment quand on est encombré et qu'on a du mucus ou encore de l'irritation.
0: Mmh.
3: Et puis bien évidemment, ces fleurs, elles sont aussi drainantes et dépuratives. C'est ce qui fait qu'elles sont idéales au printemps.
0: Vous les utilisez comment, vous, ces fleurs?
3: Alors moi, j'aime beaucoup les utiliser dans les desserts ou encore dans les boissons sans sucre. Je les récolte, je les fais sécher et j'en fais de délicieux thés glacés. L'été, c'est vraiment très bon avec de la cannelle et avec d'autres aromates. Et puis, je l'utilise aussi en cette saison. J'en fais des tartes aux pommes ou des compotes de pommes à la fleur de sureau. C'est tout à fait délicieux.
0: Ah voilà, qui nous met encore un petit peu plus en appétit, Lucie. Merci beaucoup, vous restez avec nous.
3: Oui, avec plaisir.
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0: On se retrouve dans un petit peu moins de 3 minutes, juste après Filetta et Francis Cabrel. Nouveauté, ici, Belfort Montbéliard. 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

0: Mario Chia, c'est Petite Marie en Corse, bien sûr l'un des grands classiques de Francis Cabrel. Et rendez-vous samedi prochain à Marseille. 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Un très bel événement qui va réunir quelques grands artistes de l'île de beauté et puis des grands noms de la chanson française comme Francis Cabrel, Santa, Benabar ou encore Florent Pagny et Marc Lavoine. Et dès vendredi soir, Émilie Mazoyer sera en direct du Stade Vélodrome dans les coulisses de cette belle soirée vendredi. Donc Décibel à partir de 20h en direct de Marseille. Toujours avec Lucie Saint-Voirin, notre invitée ce matin dans nos conseils pratiques. On va revenir un petit peu, Lucie, sur votre parcours. Parce qu'à la base, vous aviez un diplôme de commerce. Vous avez exercé dans un premier temps dans l'industrie du luxe. Et alors, changement de voie, de vie totale, il y a quelques années.
1: Exactement. Il y a une bonne dizaine d'années maintenant, une quinzaine d'années même. J'ai totalement changé de voie. C'était des métiers qui étaient passionnants. Et à la fois, plus j'évoluais dans ces métiers et plus je me sentais totalement vide.
0: Oui.
1: Et notamment, ma vie était vraiment vide de sens.
0: Ouais.
1: Exactement.
0: Mmh.
1: Et je pense que beaucoup d'auditeurs et d'auditrices vont se reconnaître un petit peu dans ces sensations.
0: Mmh.
1: Et j'ai décidé vraiment de prendre mon courage à deux mains et de suivre d'autres voies, des voies qui vraiment étaient nourrissantes pour moi, nourrissantes de sens. Et j'ai découvert la cuisine des plantes sauvages. J'ai suivi ma passion, en fait,
0: oui,
1: de la
0: ça.
1: Cuisine.
0: Mmh.
1: Et j'ai découvert les plantes sauvages et ça m'a profondément reconnectée à mon cycle, à mon intériorité, et ma vie depuis est vraiment pleine de sens puisque j'ai réappris à vivre au rythme des saisons, à un rythme beaucoup plus humain, naturel, et j'en suis vraiment très heureuse, ça a complètement transformé ma vie.
0: Et ce sont des botanistes qui vous ont mis sur la voie?
1: Exactement, notamment François Couplan,
0: mmh.
1: mais aussi Josiane Gumpfer, qui est une botaniste herbaliste qui est connue dans la région Franche-Comté, qui exerçait à l'époque. Et puis, il y a aussi différentes thérapies personnelles que j'ai pu vivre, qui m'ont vraiment aussi guidée à l'écoute de moi-même.
0: Mmh. Comment vous êtes formée concrètement à ce nouveau métier?
1: Alors, je me suis formée pendant plusieurs années à travers le Collège pratique d'ethnobotanique de François Couplan. Et j'ai aussi eu besoin de coupler ça, de coupler finalement la connaissance des plantes et du vivant. On m'a aussi beaucoup ramenée à la connaissance de moi-même. Et donc, j'ai suivi aussi plusieurs années de cheminement thérapeutique pour apprendre finalement à m'accompagner et puis aussi à accompagner les autres à travers notamment la symbolique que la nature peut nous offrir.
0: Et vous avez ensuite fondé Nazcaïa.
1: Exactement.
0: C'était une suite logique pour vous?
1: Tout à fait, oui,
0: ouais.
1: Oui, c'était vraiment important pour moi de pouvoir partager ce cheminement que j'avais vécu et d'accompagner d'autres personnes à vivre elles-mêmes leur propre, à trouver elles-mêmes leur propre voie, leur propre chemin.
0: Alors, on parle de cueillette sauvage, hein, on l'a évoqué il y a quelques petites minutes. On peut aussi se former à cette cueillette grâce à vous, maintenant.
1: Exactement, voilà, donc c'est ce que je propose à travers des livres, mais aussi à travers des accompagnements, qu'ils soient en ligne ou en présentiel aussi.
0: Oui.
1: Hein, le fait d'être ensemble dans la nature, c'est vraiment quelque chose de très important pour moi. Donc, j'accompagne les personnes à se reconnecter à elles-mêmes et aussi, bien évidemment, je transmets ces connaissances parce que ce sont des connaissances qui sont vraiment profondément reliées à l'humanité, hein, puisque nous utilisons des plantes sauvages depuis que nous existons sur Terre. Et donc, tout simplement, je propose de remettre à jour cette transmission et de nouveau rendre vivante vraiment la transmission de la connaissance du vivant qui nous entoure et particulièrement de l'usage des plantes.
0: Et c'est surtout important de les reconnaître, encore une fois, ces végétaux, hein, parce que certains sont toxiques. On précise également, pour terminer cette deuxième partie, que certaines plantes, comme l'ortie par exemple, ne se cueillent pas de la même manière selon la saison.
1: Oui, alors ça, après, ce sont vraiment des petites subtilités, c'est-à-dire qu'en fonction des saisons, par exemple, l'ortie, on va la trouver en Franche-Comté de février jusqu'à novembre à peu près, donc la saison est très vaste et très large.
0: Mm-hmm.
1: Mais si on veut vraiment une cuisine savoureuse, ou bien si on veut répondre à des enjeux de santé très spécifiques, eh bien, on va pas cueillir les mêmes parties de l'ortie. Voilà. Donc, en fonction des saisons, on va apprendre justement quelle est la partie de la plante que je vais utiliser, comment est-ce que je vais la transformer, c'est-à-dire comment est-ce que je vais la cuisiner, ou en faire aussi des petites préparations simples au niveau santé. Effectivement, ça, c'est quelque chose qui s'apprend. Et puis, l'idée, c'est d'utiliser seulement la partie de la plante qui est précieuse pour nous et de laisser le reste en place pour que la plante puisse continuer son cycle de vie.
0: Et ben on continue avec vous dans un petit instant.
1: Avec plaisir.
0: À tout de suite.
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0: fallu attendre 1991 pour qu'il décroche son premier numéro 1 en France au top 50 avec ce titre Black or White, Michael Jackson bien sûr, avec ici Belfort Montbéliard. Dans nos conseils pratiques, nous avons une invitée ce matin, une écothérapeute, c'est Lucie Saint-Voirin. Alors vous dites, Lucie, je vous cite, « Tant qu'on voit du vert, ça veut dire qu'il y a des végétaux gratuits à manger ».
1: Exactement. On a vraiment plus du tout conscience de la richesse extraordinaire qui pousse à nos pieds. Et vraiment, je vous invite à porter un nouveau regard sur le vivant qui vous entoure, où que ce soit, soit sur un trottoir, la petite plante qui va pousser à travers les fissures du béton, que ce soit dans votre jardin, dans votre lotissement, dans votre rue, vraiment, il y a de la vie absolument partout. Et c'est extraordinaire de voir en quoi est-ce que ce vivant peut contribuer pour nous.
0: C'est une vraie passion pour le vivant. Hein.
1: Ouais, exactement. Ouais,
0: pour les plantes, et une vraie passion pour la cuisine aussi, depuis toujours.
1: Depuis toujours. Depuis toute petite, j'adore cuisiner. Je trouve que c'est vraiment un terrain de jeu extraordinaire. Un espace de créativité, d'expression de soi, mais aussi surtout un espace de partage d'amour. Je trouve que c'est fantastique ce qu'on peut faire, ce qu'on peut vivre et partager à travers la cuisine.
0: Vous avez écrit plusieurs ouvrages d'ailleurs sur la cuisine.
1: Hein, exactement.
0: Sur les plantes de la cuisine, des plantes sauvages. Vous travaillez également depuis plusieurs années aussi sur la cuisine santé.
1: Exactement, en fait, j'ai découvert les plantes sauvages à travers ma passion de la cuisine, et à force finalement de manger les plantes, je me suis rendu compte vraiment qu'elles contribuaient à ce que je sois en bonne santé et en meilleure santé. Et puis j'ai continué un petit peu à creuser, parce que le monde dans lequel on vit, en fait, notamment avec une alimentation bourrée d'aliments ultra transformés, de perturbateurs endocriniens, de plein de choses qui sont toxiques et délétères finalement pour notre organisme, eh bien, je me suis rendu compte au fil des années que les plantes sauvages sont de réelles solutions par rapport à ces problèmes-là qu'on peut rencontrer. Et je les ai tout simplement mises en pratique et surtout mises à mon service et au service de mes proches et des personnes que j'accompagne.
0: Alors, vous avez multiplié les compétences finalement depuis quelques années. Ces compétences, vous les mettez au service aujourd'hui de femmes qui connaissent des douleurs, l'épuisement, des déséquilibres également gynécologiques.
1: Oui, tout à fait. Je me suis spécialisée sur cette voie à force, moi-même étant une femme, et puis à force de rencontrer vraiment des personnes qui parfois connaissaient des errances médicales de plus de 10 ans. Elle souffrait, et puis malheureusement, encore trop souvent, la réponse des professionnels de santé, c'est de leur dire, écoutez, vous êtes une femme, vous avez des douleurs menstruelles, c'est normal de souffrir, ma bonne dame. J'ai rencontré moi-même sur mon chemin des femmes qui m'ont dit, en fait, il y a des vraies solutions à travers notamment les plantes et l'alimentation. Des choses simples, encore une fois, vraiment, qu'on peut intégrer facilement dans notre quotidien. Eh bien, on a des solutions, on a des ressources.
0: Et vous aimez bien donner un autre exemple, c'est celui du pissenlit.
1: Exactement. Pourquoi par exemple, le pissenlit, tout le monde le connaît,
0: bien
1: n'est-ce
0: sûr.
1: Pas et tout le monde s'en fout, malheureusement. Eh bien, il se trouve que cette plante, c'est une plante médicinale de premier ordre qui est vraiment extraordinaire. On l'utilise, par exemple, pour réguler la glycémie, pour réguler le cholestérol. Mais c'est aussi une excellente plante qui va permettre de chasser les perturbateurs endocriniens du corps. On parle notamment de xénoœstrogènes. Et donc, c'est une plante vraiment un réel atout qui joue un rôle qui est fondamental par rapport au déséquilibre de santé que l'on rencontre actuellement. Et donc c'est vraiment un trésor pour notre corps, comme j'aime le nommer, et on n'en a pas du tout conscience.
0: Et vous proposez également des stages, donc des ateliers pour toutes ces femmes.
1: Exactement.
0: Voilà. Comment ça se passe, ça, concrètement?
1: Alors, il suffit que les personnes aillent voir, en fait, sur mon site internet, et puis vous allez trouver différentes propositions. Donc, il y a des ateliers d'une journée qui ont lieu en présentiel, où on va cueillir dans la nature, et on va faire une cuisine plutôt axée cuisine santé, ensemble. Il y a aussi tout un programme d'accompagnement sur 9 semaines. Le programme va débuter cet automne. Où là, vraiment, c'est un accompagnement qui est en profondeur, où on va vraiment prendre conscience des problématiques et des besoins du corps, et puis y répondre notamment par une alimentation à base de plantes sauvages, mais pas que, il y a aussi tout un accompagnement et un soutien. J'écris aussi des livres, et puis si vous voulez par exemple en découvrir plus, et bien sur le pissenlit, et puis découvrir un petit peu mon univers, et bien il y a un guide gratuit à télécharger avec quelques recettes et des petites mise en pratique pour une meilleure santé avec les plantes. Donc c'est un guide gratuit que vous pouvez retrouver sur mon site internet.
0: Qui s'appelle, on le rappelle,
1: Nascaya, www.nascaya.com, Nascaya.
0: Parfait, merci beaucoup pour tous ces bons conseils.
1: Merci à vous.
0: Lucie Saint-Voirin, écothérapeute, merci beaucoup. Allez, la suite de Bienvenue chez vous, c'est dans quelques minutes avec Stéphanie Drieux pour parler de ramen japonaise ce matin. Mais pour l'heure, voici Niagara.

0: Niagara contre la ville d'or avec ici Belfort Montbéliard. Il ne dort jamais ou presque. Rassurez-la, est là tous les mardis, notamment pour tester tous les clubs de la région, tous les sports. Aujourd'hui, c'est du tennis dont il sera question et il sera aux côtés de Frédéric Emonin, membre du tennis club de Sochaux, à quelques jours des grands débuts de Roland Garros hein, pour le tournoi principal. Et puis Stéphanie Drieux est également avec nous dans quelques petits instants pour parler ce matin de ramen japonais.
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0: Et si vous êtes fasciné par les animaux, par la photo, ce rendez-vous est pour vous. C'est samedi prochain, le 23 mai à 8h30. Une belle balade en pleine nature accompagnée d'un photographe animalier de la LPO. Vous allez découvrir comment immortaliser la faune sauvage en alliant la technique et le respect du vivant. L'atelier aura lieu à Belfort. Et puis toujours samedi matin, la fête de la nature à Vaugecourt pour une matinée d'observation des oiseaux. Rendez-vous là aussi à 8h30. Le parking à l'entrée du chemin de la passerelle à Vaugecourt, c'est le lieu de rendez-vous. Et puis si vous n'étiez pas avec nous hier matin, nos conseils pratiques étaient consacrés à la déclaration de vos revenus. Je vous rappelle que c'est le dernier jour pour la version papier. Vous avez jusqu'à ce soir 23h59, dernier carat pour la déposer au centre des impôts. Pour la version en ligne, c'est jusqu'au 28 mai pour le Doubs, jusqu'au 4 juin pour la Haute-Saône et le territoire de Belfort. Et bien sachez que vous pouvez retrouver cette émission en replay sur notre site, ici Belfort-Montbéliard.
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0: Et de la très très bonne musique, ouais, c'était drôlement bon ça. Cock Robin, Just Around the Corner, avec la voix de Peter Kingsbury bien sûr.
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0: Just Around the Corner, Coq Robin, avec ici Belfort Montbéliard. Allez, c'est l'heure, elle est toujours là, ponctuelle, fidèle. Bonjour Stéphanie Drieux.
1: Bonjour Pierrick.
0: Alors on parle du ramen japonais ce matin, il paraît que c'est une excellente façon de manger sainement. Est-ce que c'est vrai ou est-ce que c'est faux ?
1: C'est vrai, oui oui. Le ramen, c'est une soupe japonaise à base de bouillon. Et dans ce bouillon, on y met des nouilles et puis une garniture. La garniture, ça peut être des viandes différentes, ça peut être des légumes, ça peut être des algues, des aromates. Voilà, en fait, c'est un plat tout en un. C'est voilà, chaud, un peu réconfortant. Enfin, c'est intéressant. Sain, pourquoi ? Parce que déjà, il y a un peu tout. Les protéines, les féculents, les légumes. Donc voilà, on a tout. C'est cuit dans l'eau, pas de matière grasse ajoutée. Donc c'est plutôt intéressant. Moi, j'aime bien aussi, enfin, est-ce que c'est côté sain, mais en tout cas, c'est le côté plaisir. On peut y mettre plein de choses différentes. Du coup, voilà, il y a des goûts différents. Donc ça, c'est plutôt sympathique. Vraiment, on peut les agrémenter comme ça nous va bien. Il y a des versions avec des algues. Les algues, c'est super intéressant, notamment pour l'apport d'iode. Donc ouais, là aussi, c'est le côté sain du mélange et du plat. Le côté moins bien, c'est le côté sel. Parce qu'effectivement, du sel, il y en a vraiment une très très grande quantité, notamment selon comment notre ramen va être préparé. Hein, parce que voilà, on en trouve des versions un peu, on va dire, industrialisées. Peut-être que là, il y a encore plus de sel. Donc, ok, soupe complète, rassasiante, volume intéressant, mais sel, on y prête attention.
0: Alors c'est uniquement le sel qui pose problème dans ce plat, Stéphanie ?
1: Voilà. Alors le sel, ça a des avantages aussi quand même. Hein. Le sel, c'est le goût, hein, parce que ça va être un exhausteur de goût. Donc effectivement, d'en mettre un petit peu, c'est bien. C'est une histoire de seuil pour l'histoire de goût. C'est-à-dire que si on a l'habitude d'en consommer beaucoup, il nous en faudra beaucoup pour pouvoir le détecter. C'est pour ça qu'il faut s'habituer à en mettre pas trop. Le sel, c'est aussi intéressant, c'est bactériostatique. Donc ça permet aussi que notre préparation, elle se conserve et que ce soit bien. Mais s'il y en a trop, en fait, le sel, il va capter l'eau. Donc, dans notre sang, on va avoir plus de sel, plus d'eau, donc plus de pression sur les artères. Et le risque, c'est l'hypertension, et qui peut toucher un petit, enfin, notre santé et donc être délétère pour tout un tas d'organes. Donc, effectivement, le sel, voilà, il est vraiment pas intéressant. On a tendance à en consommer de plus en plus parce que on en trouve beaucoup dans les plats préparés. Comme je disais, hein, bactériostatique, du goût, et en plus, ça capte l'eau, alors, dans notre corps, mais dans les aliments aussi. Donc, les industriels, ils ont bien compris que, hop, en rajoutant du sel, ça rajoute de l'eau, c'est du volume et du poids, pas cher du tout, mais vraiment pas intéressant pour la santé. Donc, garder le goût, et vraiment aussi, dans le ramen, on va jouer sur les aromates, on va jouer sur les différents ingrédients, légumes qu'on va apporter. On peut essayer de pas trop mettre de sel, et en tout cas, peut-être au moins dans les autres plats, si c'est pas dans le ramen, dans les autres plats de notre journée, pour équilibrer et être dans les justes quantités. Parce que manger, c'est bien pour le goût, mais ça doit rester sympathique pour notre santé, bien sûr.
0: Merci Stéphanie, rendez-vous demain, et puis rendez-vous dès maintenant sur notre site, ici Belfort Montbéliard, pour retrouver tous ces bons conseils, hein, les conseils de Stéphanie Drieux, par exemple les escargots de Bourgogne ou encore la moutarde, hein, c'était il y a quelques jours. La suite, c'est avec Jean Sureda en tenue de tennisman dans quelques instants. Il arrive juste après Julien Lib, c'est une nouveauté, ça s'appelle Autrement.
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0: Autrement, si seulement, avec Julien Lib, c'est une nouveauté.
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0: Ici. Il teste tous les sports, tous les mardis, tous les clubs de la région. Jean Sureda qui est à Sochaux aujourd'hui avec Frédéric Emonin, membre du tennis club de Sochaux, à quelques jours de Roland-Garros. Vous êtes donc sur les cours de tennis.
3: Et aujourd'hui, on va parler du para. C'est vrai qu'on n'en a pas beaucoup fait en cette année de sport avec ici Belfort-Montbéliard. C'est de ma faute, je plaide coupable. On va parler du para-tennis. J'imagine qu'il y a beaucoup de différences avec le tennis pour les valides ou pas, Frédéric ?
4: Oui, tout à fait. Oui, le para-tennis, ça regroupe en fait les personnes en situation de handicap. Donc on a les personnes en fauteuil, on a les sourds et malentendants et également les malvoyants, on appelle ça le cécitennis.
3: Est-ce que les règles sont les mêmes ? Alors évidemment, pour le tennis valide, c'est un seul rebond, mais est-ce que le terrain est de la même taille ? Est-ce que les filets sont de la même hauteur ? Est-ce qu'on a peut-être plusieurs rebonds ? Expliquez-nous un petit peu s'il y a des similitudes dans les règles et dans le règlement.
4: Alors déjà, oui, les terrains sont identiques pour le tennis fauteuil. La seule chose pour les personnes en fauteuil, vous avez droit à deux rebonds. Pour le cécitennis, c'est des balles en mousse, des balles sonores, et là, on a droit à trois rebonds. Mais le terrain est le même, donc... Oui, c'est sportif quand on fait tout ça en fauteuil ou c'est encore plus sportif que pour les personnes valides.
3: Oui, j'imagine, ça demande peut-être plus d'anticipation en plus, non ?
4: Oui, faut déplacer le fauteuil, hein, donc il faut avoir la vitesse, la rapidité pour se mettre au bon endroit, puis après prendre le temps de frapper dans la balle, donc ça demande encore plus d'efforts, mais c'est faisable.
3: On va pouvoir tester en plus ce jeudi, en plus, pour celles et ceux qui veulent découvrir le para.
4: Tout à fait, à Sochaux, donc on a la chance avec le tennis club de Sochaux d'avoir été sélectionné par la Fédération Française de Tennis où ils viennent avec un bus tour. Il y aura donc un terrain de cécitennis où il y aura une démonstration par le numéro 1, enfin l'ancien numéro 1 mondial de cécitennis qui sera présent, qui vient de Paris spécialement pour l'après-midi. On aura des terrains de tennis, donc en para-tennis avec des fauteuils pour si les personnes veulent tester. Ce sera bien sûr encadré avec des personnes compétentes. Et puis on aura d'autres petits terrains à côté avec des petits jeux, que ça soit ludique, voilà. Donc voilà, les personnes en situation de handicap peuvent venir sans problème. C'est vers la halle au sport, donc à Sochaux, pas très loin de la cité d'eau. Et puis voilà, c'est vraiment pour faire découvrir le para-tennis, enfin tout ce qui est tennis au niveau du handicap et montrer qu'on peut faire du sport en étant en situation de handicap.
3: Eh ben, rendez-vous ce jeudi. Merci beaucoup.
0: Rendez-vous absolument après-demain à Sochaux pour tester le para-tennis. Bernard Lévy et Jimmy Cliff avant de retrouver Muriel Jourdan. C'est tendance. Voici Mélodie, Tempo, Harmonie. Bon mardi avec ici Belfort-Montbéliard.

0: Bernard Lavillier, Jimmy Cliff avec ici Belfort Montbéliard. La suite et la fin de Bienvenue chez vous, c'est tendance, mais il y a le Jourdan. Je crois qu'on va encore apprendre un truc ce matin avec cette expression ultra tendance chez les ados. Le 6-7, qu'est-ce que c'est ?
1: Oui, je vous en avais parlé en octobre dernier. L'expression n'était pas encore arrivée en France. Elle restait cantonnée aux États-Unis. Ce n'est plus le cas du tout. À ce jour, si vous n'avez jamais entendu quelqu'un s'exclamer 6-7 après avoir entendu le nombre 67, ça signifie probablement que vous vivez sous un rocher, dans une grotte ou dans un monde entièrement dépeuplé de personnes de moins de 30 ans. Bon, et si vous vivez vraiment dans une grotte, on ne sait jamais. Hein, ces jeunes de 19 ans vous offrent une piqûre de rappel.
2: Le 6-7, c'est une trend américaine qui est arrivée en France. Ça part à la base du basket. Là, c'est plus un côté un peu ralliement, un côté un peu blague entre nous. Mais ça n'a pas le but d'humilier quelqu'un ou pour lui faire une blague méchante. Là, c'est vraiment juste des petites références qu'on se fait entre jeunes.
3: C'est un geste que tout le monde fait.
4: Ça n'a pas grand intérêt, mais en tout cas, c'est vraiment un phénomène pour se démarquer, entre guillemets, de certaines personnes.
1: Ce 6-7 est devenu omniprésent. Il a même été repris lors d'une messe à Lourdes le 17 avril dernier, devant plus de 600 collégiens et lycéens du diocèse de Metz venus en pèlerinage.
0: Une expression qui a même été reprise par un présentateur météo de France 2, mais qui pourrait bien être détrônée par une nouvelle version.
1: Oui, je suis désolée de vous l'annoncer, mais la possibilité d'une variante existe bien sur TikTok, réseau qui, je le rappelle, est à l'origine de la viralité de cette expression. Un internaute a lancé une version à l'envers de 6-7. Écoutez.
5: Je vais faire un petit tuto pour faire 6-7 à l'envers. Donc vous voyez, 6-7, c'est comme ça. Pour dire 6-7 à l'envers, du coup, il faut dire neves 6. Donc c'est neves 6. Neves 6. Une fois que vous savez faire ça, vous savez dire neves 6, c'est pas vraiment super compliqué. Il faut faire le geste. Donc 6-7 à l'endroit, c'est comme ça. À l'envers, c'est comme ça. Donc c'est neves 6. Faites-le chez vous, c'est vraiment super important.
1: Non, mais je m'adresse surtout aux professeurs qui nous écoutent. Ça devrait bien se passer, ne vous inquiétez pas. Parce qu'en réalité, les profs ne sont pas si au bout du rouleau que ça avec le 6-7 classique. Cette enseignante du Val-de-Marne que j'ai contactée sur WhatsApp est plutôt mesurée.
6: Le 6-7, en fait, nous, ça ne nous a pas vraiment impacté. En plus, peut-être qu'ils se le disent, mais comme c'est quelque chose qui vient de rien, c'est un basketteur, a priori, qui a juste dit ça comme ça. Enfin, ça n'a pas de sous-entendu négatif ou positif, d'ailleurs. Rien du tout. Bah, en fait, on ne s'est pas affolé, quoi. Déjà, on entendait plus le Kwakubé. Quand il y avait Kwakubé, on les entendait tout le temps et c'était relou. Mais là, non.
1: Bref, le 6-7.
7: 6-7.
1: C'est tendance, c'est même devenu un langage universel. Et si vous vous apprêtez à fêter vos 67 ans bientôt, eh ben, bon courage.
0: Merci beaucoup Muriel. Rendez-vous demain, dans quelques minutes, 11h, autour de l'actu locale et nationale. Et puis le retour de Jean Sureda, bien sûr, pour Comptoir en Toit. Vous pouvez vous inscrire dès maintenant pour peut-être vous offrir ce magnifique séjour à la Chenaudière Hôtel Spa qui se trouve en Alsace, 03 84 22 82 82. C'est le numéro d'ici Belfort Montbéliard. Et on revient juste après Bonnie Tyler.
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0: Bonnie Tyler, énorme titre avec Ici Belfort Montbéliard, et Nina Pavant était en transe.
1: Oui, hein, elle chante super bien.
0: Ah ouais, c'est ça.
1: Elle chante super bien. On va la retrouver dans quelques instants. Et puis juste après l'actualité locale et nationale à 11h, et ben comptoir entre 11h et midi, un séjour pour deux à la Chenaudière Hôtel à 5 étoiles Relais Château à Colroy-la-Roche en Alsace. On salue Florian Dandel qui s'est qualifié hier. 03 84 22 82 82. À demain.
0: À demain et peut-être
1: et
0: même à
1: même
0: 16h.
1: Tout à l'heure, oui, tu as oublié, à 16h. Accessoirement.
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1: Et il est 11h avec votre radio de proximité. L'actualité avec vous, Nina Pavant, bonjour.
3: Bonjour Jean, bonjour à tous.
1: Un nouveau forum de l'emploi organisé à Belfort.
3: Ça se passe à la salle des fêtes de Belfort aujourd'hui jusqu'à 15h. Plus de 1000 offres d'emploi disponibles, mais surtout des ateliers pour aider à la création d'entreprises, recevoir du coaching ou encore se renseigner sur les validations d'acquis d'expérience, les VAE. Deux écoles bloquées ce matin à Delle. Une nouvelle mobilisation contre une fermeture de classe dans le Nord-Franche-Comté. Les parents d'élèves des écoles Louis Pergaud et Les Marronniers se sont mobilisés devant les grilles des établissements entre 10h et 10h30 pour se faire entendre.
1: De nouvelles plaintes bientôt déposées contre Patrick Bruel.
3: Annonce de l'avocate de Flavie Flamand ce matin chez nos confrères de France Inter. Flavie Flamand qui accuse Patrick Bruel de viol lorsqu'elle avait 16 ans. 5 plaintes déjà enregistrées par la justice. C'est une affaire qui avait marqué les esprits. La disparition de Jonathan Coulon, un petit garçon de 10 ans en Loire-Atlantique. Son corps avait été retrouvé en 2004 au fond d'un lac, attaché à un parpaing à côté du centre de vacances où il séjournait. Le principal suspect dans cette affaire, Martin Ney, un violeur et tueur en série allemand, comparé à partir d'aujourd'hui devant la cour d'assises de Nantes. Toujours aucune nouvelle de Christophe Juillard, cet homme de 56 ans parti dimanche de chez lui à pied dans le secteur d'Héricourt. Sa disparition est jugée inquiétante par les autorités. Les gendarmes de Haute-Saône lancent un appel à témoins. Retrouvez la photo de Christophe Juillard et le numéro de téléphone de la gendarmerie d'Héricourt sur ici.fr.
1: Des barquettes de merguez, de volaille, de la marque Maître Coq rappelées dans toute la France à cause de la salmonelle.
3: Des barquettes de 450 grammes de 9 merguez de volaille vendues dans les magasins Leclerc, Coopérative U et Intermarché entre le 9 et le 15 mai. Leur date limite de consommation est au 21 mai. Retrouvez le numéro du lot concerné sur le site rappelconso.fr.
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3: La météo, c'est plutôt sec et ça se radoucit encore un peu plus.
1: C'est plutôt sympa, mais Nathanaël, notre stagiaire, va le dire mieux que moi.
5: J'ai essayé en tout cas parce que c'est plutôt gris comme vous venez de le dire Nina aujourd'hui sur tout le Nord-Franche-Comté avec un ciel couvert mais quand même très sec. Pas de pluie attendue, c'est une grande victoire vu ces dernières semaines. Et on aura même quelques éclaircies possibles en fin de journée selon Météo France. Au niveau des températures, 14 degrés à Le Puy, 15 degrés à Champagny et Étuffont, 16 degrés à Héricourt, Beaucourt et La Rivière et chanceux, 17 degrés à Belfort, Montbéliard et Florimont.
1: Et à tout à l'heure midi.
3: À tout à l'heure.
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1: Jean-Jacques Goldman, je marche seul avec Ici Belfort-Montbéliard et on va officiellement lancer Comptoir en toi entre 11h et midi.

0: Je marche seul, Jean-Jacques Goldman, avec ici.
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0: Très heureux de vous retrouver dans Comptoir, rends-toi, comme tous les jours. Entre 11h et midi, vous venez jouer. On essaye d'apprendre des choses, mais surtout de s'amuser avec le jeu d'ici Belfort-Montbéliard. Cette semaine, vous remportez chaque jour votre t-shirt ici Belfort-Montbéliard et vous qualifiez pour le tirage de vendredi. Comme Florian Dandelnan, on vous offrira pour l'un ou l'une d'entre vous votre séjour pour deux à la Chenaudière, hôtel 5 étoiles, Relais Château à Colroy-la-Roche en Alsace, avec deux pour deux personnes, une nuit ensuite, un dîner au restaurant gourmand Le Chêne ou encore l'accès au Nature Spa de 2500 m². Vous le savez, avec des bassins, des saunas, des hammams, douche à sensation. 03 84 22 82 82. Nathanaël, notre stagiaire, vous posera les questions Nenni ma foi aujourd'hui. C'est Sébastien qui m'accompagne à la réalisation et Alexandre qui vous attend au standard.
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0: Les Innocents, l'autre Finistère, et on accueillera dans un peu plus de 4 minutes le premier candidat. Je le répète, 03 84 22 82 82, un séjour à la Chenaudière à gagner cette semaine.
3: Comprendre

0: L'autre Finistère, les Innocents, avec votre radio ici.
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0: Allez, on joue au 03 84 22 82 82. Daniel, bonjour.
3: Bonjour.
0: Amaté, comment ça va aujourd'hui ?
3: Un petit peu malade.
0: Ah là là là là. Tout va bien ? Rien de grave, docteur ?
3: Non, c'est une bronchite avec les changements de temps qu'on a.
0: Ah oui, non, mais on est bien d'accord, c'est incroyable. Le matin, on y va en t-shirt. L'après-midi, il faut mettre un manteau. 2 heures après, il faut mettre un kawaii. 3 heures après, il faut remettre le t-shirt. On est d'accord que c'est le piège du moment, Daniel. Hein,
3: ouais.
0: Ça va aller tranquillement?
3: On va faire avec.
0: Ouais, ça va le faire. Je croise les doigts pour vous. Vous êtes le premier candidat de la journée. L'ordre du jeu, ça vous est égal ou pas?
3: Peu importe, la pression pour moi est pareille parce que ça fait plusieurs fois que je joue avec vous, donc à chaque fois c'est la même chose.
0: Si vous jouez, si c'est pas la première fois que vous jouez, c'est que vous aimez bien, ça va, on est gentil, tout va bien.
3: Ça dépend des jours.
0: C'est vrai que ça dépend des questions, on est bien d'accord, on est bien d'accord. Je regarde là, ouais, ça peut le faire. Ça peut le faire. Une minute pour répondre à un maximum de questions. Vous me dites pas si ça ne vient pas, la première réponse donnée qui compte est la question d'Eli Mafoy posée par Nathanaël, notre stagiaire. Nathanaël, un petit point question d'Eli Mafoy, on est comment là?
4: On est bien plus simple que les dernières fois où j'ai participé quand même.
0: C'est vrai? Ah, vous avez vu Daniel? Vous avez entendu?
3: Ah, bah j'espère, parce qu'autrement...
0: Vous avez entendu. C'est pas moi qui le dis, c'est Nathanaël, notre stagiaire. Allez, est-ce que vous êtes prêts pour cette minute de questions? On y va?
3: On y va.
0: Allez, c'est parti. Selon un article sur ici.fr, quelle entreprise est en retard, entre guillemets, dans ses commandes?
3: Je te passe.
0: Chez l'animal, comment appelle-t-on la période durant laquelle une femelle est fertile et cherche à s'accoupler?
3: Le rut.
0: Pourquoi, en deux mots, le gouvernement a promis un coup de pouce en juin?
3: Pour le carburant.
0: Ouais, bien joué. Quel oiseau domestique est capable d'imiter la parole humaine?
3: Je passe.
0: Qui chante Stay With Me en 2014 et c'est son anniversaire aujourd'hui?
3: Non, je sais pas, je passe.
0: On passe. Les habitants de Giromagny dans le territoire de Belfort, Daniel, vous les appelez comment?
3: Giromagnois.
0: Ah, Giromagnien, dommage. Et le prénom qu'on fête aujourd'hui, mardi?
3: Saint-Yves.
0: Ouais, bien joué. Bien joué. Vous avez dit rude pour... on valide, ouais, c'est ça. Parce que moi, j'avais noté, vous savez, les chaleurs, c'est ce qu'on entend souvent aussi. Mais on valide aussi, bien entendu. C'est une bonne réponse. Ça vous fait 30 points avec Yves, le prénom qu'on fête aujourd'hui. Et le carburant, le gouvernement annonce un coup de pouce en juin pour le carburant. Alors, ce que j'aime bien, c'est qu'ils annoncent un coup de pouce, mais ça ne veut pas dire qu'ils baissent les prix. Peut-être que le coup de pouce, c'est de baisser les prix. Peut-être, plutôt que de faire des aides et des chèques, etc. etc. Bref, c'était ouais. Le coup de gueule du matin. Daniel, pour les mauvaises réponses, Alstom, qui selon un article sur ici.fr est en retard dans ses commandes, en ce moment, c'est le perroquet, l'oiseau qui est capable d'imiter la parole humaine, le perroquet.
3: Oui, j'avais un autre oiseau, mais...
0: Le perroquet, les Giromagniens, pour les habitants de Giromagny, et 34 ans aujourd'hui, pour Sam Smith qui chantait Stay With Me en 2014. Là, comme ça vous dit peut-être rien, mais je suis sûr que ça va vous revenir, écoutez, souvenez-vous. Oh, won't you stay with me? Ça vous parle ou pas?
3: Oui, mais les chanteurs, j'ai toujours du mal.
0: Ouais, vous avez bien raison. Puis alors, quand c'est moi qui les prononce en anglais, ça apporte une difficulté en plus. Ça vous fait 30 points. 30 points, bon, c'est quand même plutôt pas mal pour démarrer. Vous pouvez me dire, j'arrête ici, je garde les 30 points. Vous pouvez me dire, non, je vais donner la parole à Nathanaël, notre stagiaire. Il va me poser une question d'énigme. Ma foi, une bonne réponse, 60 points. Une mauvaise réponse, 15 points. Daniel.
3: Ben, je suis joueur ce matin, donc on va essayer avec Nathanaël.
0: Allez, c'est parti.
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0: Et Nathanaël vous attend, il veut savoir s'il vous pose la question 1, la question 2, la question 3 ou la question 4.
3: Bon, allez, la 1.
0: La question 1, Nathanaël.
4: Dans quelle ville peut-on découvrir ou redécouvrir le conte musical illustré Une plume d'oiseau bleu demain?
0: C'est dans quelle salle? Quel endroit? Quelle ville, pardon?
3: Belfort, je dirais.
0: Ah, dommage. C'est où?
4: Dommage, c'était à Giromanie, enfin ce sera à Giromanie demain dès 16h à l'espace Savoureuse.
0: Décidément, Giromanie entre les habitants et puis la salle.
3: Oui, j'ai pensé après quand vous m'avez posé la question, je me suis dit, tiens, est-ce que ça serait pas Giromanie?
0: Ah non, dommage. Giromanie vous aura pas réussi aujourd'hui, Daniel. Non. Je pense que vous n'allez jamais déménager à Giromanie. On salue tous les habitants et les habitantes de Giromanie, évidemment. On divise tout par deux, ça vous fait 15 points. Ça risque d'être un petit peu difficile, on sait jamais, mais ça risque d'être compliqué. On se retrouve dans la semaine, ça vous va?
3: Avec la chance. On sait jamais.
0: Ben oui, vous avez bien raison. Merci beaucoup, Daniel, pour votre sourire. Bon rétablissement également.
3: Merci.
0: Et puis à bientôt avec ici Belfort, Montbéliard, Taylor Swift. Et puis on accueillera le deuxième candidat ou la deuxième candidate pour essayer de savoir qui va se qualifier pour le tirage de vendredi. Un séjour pour deux à la Chenaudière dans Comptoir Antoine entre 11h et midi.

0: Et ben c'est encore un carton signé à Taylor Swift avec votre radio ici Belfort Montbéliard. J'espère que Michel Derricou va faire un carton. On l'accueille dans une minute.
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0: Daniel de Maté pour l'instant en tête avec 15 points. Vous savez ce qu'il vous reste à faire. Michel, bonjour.
6: Bonjour.
0: Comment ça va, Élico?
6: Oui.
0: Tout va bien ?
6: Ça va bien, avec un peu de soleil, ça va.
0: Oui, un petit peu de soleil à Belfort également. Le week-end dernier, c'est bien passé, ça a été ?
6: Oui, un peu de pêche, un peu de balade, oui, très bien.
0: Ah, la fameuse question, vous avez attrapé quoi ?
6: Pas grand-chose.
0: Aïe, ah oui, bon. Bon, on va dire que le plaisir, c'est de pêcher. C'est quoi, c'est l'amorce qui était pas bonne ou pas ?
6: Non, on n'en a même pas mis, alors. Oui. Non, quelques perches, quelques belles perches quand même, oui.
0: Si vous voulez, je connais un spécialiste de l'amorce, c'est Patrick que je salue, qui pêche tous les vendredis. Et lui, il est spécialiste de l'amorce, il m'a dit, pour savoir pêcher, il faut bien amorcer, tout simplement. D'accord. Pour attraper du poisson. Je vous donnerai son numéro, il vous aidera si vous voulez, Michel. Allez, vous venez jouer, 15 points à battre, une minute pour répondre à un maximum de questions. Vous me dites pas si ça ne vient pas, la première réponse donnée qui compte. Et la question, Nenny Mafon, on verra ça dans un deuxième temps. Michel, est-ce que vous êtes prête ?
6: Oui.
0: Allez, c'est parti. Quel système d'exploitation pour les téléphones Samsung, par exemple, est utilisé ?
6: Android.
0: Et quel film de James Cameron sorti en 97 a longtemps détenu le record du plus grand nombre d'entrées au cinéma dans le monde ?
6: Titanic.
0: Qu'est-ce qui a été supprimé proche des passages piétons à Belfort ?
6: Les Gugus, Zoé et Arthur.
0: Ah non, dommage. Oh, bien tenté, dommage. Quel jeu télévisé français d'aventure créé en 90 se déroule dans un fort situé en Charente-Maritime ?
6: Fort Boyard.
0: Qui chante Slave to the Rhythm en 85 ? Rhythm, on dit Rhythm. Sorry, it's in English, Michel. Quelle star de la chanson a été condamnée à rembourser 55 millions d'euros au fisc espagnol ?
6: Pas.
0: Quelle hormone produite par le pancréas permet de réguler le taux de glucose dans le sang ?
6: Je passe.
0: Et je rajoute une question parce que j'ai un petit peu discuté. Oui. Qui a gagné Roland-Garros l'année dernière en tennis, chez les hommes ou chez les femmes ?
6: Moi, je ne sais pas, je
0: ne
6: me rappelle pas.
0: Et on passe, on va regarder ça ensemble. C'est pas perdu surtout, Michel. C'est la bonne nouvelle, vous avez bien démarré avec trois bonnes réponses. Android, le Titanic et Fort Boyard. Bien joué. Ce qui a été supprimé proche des passages piétons, sincèrement bien joué. Alors je vous dis ça, ça ne changera rien, parce que c'est pas une bonne réponse.
6: C'est ce que je voyais à côté des passages piétons.
0: Ce qu'on ne voit pas, est-ce qu'il y a un problème justement pour celles et ceux qui veulent traverser la route ? On a carrément, enfin Belfort a supprimé les places de parking proche du passage piéton, parce que souvent avec les voitures on cache la vue des enfants, des adultes, etc. Donc c'est les places de parking. C'est Shakira qui a été condamnée à rembourser 55 millions d'euros au fisc espagnol. La chanteuse, l'insuline, c'est l'hormone produite par le pancréas qui permet de réguler le glucose, le sucre dans le sang. Coco Gauff, l'américaine, et Carlos Alcaraz, l'espagnol, ont remporté Roland Garros. Il y a les qualifs en ce moment, et puis Roland Garros débute officiellement ce dimanche. Et puis enfin, 78 ans pour Grace Jones, souvenez-vous.

0: Slave to the Rhythm, en 85 avec Grace Jones. C'est 78 ans aujourd'hui. Ça vous fait 30 points, il y a 15 points à battre, Michel. C'est pas gagné, c'est pas perdu, c'est à vous de décider finalement. Vous pouvez me dire, Jean-Nathanel, je vous aime bien, mais je garde mes 30 points. Vous pouvez me dire, je vais quand même essayer de passer à 60, et si à 15 points, tant pis, je suis à égalité avec Daniel de Maté. Vous me dites quoi, Michel? Vous nous dites quoi?
1: On va essayer. Hein.
0: Allez.
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0: Pour Nathanel, question 2, question 3 ou question 4?
1: Allez, la 2.
0: Question 2, c'est parti.
3: Le groupe The Nucleons Project tient un concert gratuit ce jeudi à 18h, mais dans quelle salle du Nord-Franche-Comté?
1: La Poudrière.
3: Et malheureusement, ce n'est pas du tout la Poudrière, c'est le Moloko de Dincourt. La Poudrière, on revient souvent quand même.
0: Ouais, la Poudrière, c'était une question pour la Poudrière hier. C'était le FIMU hors piste ce jeudi. Ah. C'est au Moloko, il y avait une chance sur deux, Michel, de toute façon.
1: C'est pas grave.
0: Bon, c'est pas gagné, c'est pas perdu. C'est le seul truc que je peux vous dire. Vous êtes à égalité avec Daniel de Maté avec 15 points. Ça risque d'être quand même difficile, mais bon, si je dis ça risque d'être difficile à tous les candidats et tous les candidats font 15, c'est bon signe, Michel.
1: Oui, voilà.
0: On sait jamais. Merci pour votre sourire, votre bonne humeur comme d'habitude, et puis je vous dis à bientôt.
1: Oui.
0: Passez
1: oui,
0: une belle journée. Makumba, Jean-Pierre Madère, et puis on continue de jouer. 03 84 22 82 82, un séjour pour deux à la Chenaudière. Hôtel 5 étoiles, Relais Château à Colroy-la-Roche a gagné cette semaine. Une nuit ensuite, le dîner au restaurant gourmand Le Chêne ou encore l'accès au Nature Spa de 2500 m². Daniel et Michel sont pour l'instant à égalité avec 15 points. Qui sera le troisième candidat? La troisième candidate répond juste après Jean-Pierre Madère.

0: Jean-Pierre Madère, Macumba avec votre radio ici Belfort-Montbéliard.
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0: 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Et puis nous, on continue de jouer. 03 84 22 82 82. Un séjour pour deux à la Chenaudière, hôtel 5 étoiles, relais château à Colroy-la-Roche à gagner. À Florian Dandenon est qualifié depuis hier pour le tirage de ce vendredi. C'est pour l'instant Daniel et Michel à égalité avec 15 points. Qui sera le troisième candidat? La troisième candidate répond juste après George Harrison avec votre radio ici.
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0: George Harrison avec votre radio ici.
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0: Allez, on continue de jouer. 03 84 22 82 82. Je crois que c'est une première, Nathanaël, pour notre troisième candidate. Bonjour Agnès.
2: Oui, bonjour.
0: À Fraye-Châteaubier, c'est bien ça?
2: C'est exact.
0: Très bien. Et c'est une première dans compte-toi, rends-toi également?
2: Bah oui, tout à fait, je découvre.
0: Ah là là là là là. Alors est-ce que vous découvrez comptoir en toi? Est-ce que vous découvrez ici Belfort-Montbéliard? Expliquez-nous un petit peu. Il n'y a pas de mauvaise réponse, je vous rassure.
2: Alors je découvre le jeu. En fait, voilà, donc là je suis en vacances, donc je découvre le jeu.
0: Très bien, parce qu'entre 11h et midi, vous pouvez jamais nous écouter finalement.
2: Jamais.
0: Eh bien très bien. Vous travaillez dans quel secteur pour savoir si on peut négocier de mettre la radio là où vous travaillez, Agnès?
2: Alors... Je ne travaille plus, je vais être en retraite.
0: Ah, donc là, vous allez nous écouter tout le temps maintenant. C'est parti.
2: Ben voilà.
0: C'est parti. Et ben, bienvenue dans Comptoir en toi, humblement. Humblement, le meilleur jeu de radio du monde, Agnès. Mais vraiment humblement, d'accord?
2: Ben, l'enjeu avait l'air très intéressant ce matin, donc...
0: Avec un séjour pour deux à la Chenaudière, hôtel 5 étoiles, Relais Château à Colroy-la-Roche. À gagner ce vendredi pour le tirage, il faut se qualifier pour vendredi, c'est-à-dire qu'il faut gagner la série aujourd'hui. Il y a 15 points à battre, je vais tout vous rappeler. Et puis comme ça, pour celles et ceux qui nous écoutent pour la première fois, je sais que les chauffeurs de bus Optimo et Voliti nous écoutent. Celles et ceux dans les camions de location également nous écoutent. Les infirmières sur la route notamment, et toutes celles et ceux qui travaillent dans le bâtiment par exemple, bon courage pour votre journée de travail. On va vous rappeler les règles du jeu. Agnès, une minute pour répondre à un maximum de questions, sur des questions de culture locale, nationale, internationale, musicale, sportive, il y aura un petit peu de tout. Vous me dites pas si ça ne vient pas, comme ça vous gagnez du temps. C'est 10 points par bonne réponse, et faites attention, c'est la première réponse donnée qui compte. On est intransigeant avec Sébastien à la réalisation sur ça. Et puis juste après, on fait le récap, on regarde un petit peu toutes les réponses et on va vous donner un score. Votre score, vous allez pouvoir le doubler ou tout diviser par deux avec la question Nenni ma foi, la devise de la Franche-Comté. C'est une question bonus, elle n'est pas obligatoire, ce sera une stratégie pour vous. Agnès, est-ce que vous avez tout compris et est-ce que vous êtes prête surtout? On y va?
2: Oui, prête.
0: Allez, c'est parti. Dans quelle ville se trouve l'aérodrome dans le territoire de Belfort?
2: Fontaine.
0: Quel dramaturge français a écrit les pièces de théâtre Le Tartuffe et l'Avare?
2: Molière.
0: Sur quelle chaîne il ne faut pas oublier les paroles tous les jours, Agnès?
2: France 2.
0: Selon un rapport d'Amnesty International, la Chine et l'Iran dominent quel classement? Et c'est pas drôle.
2: Premier.
0: Qui chante Nos fiançailles en 1991?
2: Pas.
0: Quel oiseau de jardin est facilement reconnaissable à sa poitrine de couleur rouge-orangée?
2: Rouge-gorge.
0: Quel est le nom de la technique de jardinage qui consiste, vous savez, à recouvrir le sol avec des matières organiques?
2: Paillage.
0: Ouais, bien joué. Et ben pour une première, c'est pas trop mal, Agnès. Est-ce que ça a été pour une première pour vous?
2: Ça va, oui.
0: Ouais, pas trop stressé, oui. Pas trop stressé en plus. Je vous ai pas senti trop stressé. Vous avez pris votre temps. C'est ce qu'on dit souvent dans Comptoir en toi. Je vous propose de commencer par les mauvaises réponses, comme ça on met ça de côté. L'aérodrome dans le territoire de Belfort, il est à chaud. On aurait validé Sermamani, parce que c'est vraiment à côté, à vol d'oiseau, mais c'est bien à chaud. Il y a les portes ouvertes ce week-end. C'est pour ça qu'on pose des questions. Pour l'autre mauvaise réponse, alors ça c'est moins drôle. Selon un rapport d'Amnesty International, la Chine et l'Iran domine le classement des exécutions dans le monde. Ce sont les deux pays qui exécutent le plus. C'est l'Iran en numéro une. Voilà, sans commentaire, c'est un rapport d'Amnesty International. Pour l'autre mauvaise réponse, qui chante Nos fiançailles en 91? Je vous ai posé la question aujourd'hui puisqu'il est décédé le 19 mai 2019. C'est Nilda Fernandez. Souvenez-vous, écoutez. Faire des bons souvenirs.
2: Ouais, j'aurais dû savoir.
0: Pour les bonnes réponses, c'est bien le paillage où on peut mettre des feuilles, de la paille, des écorces pour limiter l'évaporation et les mauvaises herbes. C'est ce qu'on met, c'est une technique de jardinage qui consiste à recouvrir un sol avec des matières organiques. Bien joué. Le rouge-gorge, bien joué. France 2 pour ne pas oublier les paroles, bien joué également. Et Molière pour l'avare et le tartuffe. Ça vous fait 40 points. 40 points, il y a 15 points à battre. Il reste encore un candidat ou une candidate derrière vous. Vous avez deux options, Agnès. quiz. Vous pouvez me dire déjà dans un premier temps, Jean et Nathanaël, notre stagiaire, je garde mes 40 points. Je bloque ici, c'est mon dernier mot Jean-Pierre, je garde les 40 points. Et on verra le résultat du dernier candidat. Vous pouvez même nous dire, on va essayer quand même de prendre la question d'Eni ma foi. De doubler, ça ferait 80 points. Et en cas de mauvaise réponse, ça fait 20 points. Et vous êtes toujours en tête. Pour les questions d'Eni ma foi, je ne vous l'ai pas dit tout à l'heure. Le seul truc qu'on peut vous dire, puisqu'on ne vous la donne pas avant, c'est 5 secondes pour y répondre. Et ce sont des questions d'actualité locale uniquement. Tout simplement. Là, on vous laisse une ou deux secondes pour réfléchir. Et on attend.
2: Ouais, je vais pas tenter parce que j'avoue que je suis pas du tout au fait de l'actualité locale actuellement.
0: C'est honnête de le dire. Donc c'est votre dernier mot Jean-Pierre, on garde les 40 points.
2: Voilà.
0: Parfait. Merci beaucoup. Désolé à Daniel et Michel qui pourront retenter leur chance évidemment dans la semaine. Agnès, vous êtes pour l'instant en tête avec 40 points. On attend le dernier candidat et si on vous rappelle dans une dizaine de minutes, c'est bon signe. Ça vous va?
2: Ok, parfait.
0: Et est-ce que vous avez pris du plaisir pour jouer à Comptoir en toi pour la première fois?
2: Mais oui, tout à fait.
0: Donc vous reviendrez.
2: Voilà.
0: Ça me va. Merci beaucoup Agnès. Merci beaucoup. À bientôt.
2: Journée.
0: Passez une belle journée. Fais-moi une place dans Comptoir en toi. Fais-moi une place surtout avec Julien Claire 03 84 22 82 82. Fais-moi

0: Fais-moi une place avec Julien Clerc et ici Belfort Montbéliard. Annie de Seloncourt est la dernière candidate. On l'accueille dans une minute.
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0: Agnès de Frayer et Châteaubier pour une première qu'on salue et pour l'instant tête avec 40 points. Annie, bonjour.
3: Bonjour Jean.
0: À Seloncourt, comment ça va?
3: Ça va.
0: Tranquillement. On a déjà joué ensemble, Annie.
3: Oui, quelques fois.
0: Pas qu'une fois d'ailleurs, exactement.
3: Comme... Oui.
0: Parfait, quelque chose de prévu cet après-midi, cette semaine ou pas?
3: On va vivre au jour le jour. Hein,
0: vous avez bien raison.
3: Voilà, vu
0: vous voulez, il y a le FIMU ce week-end. Oui, si Belfort-Montbéliard se rend
3: Oui, mais on est pris là ce week-end, voilà.
0: Ah, parfait, très bien, très très bien. Et ben, profitez bien de votre week-end, de votre semaine également. Il y a 40 points à battre, il y a du travail quand même, si on peut le présenter comme ça.
3: Oui, ça c'est pas facile, voilà.
0: Il y a un petit peu de travail, si je peux me permettre aussi, je pense qu'Agnès a bien joué de ne pas doubler. On va voir si ça suffit, c'est vous qui allez décider ça hein, dans quelques instants. Une minute pour répondre à un maximum de questions, vous me dites pas si ça ne vient pas. La première réponse donnée qui compte est la question d'Annie, ma foi. On verra ça dans un deuxième temps, évidemment. Annie, est-ce que vous êtes prête?
3: Je suis prête.
0: Allez, c'est parti. Quelle plateforme de streaming par abonnement a produit la série phénomène sud-coréenne Squid Game?
3: Netflix.
0: Dans quelle ville se trouve la maison de la négritude et des droits de l'homme?
3: Champagné.
0: Dans quel département on trouve la commune de Bourguignon?
3: Dans le Doubs.
0: Contre qui 600 signataires du cinéma ont signé une tribune?
3: Patrick Bruel, je crois. Non.
0: À quelle catégorie est associé le sport appelé Pilates?
3: Le sport en salle.
0: Qui chante Tu vas me quitter encore longtemps en 2024?
3: Je ne me rappelle plus.
0: Et quelle femme marque l'histoire en 55 en refusant de céder sa place à un homme blanc dans un bus?
3: Je passe.
0: Et on passe, on va regarder ça ensemble. Vous avez bien commencé.
3: Mais mal terminé.
0: Et mal terminé, exactement. Est-ce que vous avez pris du plaisir quand même? C'est pas perdu d'ailleurs, attention.
3: Tout à fait.
0: Il y aura une obligation de la question d'Annie Mafoua, Annie. Faudra faire attention. Ouais. On va regarder ça ensemble. Je commence par quoi? Les bonnes réponses ou les mauvaises réponses, Annie? C'est vous qui allez me dire.
3: On va les mauvaises.
0: Allez, comme ça on règle le problème. Oui, le pilates, la catégorie de sport pour le pilates, c'est la gymnastique. Ça fait partie de la gymnastique, le pilates.
3: Ah oui, en plus, on en fait, alors.
0: Non, c'est vrai. Oh non, Annie, dommage. Ah, dommage. La femme qui a marqué l'histoire en 55 en refusant de céder sa place à un homme blanc dans un bus, c'est Rosa Parks. Rosa Parks qui, en 55, avait...

0: marqué l'histoire, elle ne le savait pas à ce moment-là, bien entendu. 600 signataires du cinéma ont signé une tribune, alors pas contre Patrick Bruel, mais contre Vincent Bolloré, vous savez, le grand patron du groupe Canal+, notamment, et qui chante « Tu vas me quitter encore longtemps » en 2024. Souvenez-vous, c'est Oshi. Écoutez.
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0: Ça vous revient ?
2: Ça ne m'est pas revenu.
0: Ah, dommage. Pour les bonnes réponses, Bourguignon est bien dans le Doubs. La maison de la négritude et des droits de l'homme, on en a parlé hier, c'est bien Champagne et Netflix pour Squid Game. Ça vous fait 30 points, il y a 40 points à battre. Là, je sais pas si vous le sentez, il y a Agnès à Frayer et Châteaubé qui est en train d'arrêter tout ce qu'elle est en train de faire. Et elle est en train de vous écouter. On y va pour la question Nenny Mafou, Agnès.
2: On y va.
0: Allez, c'est
3: parti. Compte-toi. Rends-toi.
0: C'est Nathanaël, notre stagiaire, qui va vous poser la question. Il a deux questions d'Annie Mafoy devant lui. Il a la question 3 et la question 4. Annie.
2: Eh bien, la 4.
0: La 4, c'est parti.
4: Quel humoriste est à la Maison du Peuple vendredi soir ?
0: Elle est très simple, la question.
2: Mais Jérémy Créville.
0: Ah non, dommage. Vous vous êtes trompé d'une semaine. Ah, c'est dommage.
2: Ah, mais...
0: Pas comme vous dites, vous avez le droit de le dire là. C'est qui ?
4: C'est Philippe Cavrivière avec le spectacle « Tu crois que c'est une bonne idée ?» et c'est à 20h.
0: Voilà.
2: Ah, ben voilà.
0: L'humoriste
2: ben voilà.
0: Philippe Cavrivière. Vous avez une semaine d'avance pour Jérémy Créville qui est le 28 mai prochain, donc à Belfort. Je suis désolé pour vous.
2: Bonjour. Il n'y a pas à être désolé, c'est comme ça.
0: Et ben avec grand plaisir. On vous accueillera avec grand plaisir avec Nathanaël. Merci beaucoup. 15 points. Décidément, quasiment tout le monde a fait 15 points aujourd'hui, c'est assez rare. Mais il y a Agnès pour une première. À gagner. Merci beaucoup Annie, à bientôt.
2: Bravo Agnès.
0: Et ben merci pour votre fair play. Passez une belle journée Agnès. Si vous nous écoutez, on vous appelle juste après Lola Young, même pendant Lola Young. Mais si, vous êtes la grande gagnante de la journée. Vous vous qualifiez pour le tirage de vendredi, un séjour pour deux à la Chenaudière à gagner. On vous accueille dans 4 minutes.

0: Messi, Lola Young avec Ici Belfort, Montbéliard, Agnès et la gagnante. On l'accueille dans 30 secondes.
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0: Annie, Michel et Daniel auront essayé de vous doubler. Rebonjour Agnès.
7: Rebonjour.
0: Et félicitations, bravo, bravo, pour une première dans compte-toi, rends-toi.
7: Oui.
0: Vous êtes la grande gagnante de la journée avec 40 points. Félicitations Agnès, bravo.
7: Merci beaucoup.
0: Vous avez réalisé 40 points, vous remportez un t-shirt ici Belfort Montbéliard, c'est pour nous, c'est cadeau, et vous vous qualifiez surtout pour le tirage de vendredi. Il faut patienter jusqu'à vendredi, ça va aller.
7: Oui, bien
0: parfait. Et bien, si on vous appelle à partir de 11h55 vendredi, c'est très très bon signe. Ça vous va, Agnès? Merci beaucoup.
7: Ok.
0: Et puis à bientôt avec ici Belfort Montbéliard. Agnès de Fraillé-Châtebier a rejoint Florian Dandel-Nant, qualifié donc pour le tirage de vendredi. Tu verras, Claude Nougaro, et c'est l'actualité locale à midi.

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0: Allez, bon appétit, il est midi avec ici Belfort-Montbéliard. Et j'ai faim. L'actualité locale et nationale avec vous, Nina Pavan. Les soignants de l'hôpital Nord-Franche-Comté sont-ils sous pression au travail?
2: C'est la question que posent les syndicats après la publication du bilan annuel 2025 du service santé au travail. Charge de travail importante, épuisement, management vertical. Plus de 4% du personnel de l'hôpital a consulté un psychologue l'an dernier. Luc Cal, délégué CGT, pointe notamment du doigt l'absence d'un médecin du travail au sein de l'hôpital.
3: Ça permet un suivi parce qu'en fait, on voit aussi la souffrance psychique. Il y a une chose qu'on constate, c'est mal reconnu, voire pas reconnu, par exemple en accident de service. C'est extrêmement difficile de le faire reconnaître aussi en termes de maladie professionnelle. Alors on voit des hôpitaux où ça passe jusqu'à un tribunal, où ils arrivent à obtenir gain de cause. Mais ce n'est pas du tout automatique. Et finalement, ça fait partie, ça majore aussi cette souffrance-là qui n'est pas reconnue institutionnellement.
2: Réponse de la direction, il est très difficile de trouver et de recruter un médecin du travail. Pascal Matisse, directeur de l'hôpital Nord-Franche-Comté.
4: On disposait d'un médecin du travail, mais qui est parti à la retraite et depuis, on n'a pas réussi à le remplacer. C'est une denrée très très rare. Tous les établissements de santé souffrent de cette carence. Donc c'est pour ça qu'on avait doublé le nombre de postes de psychologues. Il n'y avait qu'une seule psychologue à mon arrivée, il y en a deux maintenant. Et puis on a 400 professionnels qui sont exposés à des rayonnements ionisants qui, eux, bénéficient de l'accès direct à un médecin du travail.
2: Pascal Matisse, directeur de l'hôpital Nord-Franche-Comté. Stellantis mise sur des citadines électriques. Le groupe propriétaire de Peugeot et de 13 autres marques automobiles annonce le lancement de la production en 2028 de Icar dans son usine italienne de Pomigliano d'Arco, là où sont fabriqués les Fiat Panda. La promesse, un design innovant et surtout un prix inférieur à 15 000 euros. Un plan engrais doit être validé aujourd'hui par l'Union européenne. Depuis le début de la guerre au Moyen-Orient, les prix des fertilisants issus de la pétrochimie explosent, plus 70% d'augmentation. La Commission européenne compte débloquer des fonds d'urgence pour soutenir les agriculteurs.
0: 22 ans après les faits, le tueur présumé de Jonathan Coulon comparaît devant la cour d'assises de Nantes.
2: En 2004, le corps de ce petit garçon de 10 ans a été retrouvé au fond d'un lac, attaché à un parpaing. Il avait été enlevé dans un centre de vacances. Le procès de Martin Ney, un pédocriminel et tueur en série allemand, s'ouvre aujourd'hui en Loire-Atlantique. Toujours aucune nouvelle de Christophe Juillard, cet homme de 56 ans, parti dimanche de chez lui à pied dans le secteur d'Héricourt. Disparition jugée inquiétante par les autorités. Les gendarmes de Haute-Saône ont lancé un appel à témoins. Retrouvez la photo de Christophe Juillard et le numéro de la gendarmerie d'Héricourt sur ici.fr.
0: C'est fini, vous ne pouvez plus acheter de tisane, bonbons ou huile à base de CBD.
2: Les produits alimentaires contenant du cannabidiol sont interdits à la vente en France depuis vendredi. Résultat de l'application de la loi européenne Novel Food de 1997 à la filière du CBD. Tout le secteur est touché, des boutiques jusqu'au champ. Benjamin Comte est producteur de CBD depuis 2020. Sa société Au Calme CBD est basée à Dampierre-les-Bois. Il doit donc désormais s'adapter, Léonore Richard.
5: Benjamin Comte ne peut plus vendre ses huiles à base de CBD consommées pour soulager notamment le stress, les insomnies ou les pertes d'appétit.
6: Nous, c'était 15-20% de notre activité à peu près, les huiles. Ouais. Donc ça a quand même un impact significatif. J'espère que mes commerciaux vont récupérer plus de clients, voire vendre plus de fleurs et de résine pour pallier à cette perte de chiffre d'affaires dans tous les cas.
5: Car les produits à fumer, résine et fleurs, sont eux toujours autorisés à la vente. Mais l'interdiction des produits alimentaires n'a pas vraiment de sens pour ce producteur.
6: Il y aura toujours des gens qui vont essayer de contourner ou de vendre un peu sous le manteau ou se fourniront tout simplement sur Internet ou à l'étranger. Nous, on va perdre du chiffre d'affaires en France et les gens achèteront sur Internet.
5: Benjamin Comte souhaite lui attirer l'attention sur les molécules de synthèse qui visent à reproduire l'effet psychotrope des drogues mais peuvent présenter des risques pour la santé, hallucinations ou perte de connaissance notamment.
6: Ces molécules de synthèse, c'est tous des produits chimiques vaporisés, donc incorporés dans des fleurs ou dans des résines et qui est en vente libre en CBD Shop ou chez les buralistes. Les gens qui cherchent le height, des foncé entre guillemets, ben on se tournait sur ces produits qui n'ont pas été interdits. On a préféré s'attaquer aux produits alimentaires pour enlever une TVA 5,5.
5: Le producteur appelle donc à des discussions avec le gouvernement afin de mieux réguler la filière CBD.
2: Un reportage complet à retrouver sur ici.fr.
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2: Le temps de notre mardi en Nord-Franche-Comté encore couvert mais sec aujourd'hui.
0: Ouais, c'est assez mitigé, de la grisaille, c'est ce que nous indique Météo France. On le voit dans le Nord-Franche-Comté, ça ne nous empêche pas d'avoir quelques éclaircies comme on a eu pendant Comptoir-Antoine entre 11h et midi, notamment à Héricourt ou ici à Belfort. Mais vous l'avez dit, le temps est sec, ça c'est plutôt une bonne nouvelle, pas de pluie dans le Nord-Franche-Comté. Météo France annonce le retour des éclaircies en fin de journée pour les températures 14 degrés le Puy, 15 à Champagny et Tuffon, 16 à Héricourt et 17 pour Belfort ou encore Montbéliard. 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
9: Bonjour la France, comment ça va la France? J'espère que tu vas bien depuis hier. Comment ça va Éric Bastien?
10: Bonjour à tous, ça va super bien, mon petit malabar.
9: Oh bah oui, écoutez.
10: Elle est tout en rose. Petite panthère.
9: Évidemment. Alors je vous rappelle que toute la semaine, nos candidats vont s'affronter pour gagner des très beaux cadeaux. Le premier prix, il s'agit d'un séjour pour 4 personnes au parc Astérix. Alors là, ça ne rigole plus. Hein. On va aller en Égypte. Et oui, l'Égypte, au parc Astérix.
10: Oui.
9: C'est une nouvelle zone avec des nouveaux décors. Alors, vous allez affronter les remous de la descente du Nil. Vous prendrez de la hauteur avec l'envol d'Ibis. Et surtout, vous découvrirez cet automatix. Et comme on adore vous aider, en plus de ce magnifique séjour en chambre familiale avec les petits déjeuners et le dîner, eh bien, on vous donne 100 euros de carte carburant et le parking inclus. Comme ça, vous allez en Égypte tranquille. Donc ça, c'est le premier prix. Le deuxième prix, qu'est-ce que c'est?
10: Vous savez que ce sont les nouvelles aventures d'Astérix et de Joe Malongox. Ben oui.
9: Oh my god.
10: Je vais vous raconter la nouvelle BD, l'histoire de Joe Malongo. Vous savez, la machine à café,
9: oh là là,
10: 32 doses.
9: Cette saga va prendre 16 minutes.
10: Mais non, Joe Malongo qui a créé son breuvage, son élixir, son café. Tandis que les Romains, Valérie, préfèrent la potion magique.
11: Ils sont fous, ces Romains.
10: Oui, ils sont complètement fous. Ce qui ne plaît absolument pas à Astérix, d'ailleurs.
11: Tu sais ce qu'il t'a dit, monsieur Astérix?
10: Oui, évidemment. Alors, ce que les Romains ne savent pas, c'est que Joe Malongo et son équipe ont rajouté d'un coup 32 dosettes dans la potion magique, ce qui va faire très mal au ventre des Romains.
11: Oui, on va rigoler partout à tis.
10: On va rigoler.
9: Ah bah c'est super.
10: Suite de l'épisode demain.
9: Très bien, suite de l'épisode demain. Et tout de suite, on accueille nos deux candidats du jour. Maud et Benjamin, jungle, ma petite chérie.
10: Bonjour.
9: Bonjour.
12: Bonjour.
9: Comment ça va?
12: Ça va bien.
9: Benjamin, t'es là?
13: Oui, tout à fait. Non, mais odeur aux dames, je la laisse se présenter avant de
10: comme ça.
12: Bonjour Benjamin, bonjour Valérie, bonjour Éric.
9: Mais comme il est galant, Benji. Alors, Maud, tu joues avec ici Touraine, tu as 47 ans, tu habites à Charentilly, c'est ça?
12: Oui, c'est ça.
9: Comment qu'on appelle les habitants de Charentilly?
12: Eh bien, les Charentillais et les Charentillaises.
9: Oh, ben, c'est une bonne nouvelle. Alors, tu es mariée à Olivier, tu as 3 enfants, comment s'appellent tes enfants?
12: Mathéo, Enzo et Julia.
9: Oh, pop. Et tu as 2 petits chats. Comment s'appellent ces petits félins?
12: On a un petit chartreux qui s'appelle Coxy et puis une petite gouttière quoi, qui s'appelle Nina.
9: Hop. Tu n'as pas de chien, tu n'as que 2 chats. C'est déjà pas mal, j'ai envie de te dire. Alors, tu es infirmière scolaire.
10: Oh, tiens.
12: C'est ça?
9: C'est toi qui fais les vaccins, c'est ça?
12: Non, on vaccine plus, en fait. On fait toutes les visites médicales, mais c'est le docteur qui vaccine.
9: Oh là là là là, moi c'était mon infirmière scolaire qui m'a fait mes vaccins à l'école.
10: Mais je suis tellement rassurée d'avoir une infirmière aujourd'hui.
9: Ah oui, c'est vrai. Tu sais que Chonchon est...
10: Ah oui.
9: Et hypochondriaque.
10: Totalement.
12: Bien sûr, mais tout va aller. Hein. Tout va bien aller. Hein.
10: Ouais, j'espère.
9: Donc si tu entends dans sa voix le moindre problème,
10: ouais,
9: n'hésite pas
10: crève, là, d'ailleurs.
9: À intervenir. Voilà. Alors, de toute façon, tu es infirmière scolaire, mais c'était ce que tu voulais faire quand tu étais petite.
12: Oui, j'ai toujours voulu faire infirmière, oui.
9: Oh, bah, dis donc,
12: c'était mon métier pour aider les gens.
9: Ah ben voilà, alors petite, tu avais quoi? Tu avais la tenue des infirmières et tu soignais des
12: patients? Ah oui, le petit chariot avec la petite mallette et puis les petites seringues. Enfin, on faisait des fausses piqûres, hein, mais oui, je faisais ça, je soignais déjà.
9: Ah ouais, moi j'ai eu ça, je soignais mes pluches.
10: Et les pauvres peluches.
9: Pauvres peluches. Voilà. J'en ai fait de la transfusion sanguine, madame.
10: Aïe, aïe, aïe.
9: Alors, tu es un peu comme moi, tu adores le sport, tu en fais énormément.
12: Oui, ouais, j'adore. Bien mais sûr. Lui, même pas par contre.
9: Ah ouais, mais il m'aime pas non plus, je te rassure. Bon, tu as quand même fait un truc que je n'ai jamais fait. Hein, tu as fait une partie du chemin de Saint-Jacques de Compostelle avec des copines. Tu as fait quoi comme portion?
12: On a fait Tours-Poitiers l'année dernière. Franchement, C'est à faire. Sincèrement, c'est à faire. Moi, je suis pas du tout sportive. Mes trois copines étaient sportives. Mais franchement, ça le fait. On fait des rencontres super. Et sur chemin-là, en fait, aussi, c'est aussi une introspection. Et ça fait du bien, en fait.
9: Ah, bon, bah, alors, j'essaierai peut-être un moment de faire
10: ça cet été.
9: Non, je ferai un tronçon. Mais...
12: Si vous passez ce tour, on vous accueille, hein. Pas de souci. Hein.
9: T'inquiète pas, qu'on se rappellera bien de cette proposition. Alors, ma chérie, voici.
10: On a un programme cet été.
9: Oh là, on a un programme.
12: Pas de souci, notre porte est ouverte.
9: Oh là là, merci ma chérie. Alors écoute bien, c'est ta première question, vrai ou faux. Tiens, je te mets téléphone. Hop.
14: Argent, trop cher, trop grand, la vie n'a pas de prix.
9: Alors écoute bien la question. La chérophobie. La chérophobie, c'est la peur des prix trop élevés. Vrai ou faux, top chrono 5 secondes. Chérophobie, est-ce que c'est la...
12: Faux.
9: Ouais. Allez, l'infirmière, bien sûr. La chérophobie désigne la peur d'être trop heureux ou d'attirer le malheur après un grand moment de joie. Ça doit pas être facile à vivre. Premier point pour Maud, bravo.
10: Moi, j'ai la peur des prix trop élevés, ça, on est d'accord. Je sais pas comment ça s'appelle, du coup. Mais
9: bon, voilà. L'auvergnophobie.
10: Exactement, hein, voilà. J'en suis bien atteint. Ça fait longtemps que vous m'avez pas fait flipper le dauphin, vous dites donc.
9: Bon, écoutez... Allez, salut.
10: Ça, c'était pour hier. Benjamin est avec nous, avec ici Poitou, 47 ans, 45, oh là, je te vieillis, à Poitiers. Ça va, Benjamin?
15: Oui, vous-même.
10: Ça va super, je vois que t'es galant, t'as su accueillir notre ami Maud. Ah, en plus, je comprends pas, t'es célibataire, comment se fait-ce?
15: Oui, tout à fait, c'est par choix. Ah, c'est par choix.
10: Oula.
15: Enfant, oui.
10: Ah, ça sent...
15: Je suis en une relation compliquée et on va prendre du temps pour ça.
9: Eh ben, t'as bien raison.
10: Là, pour se reconstruire, Benjamin.
15: Tout à fait.
10: Reste positif, l'amour, c'est beau. Tu as
15: deux. Oui.
9: Oui, enfin, l'amour, c'est beau.
10: Bah, si, l'amour, c'est beau.
9: Bah, ça dépend, si tu vois la preuve, regarde.
10: Il y a mal, mais il y a un avenir derrière.
9: Ouais.
10: Toute expérience, voilà, permet d'aller ailleurs.
9: Oh là là. Docteur Kirzek, je demande le docteur Kirzek.
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9: Et j'étais en train de faire un AVC.
10: Maud est là pour l'AVC, donc il y a ce qu'il faut. T'as deux chats, alors, ils ont des noms particuliers, tes chats?
15: Oui, tout à fait, c'est Yenish et Kelderash.
10: Alors, ça vient d'où, ces noms?
15: C'était des peuples gitans.
10: Ouais.
9: Et oui.
10: On a vérifié, c'est Tzigane. Hein. Ouais. C'est exactement
15: oui,
10: ça.
15: Oui, voilà, tout à fait.
9: C'est ma famille, quoi.
10: C'est la famille, parce que Valou, on appelle Valou la gitane. Toi, on t'appelle Ben. Ben, bon, c'est normal, tu t'appelles Benjamin. On en parlera dans un instant, mais t'as été facteur, mais là, tu fais quoi aujourd'hui? C'est quoi ton boulot?
15: Je suis aidant, j'aide ma petite maman qui se fait plus toute jeune.
10: Ah, ok. Tu es aidant pour tes parents. Quel âge elle a, ta maman? C'est pas indiscret?
15: 74.
10: Ok, ben c'est bien. Bravo pour tout ce que tu fais.
15: Ah non, mais... excusez-moi, 71, elle va me dire.
10: Oh là là,
9: comment elle s'appelle, ta maman?
10: Ah oui.
15: Nadia,
9: on est désolé, t'as vieilli de 3 ans, on te demande pardon.
10: Bon, tu es Benjamin. Allez, nous jouons, voici un premier point qui va te permettre de rentrer d'emblée dans cette compétition. Je te souhaite bonne chance. Parlons de bibliothèque, non pas Rose, mais la bibliothèque universitaire de Harvard, dans le Massachusetts, à Boston.
9: Harvard.
10: Ouais. Ben oui. Ouais. La bibliothèque de Harvard possède des livres reliés, écoute bien, avec de la peau humaine, Benjamin. Est-ce que c'est un faux?
15: Je dirais que c'est vrai, oui.
10: Toi, tu dis que c'est vrai?
15: Oui, tout à fait.
10: J'allais te demander vrai ou faux, mais bon. Alors, c'est horrible, mais t'as raison, c'est vrai, c'est des livres qui sont reliés en peau humaine, c'est une pratique qui est appelée reliure anthropodermique, ça date du 19e siècle, et l'ouvrage s'appelle Des destinées de l'âme humaine. Bah, moi, j'irai pas le voir, j'irai pas bouquiner. Ah non.
9: C'est pas grave.
10: J'ai l'impression de feuilleter des gens, enfin voilà.
9: De toute façon, il n'existe plus, Harvard les a virés en 2024. Ah, bien, d'accord. Allez, nous allons faire le point, un point pour Maud, un point pour Benjamin, c'est magnifique. Et là, tout de suite, on part à Africa. J'ai envie de danser comme toi.
10: Ça vous met dans un état, ça.
9: Oh bah, 1980 toi.
10: 80 toi.
9: C'est le retour de la Tiag et du 500 à Rose Laurence. On vous aime.

0: amour.
1: Oh là là, les années 80, bien sûr, africain. Rose Laurence, à l'image de cette belle tenue rose que Valérie Damido arbore aujourd'hui.
2: Évidemment.
1: L'armée du kiff s'est marquée dessus quand même.
2: Exactement, mon petit chat. Allez, jungle.
1: Mais qui c'est qui a fait ce truc-là?
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1: Elle fait les mêmes pour hommes?
2: Ah là là, 2026, les réflexions bizarres.
1: Mais moi, je mettrais bien truc rose comme ça.
2: C'est mixte, hein, houblon platine. Ah. Hein, c'est tout le monde fait.
1: D'accord.
2: Mon mec en a une en jean, mais bon, chacun fait.
1: Mais rose? Ah non, en jean.
2: Mais il fait ce qu'il veut. En plus, les hommes ont le droit de mettre du rose. Qu'est-ce que c'est que. Tu sais qu'on est en 2026.
1: D'accord, moi j'ai des lunettes roses, je sais pas où elles sont.
2: Ah, c'est ça. Chercher, ouais. Mais... Alors, Maudin, un point, Benjamin, un point. Benjamin, tu mets du rose des fois?
4: Oui, ça m'arrive.
2: Voilà, merci Benjamin, 2026. Alors, Maud, tu adores cuisiner. Mais alors, vraiment, ça, c'est une petite passion.
5: C'est pour ça que je pourrais vous accueillir. Si vous faites tour Poitiers, je vous accueille pour faire à manger.
1: T'as vraiment envie qu'on vienne chez elle, hein?
2: Alors, qu'est-ce que tu cuisines de bon? Parce que je vois que tu fais de la blanquette de veau, mais qu'est-ce qu'il y a d'autre?
5: J'aime bien cuisiner la quiche tourangelle. Parce que du coup, on est tourangeau d'adoption et c'est quelque chose qu'on a découvert. Et en fait, c'est super bon. C'est un peu gras, mais avec une petite salade, ça passe, quoi.
2: Qu'est-ce que c'est la quiche tourangelle? Raconte-nous.
5: Alors, la quiche, on met une petite pâte brisée, on tartine de petites rillettes de tour.
2: Oh.
5: Ensuite, on met des petits rillons, donc c'est la poitrine de tour. Et après, on fait un petit appareil à quiche, et on met des petites rondelles de Sainte-Maure de Touraine.
2: Ah, le truc, oui, non, c'est pas du light, là, bon.
5: Ah non, c'est pas du lait, mais avec la petite salade, ça passe en fait. Hein. Et en plus, si vous êtes en Touraine, vous venez chercher les petites Sainte-Maure de Touraine de chez Cabriello, en fait, où mon fils travaille, en fait. Et là, j'ai été honorée chevalière de la commanderie de Sainte-Maure de Touraine ce week-end.
2: Oh mon Dieu, je parle à la chevalière. Et donc,
5: ah oui, c'est un week-end un peu fatigant, mais du coup, voilà, mais... Et du coup, on a découvert le Sainte-Maure. En fait, ils ont été premier prix, donc on est content. En fait, et voilà. Donc ça clôture toute la petite quiche tourangelle. Ça fait un bon.
2: Oh là là là là là là. Le fromage de chef de ton fils chez les cabris de Manuello.
5: Manuello à Neuilly-Pompierre.
2: Voilà la chevalière du don. Oh, c'est dingue ça.
5: On m'y attendait pas. Ça m'est arrivé comme ça.
2: Tu t'y attendais pas et pourtant, il paraît que tu tires, tu sais interpréter les oracles, tu utilises le pendule.
5: J'aime bien ça. J'adore ça. Ouais, mais je fais pas trop pour moi, pour les autres, mais pas pour moi en fait. Parce que du coup, j'ai pas envie de. Là, ouais, voilà. Après, ça induit beaucoup de choses, mais oui, c'est quelque chose que j'adore, ouais.
2: Eh oui, bah oui, moi aussi j'adore.
5: On a beaucoup de points communs, Valérie.
2: T'as vu ça? Alors, on se parlera hors antenne, je te dirai c'est quoi mon oracle. Alors.
5: Le problème, c'est que moi, je m'aroufle pas du tout.
2: Monsieur, je vais t'apprendre, chérie, c'est pas très dur, t'inquiète. Le déco revient, tu vas voir, tu feras des tutos.
1: Attendez, il y a une info là.
2: Oui.
1: Vous avez dit quoi là? Flipper de dauphin de retour?
2: Comment, Flipper, tu vas m'aroufler sur
1: M6?
2: Alors, ma chérie, voici ta question à un point. Tiens, je te mets une ambiance. C'est pas de la musique, c'est pas de la fraîcheur, hein, mais
1: c'est le dernier album de Jul.
2: Voilà, bien
1: pas
2: sûr.
1: Reconnu.
2: Bah si, je l'ai reconnu, Jul au Stade de France. Alors en plus d'être une danse, il paraît que le Charleston, c'est aussi un instrument de musique. Alors est-ce que c'est vrai ou faux? Top chrono, 5 secondes. Est-ce que en plus d'être une danse, c'est aussi un instrument de musique? Vite.
5: C'est vrai, vrai, vrai.
2: C'est vrai, vrai, vrai.
1: Bah oui.
2: Oui, bien sûr que c'est vrai. C'est une danse, évidemment, mais c'est aussi un élément de la batterie. C'est deux cymbales superposées, actionnées au pied et frappées avec des baguettes. Bravo, 2 points pour Maud.
1: Voilà, pas facile, hein, d'ailleurs.
2: Attends, excuse-moi, là, tu m'as fait la. Ça, c'est le.
1: C'est de l'air batterie, ça. Exactement. Faites bien flipper le dauphin, je peux bien faire de l'air batterie. Hein.
2: Non, mais tu fais bien comme tu veux, chérie.
1: Bon, Benjamin, qui est actuellement aidant pour ses parents, qui habitent à Poitiers, qui est célibataire par choix. Et qui a été facteur.
4: Oui, tout à fait.
1: Alors,
4: c'était mon premier travail en sortant de l'école, d'ailleurs.
1: Oui, j'ai l'impression que tu as vécu de belles expériences. Premier boulot facteur. Raconte-moi, tu suivais les vieux facteurs, c'est-à-dire?
4: Eh ben, comme ils nous apprenaient les tournées, puis après on prenait le petit casse-croûte pour partir sur les tournées, tout joyeux, tout grim. Sauf qu'à l'époque, ils prenaient le petit canon avec la petite goutte dans le petit canon, le petit calva pour faire pousser la petite goutte dans le petit canon. Et du coup, souvent, c'est arrivé quelques fois que je parte, je roulais pas vraiment droit, quoi.
1: Donc tu veux dire que la scène Bienvenue chez les Ch'tis est tout à fait réelle, en gros.
4: Ah, tout à fait. Ah, là, oui,
1: exactement
4: oui. Les petits cafés canons chez les clients, chez les anciens. tiens.
1: Et non, il paraît que tu mangeais du pâté et du saucisson à 6h30 le matin quand même, hein, ta tournée. Là.
4: Fait, oui, quand on se lève à 4h, 4h30 et puis qu'on est embauché depuis 5h, avant de partir sur la tournée, on prend des petites forces et puis pour se donner du courage.
1: Allez, reprenons une petite force alors, allons-y, hein, n'hésitons pas pour cette grande tournée, on a bien compris tout ce que tu avais fait. Alors, il y a ce côté facteur, mais il n'y a pas que ça, nous allons ouvrir un nouveau dossier avec Benjamin. Tu ne fais pas de sport. Je ferme le dossier. On passe à un autre dossier. Zéro sport.
2: C'est génial.
4: C'est pas transpiré.
2: Allez.
1: Elle est comme comme Maud. Hein. Il ne fait pas du tout de sport. On joue. On y va avec une nouvelle question. La voici. Elle arrive tout de suite. On part en avion.
2: Elle arrive tout de suite. Elle prend le bateau.
1: La question. Non, elle prend l'avion. D'accord. Bonjour madame. Des vols low cost avec des passagers debout seront commercialisés dès 2027 aux États-Unis. Est-ce que c'est vrai ou faux? Top chrono, on y va, 5 secondes. Des vols low cost. On serait debout.
4: Je dirais vrai.
1: Écoute, l'idée de vol low cost avec des passagers debout, ça existe depuis plusieurs années, mais c'est faux. Hein. Non. Pour l'instant, c'est pas encore l'occasion. Encore, ça reste un projet dans un tiroir, mais ça pourrait exister.
2: Paris-Tahiti debout, ça serait superbe.
1: 22h.
2: Alors, ça fait 2 pour Maud, 1 pour Benjamin. Et là, maintenant, on va partir avec Alain Bachung. J'adore cette chanson.
1: Oui.
2: Osez, Joséphine. Vous écoutez ici, on vous aime. À tout de suite.

0: même justifie.
1: Alain Bachung, Osez Joséphine, moi j'ose Valérie depuis 2 ans, et alors c'est un plaisir.
2: Ah,
1: Osez Valérie.
3: Allez, plus rien ne s'oppose au jingle, vas-y.
1: À la nuit. Si vous faisiez la nuit l'année prochaine,
0: bien. On est au taquet.
3: Ah bah oui, on pourrait faire...
1: 21h minuit.
3: Ouais, 21h04, ouais. On accueillerait des gens, on conseillerait
1: ça.
3: Des gens, on n'aurait plus de vie. Alors,
1: c'est un bon concept.
3: C'est un bon concept. Nous sommes avec Maude qui a 2 points, Benjamin qui a 1 point, Maude qui joue avec ici, Touraine qui habite à Charentilly. Et Maude, Maude, tu te...
4: Oui.
3: On dort encore avec son doudou.
4: Bien sûr.
1: Oh là là.
3: Bien sûr.
4: C'est important.
3: Bah oui, mais de,
4: ça
3: je dis
4: me
3: bien.
4: Rassure.
3: Alors c'est quoi le doudou? Parce que je voudrais savoir.
4: C'est un petit bout de couverture en fait qui a plus de qui a plus de forme, mais le petit biais autour là qui est tout doux, qui réconforte, ah. Ça me fait du bien.
3: Ah, mais, ah non mais attends, moi, ma fille a 33 ans, elle dort encore avec son doudou. Alors si tu veux, comme on te dit.
4: Je pense qu'on est de plus en plus en fait, donc il faut qu'on se pose des questions peut-être.
1: Je vais rappeler le docteur Kirsek peut-être.
3: On ne vit pas dans un monde facile, j'entends.
4: Non.
3: Ah là là.
4: C'est réconfortant pour moi et que je dors bien.
3: Voilà.
4: Le petit doudou, je suis partout.
3: Eh ben, tu as bien raison. Voilà, tu pars en vacances avec, il est sous ton oreiller. Voilà, bon.
4: Ouais.
3: C'est très bien, comme ça tu dors. Alors,
4: on va le savoir maintenant.
3: Ouh, c'est pas grave. Alors, mon chat, est-ce que tu chantes? Est-ce que tu fais du karaoké? Est-ce que tu... tout ça?
4: Ouais, j'aime bien, mais je chante pas. Hein, mais j'aime bien les blind tests, j'aime bien tout ça, en fait. À ici Touraine, j'aime bien participer à tout ça, en fait.
3: Ah, eh ben, ça tombe bien.
4: Ouais, ça tombe pas bien. Trop vieux, hein. Pas des années d'EHPAD, hein.
1: Oh là là,
3: Alors chérie, là c'est pas du tout des années d'EHPAD. Et alors j'ai envie de te dire, c'est même des énormes tubes. Ça s'enchaîne, écoute bien, il y a 2 artistes, 2 filles qui vont s'enchaîner. Il faut que tu me donnes une ou deux. Enfin en tout cas, ça serait bien les deux, comme ça t'as 2 points. Écoute bien.
4: Ok.

0: en plus, elle est en...
1: Alors, nous avons...
0: Madonna.
1: Ouais.
0: Madonna et l'autre, je sais plus le prénom, mais en fait...
1: Baby, one more time.
0: Oui, elle est en cure de désintoxication.
2: Oh là.
0: Je l'ai plus.
2: Il a fait une belle pub, là.
1: Bah écoute, tu nous as bien vendu le Britney Spears.
2: Ouais.
0: Oh là là.
1: Like a Virgin. Bon bah ça c'est Madonna.
2: Eh oui.

0: Eh ben, oh, t'as quand même un point,
1: ah,
0: c'est déjà.
1: J'ai l'impiste, hein. Ah ouais, ouais.
0: Bon, bah, t'en as trois. Voilà.
2: 12h28, j'ai faim, je vais chez Benjamin parce que je sais que Benjamin adore cuisiner. Quelle est ta spécialité, mon Benjamin ?
3: Le bourguignon.
2: Ah, oh, le bourguignon.
0: Non, non, non.
3: Tout simplement.
2: Comment tu fais un bon bourguignon ? Ta petite recette à toi.
3: Déjà une bonne viande.
2: Ouais.
3: Bonne viande, et on n'est pas obligé de se ruiner. On peut aller chez son petit boucher à côté de chez soi. Déjà, il vous conseillera un super produit. Et puis, au pire, en acheter moins, mais de meilleure qualité, quoi.
2: Ouais, bien sûr. Le bourguignon. Alors, il n'y a pas que ça, un côté spécialité.
0: Le couscous, c'est dur à faire. Hein. La très bonne semoule, non, c'est du travail.
3: Non, ah oui, mais sinon, c'est pas compliqué. Le plus long, c'est de préparer les légumes. Après, la cuisson, c'est long, mais c'est pas compliqué.
2: Ah, ouais.
0: Non, mais il faut bien travailler la semoule.
2: Oui, il faut qu'elle soit douce, comme de la farine, c'est bien. Tu sais également préparer le pot-au-feu, pas de dessert,
3: oui.
2: Par contre, si on vient chez toi.
3: Non, je suis pas bec sucré, non.
2: On emmènera les gâteaux, salé. Valérie. Vous notez, on doit aussi passer à Poitiers cet été.
3: Oui, bah oui.
2: On a tout le péril.
3: On vient dire les filles qui doivent finir leur séjour pour aller jusqu'à Saint-Jacques, si elles ont fait tour Poitiers l'année dernière ou avant, si elles commencent à Poitiers, elles auront qu'à s'arrêter à la maison pour prendre un petit café.
2: Tourner manège dans cette émission. Ah oui,
0: alors,
2: comme célibataire, Benjamin. Bref.
3: Oui, mais pas
2: Maud. Oui.
0: Maud, elle n'est pas célibataire. Hein. Tu vas arrêter de vouloir marier tout le monde. Pose ta question.
2: Voici ton quiz musical. On a deux chansons, c'est mixé, c'est deux garçons. Pour le coup, à identifier, il y a deux points à gagner. On y va.

0: alors, qui chante
1: t'as dit
2: Elton John,
0: premier,
2: oui. Et George Michael, peut-être Wham, quand il était à l'époque de Wham.
0: Ben voilà, Carlos Whisper, vérifions tout de suite, Elton John, bien sûr. Et le deuxième, c'est bien George Michael, ce qui fait 2 points de plus, Benjamin.
1: Allez, 3 points pour Mo, 3 points pour Benjamin.
0: On
1: êtes à égalité, vous êtes parfait. Et là, tout de suite, c'est la réclame, mais pas seulement. C'est aussi l'actualité dans toutes vos régions, grâce aux 44 locales de votre radio ici. À tout de suite.
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1: 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Allez, on reprend jingle.
0: Et c'est au prix d'un appel local.
1: Oh là là, j'adore quand tu fais la standardiste. Alors, Maud à 3 points, Benjamin à 3 points, et c'est une parfaite égalité. Je rappelle que Maud habite à Charentilly, elle joue avec ici Touraine, elle adore cuisiner, elle nous fait des trucs incroyables, des quiches tourangelles à 8000 calories la part, et surtout, elle dort avec son doudou et elle interprète les oracles. Tout ça fait d'elle une femme parfaite. Et alors, en plus, elle adore les activités à sensation. Mmh. Ça t'adore. Alors, par exemple, quelles activités ?
7: En fait, surtout, on a des prisons des Landes ou des, comment ça s'appelle, des Sensas. Et en fait, c'est un peu comme Fort Boyard ou Sensas, c'est avec tous les sens. Et en fait, on a mangé des cafards, on a mangé des petits trucs. Là, on met les mains, on doit savoir ce qu'on fait, enfin, ce qu'on touche. Ah, c'est, ouais. Bon, après, il faut choisir. Il faut choisir ses équipiers, t'envoies ceux qui veulent pas y aller et puis voilà quoi. Et puis après, mais c'est super sympa. Et Prison Island, c'est un peu plus comme Fort Boyard où on a un temps à respecter avec le tonneau. Alors ça, c'est pas du tout mon truc, hein.
1: Oui.
7: Pour moi. Mais c'est sympathique en fait. Ça fait des sensations quoi.
1: Ah ben
7: comme,
1: voilà.
7: Comme le Toutatis à Parc Astérix quoi.
1: Exactement. Ça,
7: voilà.
1: Alors, en plus tu fais du rafting, du canyoning et tu adorerais faire du saut en parachute.
7: Ouais, ouais. J'ai un peu peur, mais j'adorerais.
1: Ouais, enfin, si tu fais du rafting et du canyoning, le saut parachute, c'est rien pour toi. Hein
7: je sais pas. Ouais, c'est pas pareil, mais bon.
0: Ah non, c'est pas pareil.
1: Mais si,
7: merci,
1: c'est
7: Eric,
1: pas.
7: Merci.
0: Merci, bien sûr.
1: Bah, écoute, tu veux être un chat. Les chats, tu sais bien comment c'est, ça retombe toujours sur ses pattes.
7: C'est ses pattes, oui, c'est sûr. Oui.
1: Bah ouais. Pourquoi tu veux être un chat ?
7: Eh ben parce que je trouve que c'est en fait ils lisent dans nos pensées, en fait ils savent quand on va pas bien, enfin je trouve que c'est un animal qui est très très très riche en fait, qui donne beaucoup quoi.
1: Ça donne beaucoup, je te confirme.
4: Les chiens aussi, ils lisent un peu dans les pensées quand même.
1: Oui, le chien aussi. De toute façon, les animaux d'une manière générale valent mieux que les hommes. Ouais, alors ma chérie, c'est la question à choix multiples. Je vais te poser la question de proposer des choix et à mon top chrono, tu auras 10 secondes pour me donner ton choix. Tiens, une petite ambiance.
8: T'as pensé à payer ta taxe foncière, taxe immobilière, taxe professionnelle, taxe sur le personnel, taxe d'apprentissage.
1: Ah là là, les inconnus, on va parler des taxes et des impôts.
4: Ça n'a pas pris une ride, ça. Hein.
1: Alors, écoute bien.
7: Oui,
1: c'est, c'est la saison. Voilà. Qui a dit les conneries, c'est comme les impôts, on finit toujours par les payer. Les conneries, c'est comme les impôts, on finit toujours par les payer. Alors, Michel Audiard, Coluche, Pierre Desproges ou Éric Bastien. Alors, qui a dit les conneries, c'est comme les impôts, on finit toujours par les payer? Audiard, Coluche, Desproges, Bastien. Top chrono.
7: Allez, je dirais d'un Coluche.
1: Coluche. Eh bien, et non, c'est Michel Audiard. C'est une réplique tirée du film Le Cave se rebiffe, sorti en 1961 avec Jean Gabin. Et c'est quand même Michel Audiard, c'est l'un des dialoguistes les plus célèbres du cinéma français. Bon, bah écoute, pas de points.
4: Oh, voir mon nom associé à Audiard, Coluche et Desproges, j'aurais jamais imaginé ça. Tout ça, c'est grâce à la magie de Valérie, ça fait plaisir. Benjamin, il a combien, Benjamin? Il a 3 points.
1: Oui.
4: Bon, et Benjamin, là, il va falloir m'en marquer 3 de plus, hein, s'il te plaît.
1: Bien sûr.
4: Benjamin, notre ancien facteur qui allait boire un petit peu de gnôle le matin avec quelques morceaux de pâté. Bah, tu nous l'as raconté tout à l'heure. Hein. T'es un peu, tu procrastines toi aussi, hein. T'es un peu du genre...
2: Ah ouais. J'adore ça. Bah déjà, je suis né à 11h45, donc déjà, dès la naissance, j'étais un lefteur. Ouais. Mais
4: Alors c'est quoi? Tu remets tout au lendemain ou tu te poses et puis tu...
2: Ah oui, même au surlendemain, oui.
4: Ah oui, même au surlendemain. D'accord, ok. Bon, toi aussi, c'est marrant comme mode, si t'étais un animal, tu serais un chat, voilà.
2: Oui, tout à fait. Je connaissais pas les chats. Avant, j'étais plus team chien. Et puis, j'ai perdu ma chienne, ça m'a fait tellement mal au cœur que j'ai dit plus jamais je prends d'animaux. Et puis, j'ai eu l'occasion de prendre deux petites jumelles, petites sœurettes, là. Et ça a changé ma vie. Et comme disait Maud, effectivement, il y a quelqu'un dedans et c'est assez mystique. Quand vous allez pas bien, ils le sentent. Quand vous allez bien, ils le sentent. Non, c'est des petits...
4: Tes petits chats, Caldera chez Yenich, on en a parlé avec leurs origines, Zigane. Dis donc, t'aimerais aller en Asie, toi? Ça, c'est le voyage de tes rêves.
2: Ah oui. Pourquoi? Oui, tout à fait. Oui. Oh ben la culture, la cuisine, l'histoire.
4: Ben oui. Alors, en même temps, t'as déjà bien voyagé. Je vois que t'as été à Prague, à Barcelone, en Sardaigne, à Londres. Quand même, tu voyages. Tu fais pas que procrastiner dans ton canapé, on est d'accord.
2: Non, tout à fait. Moi, c'était plus quand j'étais jeune. Ouais. On est plus motivé. Puis la vie coûtait moins cher aussi. Ouais, oui.
4: Des fois, il t'arrive de bouger tes narines sans bouger le reste de ton visage. Ça va, toi? Sinon, Benjamin, en ce moment.
2: Oui, tout à fait. Des fois, c'est le visage qui fait bouger les narines, et des fois, c'est les narines qui font bouger le visage.
4: Bien sûr, c'est son talent inutile. Alors voilà quelque chose qui va faire plaisir à Valérie juste avant de jouer. On demande souvent à qui vous aimeriez déjeuner, que ce soit quelqu'un de contemporain, vivant ou disparu. Et alors toi? Eh oui, le monsieur avec les cheveux orange. Et il aimerait déjeuner avec Donald Trump. Mais pourquoi? Vous allez comprendre, il va nous le dire. Benjamin.
2: Oui, ça serait assez cocasse de savoir ce qu'il a vraiment dans sa tête et passer un moment avec lui sans les caméras et puis voir l'envers du décor, quoi.
4: D'accord, c'est un choix. Écoute, si t'as l'occasion, tu nous diras ce qu'il y a dans sa tête, parce que on est plusieurs à se poser la question. Je vais te faire un compliment avant de jouer. Je pense que tu as perdu un petit peu de poids.
2: Ah oui. Oui,
4: je sais
2: que
4: ça te fait plaisir, c'est le compliment que t'adores. Voilà.
2: Ah oui, tout à fait. Oui, qu'on me dise. Mais dis donc, t'aurais pas fondu ou t'as pas maigré un petit peu? Alors, ça fait plaisir.
1: Ça fait plaisir, bien sûr.
4: Allez, voici une question pour toi depuis 1900.
2: Excuse-moi, je te coupe avant. Excusez-moi, Valérie, vous n'auriez pas perdu un petit peu de poids?
1: Oh, merci, mon chéri, comme tu es mignon. Bon, je l'adore.
2: Ou alors, c'est le rose qui vous affine, peut-être.
1: Ah, mais oui, bien sûr, évidemment que c'est le rose qui m'affine.
4: Alors, est-ce que je dois te rappeler, Benjamin, que tu joues avec la team Bastien aujourd'hui? Les compliments pour la maîtresse, là? Non, je suis pas d'accord. N'oublie pas que nous sommes en concurrence frontale.
1: Bien sûr.
4: Un petit compliment qui va bien, là, l'armée du kiff, là, le Malabar, là, qui est en face de moi. Et c'est vrai qu'elle est toute rose. Commencez pas à vous déshabiller.
1: Je me déshabille pas, je remonte ma femme.
2: Aussi.
4: Oh, il est chou. Allez, chaud, Benjamin. Alors. Bon, je vais pouvoir la poser à un moment donné, cette question. Depuis 1981, en France, quel célèbre slogan accompagne les produits laitiers ? Les produits laitiers sont nos chéris pour la vie, sont nos amis pour la vie, sont nos envies pour la vie, sont tous avec Valérie, top chrono.
2: Sont nos amis pour la vie.
4: On a l'impression qu'on est à la messe, ou je sais pas où on est là, mais on va se la faire tous ensemble. Attention, tu es prêt, Benjamin ?
9: Les produits laitiers sont nos amis pour la vie.
10: Les produits laitiers sont nos amis pour la vie.
4: Bravo !
1: Eh ben, ça fait 3 points.
2: Eric et Valérie.
1: Oh, merci, mon chéri. Alors, Benjamin, ça te fait 3 points de plus, tu as 6. Maud, tu as 3. Et là, tout de suite, poum. Allez, le seul.
4: C'est bien la grosse caisse, hein.
1: Bah, l'unique groupe de rock, les Rolling Stones, Start Me Up. Vous écoutez ici, on vous aime, à tout de suite.
4: Vous le prenez pas mal quand je dis que vous faites bien la grosse caisse.
1: Allez, on se.

0: Les Rolling Stones, Start Me Up à 12h44 sur votre radio ici.
1: Jungle.
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0: Ouais, c'est tous les jours, hein. Tous les jours qu'il faut être au taquet.
1: Mais ah là là là, Maud à 3, Benjamin à 6, mon Dieu, mais qui va l'emporter? Qui va partir? Vous restez Rix et Obélix? Qui va boire du café à n'en plus finir?
0: Ah, Benjamin.
1: Alors, notre petite Maud, dis donc, il paraît que t'as une maman un peu sympa, un peu genre, je fais des blagues, l'air de rien.
3: Bien
1: il paraît
3: sûr.
1: Que quand t'avais 20 ans, ta maman t'a demandé d'aller acheter des tringles à rideaux dans un magasin.
3: Oui, c'est ça.
1: Et au moment

0: du coup, bah, c'était deux colères en caisse. Bah, ça l'a pas fait, quoi, du coup. Bah oui.
1: Non, mais elle est sympa.
0: Bon, on avait bien rigolé.
1: Ouais.
0: Sympathique. Mais bon. On aime nos mamans.
1: Bah moi, oui.
2: Enfin. C'est la fête des mères, d'ailleurs, dans quelques jours.
1: C'est la fête
0: bientôt, bientôt.
2: Bah, c'est dimanche.
0: D'ailleurs, j'espère que mes enfants, ils entendent. Hein, c'est bientôt la fête des mères.
2: Ils comptent.
1: C'est dimanche, la fête des mères.
2: C'est pas dimanche, c'est dimanche d'après, ouais. C'est ça.
1: Alors,
0: D'après.
1: Oui. Le dernier dimanche du mois de mai, c'est la fête des mamans.
2: Exactement.
1: Pensez à vos mères qui ont souffert pour vous mettre au monde, bande de petits ingrats.
2: C'est l'occasion de rappeler que c'était la Saint-Éric hier. Pourquoi je dis ça? Voilà.
1: Est-ce que
0: oui,
1: tu vas me
0: l'éric.
1: Est-ce qu'il va me laisser en placer une ou pas? Je ne sais plus, là. Alors, écoute bien. Là, tu as 3, il a 6. C'est la question à 5 points. Donc, il faut que tu la marques. Il faut que tu l'emportes. Tu vas l'emporter. Allez. Mais si t'es au taquet, vas-y ma chérie. Écoute bien. Quel chanteur français était surnommé l'homme à tête de chou? Quel chanteur français était surnommé l'homme à la tête de chou? Top chrono, 10 secondes.
0: Peut-être Serge Gainsbourg, peut-être. Dieu est un
1: fumeur de gitane. Eh oui, c'est Serge Gainsbourg. Bien sûr,
0: ah oui,
1: parce que. En fait, il a sorti un album en 1976, inspiré d'une sculpture qui représente un homme à la tête de chou. J'ai ce vinyle à la maison, c'est très très beau. Et donc, c'est lui, l'homme à la tête de chou. Tu as 5 points de plus, tu passes à 8.
2: Benjamin, il y a un domaine dans lequel tu es nul. J'adore. C'est quoi?
3: Rappelle-le-moi parce que ça me parle pas. Je suis peut-être là-dedans dans la mémoire que je suis nul.
2: Eh bien, c'est l'orientation. Voilà, tu n'aurais pas pu faire.
3: Oui, je m'étais perdu dans mes réflexions.
2: Ah mais non, oui, toi, oui, l'épreuve de Koh-Lanta d'orientation, c'est pas possible.
3: Ah oui, ah non. Ah ben non, je trouverais même pas l'aéroport pour aller dans l'avion. Donc,
2: D'accord.
3: Non.
2: Te voilà parti en forêt, la cueillette, hein, bien sûr, des champignons.
3: Et là,
2: t'as tourné combien de temps dans cette forêt?
3: Les heures passent, le soleil se couche et mon pauvre Benjamin était perdu dans les bois comme un couillon.
2: Ah non, mais le soleil se couche, c'est-à-dire que tu as quand même tourné, a priori, 5 heures dans la forêt pour retrouver ta voiture.
1: Ah là là.
3: Oui, aisément, tout à fait.
2: Et finalement, t'as trouvé une route?
3: Oui, voilà, j'ai trouvé une route, je suis remonté sur 1 ou 2 kilomètres, j'ai trouvé des maisons et puis j'ai pu retrouver mon chemin après grâce aux gens qui habitaient pas loin des bois.
2: Oui.
3: Bon. Et puis la flippe, quoi, quand la nuit commence à tomber, là.
2: Et bien sûr,
3: on est loin
2: sûr.
3: De chez soi.
2: Et puis
3: à l'époque, on n'avait pas de téléphone portable, alors les signaux de fumée, ça passe pas dans les forêts. Enfin, faut éviter de faire du feu en forêt, mais... Non, c'était...
2: Bon, puis Benjamin,
3: j'ai eu la peur de ma vie.
2: Quand t'avais 18 ans, tes parents, ils t'ont dit de pas la prendre, cette 2 chevaux. Ben oui.
3: Non, c'était la Mégane, la 2 chevaux, c'était ma voiture à moi.
2: Ben oui, mais on t'avait dit de pas toucher la voiture. Qu'est-ce que t'as fait?
3: Et oui, ben non. Ben, je l'ai prise.
2: Ah oui, mais tu l'as prise, mais tu l'as mis dans un mur, surtout.
3: De chez planté. Ah oui, elle était explosée. Du pare-choc avant au pare-choc arrière, il n'y avait pas un centimètre carré de tôle qui était...
2: Une belle Mégane. En fait, ses parents étaient partis en vacances. Et lui, il s'est dit, je vais choper la belle Mégane. Et il voulait faire un petit tour, quoi. Mais ça a été... Ouais, t'as dû drôlement te faire gronder, hein, Benjamin.
3: Quand les parents ont vu l'état de la voiture, ils étaient plus rassurés que quand j'allais bien. Quoi.
2: T'as des parents qui sont...
3: Ouais.
2: Allez, voici ta question à 5 points. Question cash, pas de proposition de réponse. Un extrait pour t'aider. Himalaya, et c'est Johnny Hallyday. Quel personnage folklorique vit, selon la légende, dans les montagnes de l'Himalaya? Top chrono, 10 secondes.
3: Serait-ce le Yeti?
2: Attends, c'est moi qui pose les questions, là. Tu me demandes si serait-ce le Yeti?
3: Oui, tout à fait.
2: Écoutez, je vais vous répondre, Benjamin. Oui, c'est le Yeti, l'abominable homme des neiges, qui est le poilu gigantesque, objet des récits dans Tintin, notamment, dans l'île Noire. Oui, c'est bien le Yeti. Bravo.
1: Alors, 11 pour Benjamin, 8 pour Maude. C'est le bingo qui vous départagera, mais tout de suite, tout s'en va. Gaëtan Roussel, vous écoutez ici, à tout de suite.
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0: s'en va.
1: Gaëtan Roussel.
2: Oh là là, tout s'en va, mais pas la pub, hein, attention.
1: Ah non, elle arrive, elle.
2: Elle arrive,
1: c'est vrai. Il y a Nadine Mousselet dans la pub ou
2: Je sais pas, peut-être qu'il y aura Riley, là.
1: Ah oui, oui, le nouveau roman.
2: Voilà.
1: Lucinda Riley.
2: Lucinda, réclame.
1: Elle est là ?
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2: Alors, nous sommes au taquet avec Maud qui a 8
4: oui.
2: et Benjamin qui a 11. Alors,
1: oui.
2: Qu'est-ce que c'est que ce rire ?
1: C'est une réaction sur 11 points. Voilà.
2: Tu sais que si t'arrive quelque chose, Maud ne réagira pas.
1: Pourquoi hein?
2: Parce que tu es odieux.
1: Je m'en fous, je vais kidnapper son doudou.
2: Alors, dis donc, il paraît qu'on a eu, des études d'infirmière un peu rigolotes. C'est-à-dire qu'un jour,
4: oui.
2: vous avez voulu bizuter un pauvre brancardier à l'hôpital. Et avec tes collègues, et comment vous avez fait? Qu'est-ce que vous avez fait?
4: Bah, comment on a fait? Et ben, en fait, j'étais de nuit avec des collègues. Alors, franchement, il n'y avait pas de patients, en fait. Il n'y avait pas beaucoup de patients. On pouvait se le permettre. Et en fait, on a dit au brancardier qu'il fallait venir chercher. Il y avait un décès dans notre service. Et en fait, je m'étais habillée comme, avec la chemise, tout ça. Sauf que, j'ai eu tellement peur arrivé devant l'ascenseur. Parce qu'il m'emmenait, en fait. Arrivé devant l'ascenseur, je me suis réveillée, quoi. Et là, il a eu peur, quoi. Il s'est dit, qu'est-ce que vous faites, quoi? Petite dédicace à Coco et Delphine, elles se reconnaîtront.
2: Ah, voilà, c'est que oui, t'as fait la morte, mais heureusement qu'il n'a pas fait une crise cardiaque, le gars, hein, parce que sinon.
4: Oui, puis heureusement qu'il m'a pas emmené jusqu'au frigo, parce que j'aurais pu faire un peu mal quand même.
2: T'as eu un peu froid, mon chat. Alors, je vais t'encourager avec une chanson
4: oui
2: qu'on adore. Je l'ai chantée, moi, avec Amel Bent.
1: Ah oui.
2: Mais oui.
4: Ah, je le sens.
2: Allez.

0: sur M6.
1: Chantons
0: tous contre le cancer. Alors, je l'embrasse d'ailleurs, je l'adore. Ma chérie, c'est simple, tu gagnes si tu gagnes. Voilà. Donc tu vas me.
1: La grande phrase chaque jour. Tu gagnes. Bah, si tu gagnes.
0: À mon top chrono, tu auras 10 secondes pour me donner un maximum de villes qui commencent par P. P comme pointure, P comme papa, P comme... Voilà, tu vois. Donc un max de villes qui commencent par la lettre P comme papa. Attention, top chrono.
2: Alors, Paris, Poitiers, Pau, Perpignan, Pornic, Parthenay, à côté de chez nous, Péronne, Péronas, Pontoise...
0: Tu m'en as donné neuf. Il y avait Porcheville, Puteaux, Plaisir, Pontoise, Poissy, Périgueux, Provins, mais tu m'en as donné neuf, c'est magnifique, bravo.
1: Bon, Benjamin, t'as 11 points, t'es en tête, elle a 8 points, sauf qu'on a, là, on est à l'épreuve du bingo. Et pour gagner les 10 points que représente ce bingo, il faut marquer le plus de points. T'as compris qu'elle a fait 9. Elle a été très très performante. Hein.
3: Elle a cartonné là.
1: Ah, elle a cartonné. Mais on a déjà vu des reversal situations. Des retournements.
3: Des remontadas.
1: Exéremontada. Exactement. J'ai envie d'y croire. Alors avant de jouer, on va aller faire un petit tour sur la croisette. Voilà, parce qu'en ce moment, nous sommes en plein festival de Cannes et parfois on y entend ceci. You.

0: Moi.
1: Je crois que c'était hier à la télé, hier ou avant-hier. La Cité de la Peur, c'est ton film préféré.
2: Ah oui, oh là là, de loin, oui.
1: Ah ouais,
0: prenez un chewing-gum, Émile.
1: On peut tromper 1000 fois, 1000 personnes, bien sûr. Madame, je vous pisse à l'arrêt. Non, De Ré. Odile De Ré. Et voilà.
2: Je suis trop content.
1: Ouais, je sais. Mais alors là, c'est Valérie qui va être trop contente. Car tu adores un chanteur que Valérie, mais kiffe à la folie.
3: Quand on fait la Java le samedi.
1: Bien sûr. L'excellent Michel Sardou.
2: L'unique, le grand.
0: Allez, c'est parti.
1: Voilà, la tête de Valérie. Son malabar s'est effondré.
4: Mon malabar va très bien.
1: Nous allons donc jouer, je te rappelle qu'il y a 9 points. 9 points en jeu, il faut me faire 10 là. Bingo du jour. Nous sommes dans les villes, partout en France. Et tu vas devoir citer un maximum de villes, commençant par la lettre T. T comme Tata, comme Thierry, comme taisez-vous. Top chrono, 10 secondes.
2: Ah bah ça va aller vite. Tours et puis...
1: Allez
2: et Toulouse...
1: Tarbes, Toulon, Touques, Tourcoing, Tournon, bah oui. Thoiry, Tignes, Torcy, il y en avait plein. Théoul.
0: Bon, alors. Maud, tu l'as compris, c'est toi qui seras avec nous pour la finale, bravo.
5: Oui.
0: Donc tu tenteras de gagner le séjour pour 4 personnes au parc Astérix, tu feras la descente du Nil, tu prendras de la hauteur avec l'envol d'Ibis, tu découvriras 7 automatiques. C'est un séjour de 2 jours pour 4 personnes, une nuit à l'hôtel du parc, en chambre familiale, les petits déjeuners, les dîners et aussi 100 euros de carte carburant. Donc c'est magnifique ma chérie, si tu ne gagnes pas ça, tu gagneras la machine à café Malongo, les 32 dosettes et les 6 verres.
1: Les 6 verres en verre, bien sûr.
0: Bravo Benjamin, t'as bien joué.
5: Je peux passer un petit bonjour?
0: Ben
5: est-ce que je peux passer un petit bonjour?
0: Évidemment.
5: Oui, est-ce que je peux passer un petit bonjour à Joël et à Nadine, à Élodie, à Méline qui sont en train de m'écouter?
0: Bonjour.
5: Elles se reconnaîtront.
0: Bonjour. Coucou. À tous.
1: Voilà. Oui. Bravo Benjamin, Astérix n'est pas content quand même.
5: Bravo Benjamin.
6: Je t'ai dit, monsieur Astérix.
1: Oui, il n'est pas content, il est perdu.
0: Bon, bravo Benjamin, tu n'as pas démérité. Bravo à toi. Et puis surtout, bravo à Maud. Benjamin, c'est pas grave, tu sais, tu... Bah si, mais non, mais qu'est-ce que tu veux que je lui dise?
1: Ça vous fait 2 candidats déjà depuis hier.
0: Ah oui, c'est vrai. Bah oui, qu'est-ce que vous voulez?
1: Voilà.
0: Bien, mes chéris, je vous remercie de nous avoir écoutés. Je vous dis que je vous aime, je vous dis tous à demain. Je remercie Céline à la réalisation, Sarah à la technique, Marian au standard, le professeur Coupez au savoir, et le Yeti à mes côtés, à la vanne.
1: Ouais. La grosse caisse. Merci de Malabar, la grosse caisse.
0: Wendy Chouchou.
1: Wendy Bouchard,
7: bonjour
1: bienvenue.
7: Les amis.
1: Comment ça va
7: bien,
1: Wendy?
7: Ça va bien, je vous parle médecine, je vous parle des délais de rendez-vous, des attentes fort longues dans un certain nombre de départements. Comment les soignants se réorganisent pour réduire tout cela? En grande enquête Doctolib qu'on vous dévoile en exclusivité sur ici.
1: C'est mon application préférée, Doctolib.
7: Elle est bien utile. Et l'intelligence artificielle aussi, figurez-vous. On va en parler.
0: Merci, ma chouchou.
7: Merci, à demain.
0: À demain.
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1: Au taquet revient demain midi, mais pour ceux qui en veulent un peu plus, rendez-vous demain à 4h du mat. Parce qu'on nous écoute la nuit aussi, Valérie.
0: En tout cas, pour l'instant, vous nous écoutez. Il est 13h, je vous aime.
1: Rendez-vous demain, et moi aussi, je vous aime. Voici Wendy Bouchard, bon ma France. Bonne journée.
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7: Bonjour à tous, merci d'être à l'écoute de Ma France. Avec cette étude Doctolib, donc, que nous vous révélons en exclusivité sur ICI et qui illustre vos difficultés pour obtenir un rendez-vous médical. Dans un département sur 2, les temps d'attente s'allongent et 63% d'entre vous ont renoncé à un rendez-vous faute de délai raisonnable. Vous entendrez les habitants du Mans, de Limoges ou de Laval avec notre invité, directeur général de Doctolib. Patrick Bruel dans la tourmente, visé par 9 plaintes au moins et mise en cause par une trentaine de femmes. L'artiste nie et souligne n'avoir jamais forcé une femme de sa vie. L'avocate de Flavie Flamand, qui accuse aussi le chanteur, annonce de nouvelles plaintes. Qu'en pensent les fans de l'artiste Patrick Bruel? Iront-ils le voir dans les villes où il doit bientôt se produire? On les écoute encore sur ICI. Le projet de loi d'urgence agricole arrive à l'Assemblée nationale. C'est un texte qui doit soulager le quotidien et la vie des paysans. On vous parle notamment de la gestion de l'eau. Et puis au cœur de vos régions, la fierté des habitants de Reims, d'où s'élancera le Tour de France en 2028. Une plage Brigitte Bardot inaugurée à Cannes, et puis un renard voleur de boules de pétanque. Histoire insolite en Dordogne qu'on se plaît évidemment à vous partager. On commence ce journal avec cette étude Doctolib, donc en exclusivité pour votre radio. On parle santé au plus près de vos préoccupations. Vous qui allez pouvoir consulter les délais de rendez-vous médicaux dans vos départements. Parmi les constats frappants de cette enquête, on note que le temps d'attente pour un rendez-vous chez un médecin généraliste s'allonge en France dans un département sur deux. Pour consulter un spécialiste, c'est pire. Dans la Sarthe, par exemple, la moitié des habitants attendent 35 jours, l'autre moitié plus d'un mois pour un rendez-vous chez le dentiste. Léopold Picot, vous avez interrogé ces habitants du Mans en manque de rendez-vous.
6: La première réaction de Louise, 67 ans, quand on lui parle d'accès aux soins, c'est...
9: C'est très difficile, surtout pour avoir les rendez-vous. Par exemple, les dentistes, 2 mois, 3 mois, 4 mois, 5 mois.
6: Mancelle, depuis 24 ans, elle vient juste de trouver un dentiste.
9: J'ai une sœur qui était déjà patiente de cette dentiste et c'est elle qui m'a recommandé parce que sinon, c'est difficile.
6: Tellement difficile que Josiane, 75 ans, a carrément abandonné.
10: Un dentiste, j'en ai pas parce que... Il n'y en a plus, donc voilà, c'est tout. On fait comme on peut. Jusqu'à maintenant, ça va, mais un jour, je vais avoir besoin, donc j'irai à l'hôpital, puis c'est tout.
6: Les rares qui n'ont aucun problème, ce sont des sortes d'héritiers de l'accès aux soins, comme Luca.
11: Ça a été ultra facile, parce que j'ai récupéré tout ça de mes parents, donc j'ai pas de soucis là-dessus.
6: Est-ce que ça vous est déjà arrivé de recommander des gens ?
11: J'ai essayé, mais ça marche pas. Ils ont plus besoin de patients, en fait, ils prennent plus personne.
6: Rien de très étonnant quand on sait qu'en Sarthe, un peu plus d'un médecin sur 20 accepte de nouveaux patients. Alors si on ne tombe pas dessus, il ne reste plus qu'à monter à Paris. C'est 4 à 5 fois par an pour Odile et son mari Didier, septuagénaire.
12: On fait des groupes, on fait des fois des visites médicales dans la journée.
13: Certains font les musées, nous on fait les médecins.
6: Sauf qu'un billet de train pour Paris, ça coûte cher et tout le monde n'a pas les moyens de se le permettre.
7: Merci Léopold. On va entendre les auditeurs à 13h15 sur ces délais d'attente, sur leur organisation, le renoncement aux soins aussi, sur les vertus également de la téléconsultation ou de l'intelligence artificielle, plus inattendue, avec notre invité, directeur général de Doctolib, Jean-Urbain Hubeau. Et dès maintenant, en revanche, sur ici.fr, vous pouvez, grâce à notre moteur de recherche, retrouver les délais d'attente par spécialité chez vous, département par département. Patrick Bruel est dans la tourmente. L'artiste actuellement à l'affiche du Théâtre de Paris doit commencer mi-juin une tournée qui va le mener dans de nombreuses villes de France, mais aussi en Suisse, en Belgique et au Canada. Une pétition soutenue par des associations féministes circule avec 20 000 signatures pour demander l'annulation de ces différents concerts et pièces de théâtre. La porte-parole du gouvernement a réagi hier, encourageant les femmes à parler, mais elle précise que l'artiste reste libre de se produire. Le malaise grandit chez les fans et chez les admirateurs de Bruel, visé au moins par 9 plaintes pour viol et agression sexuelle. À Nouc-Caron, à Vaison-la-Romaine par exemple, les habitants sont partagés face à la tenue d'un concert de Bruel.
14: Plusieurs Vaisonnais sont plutôt favorables à la tenue de ce concert dans le théâtre antique.
15: Et j'espère pour lui qu'il va pouvoir continuer sa carrière et qu'il n'aura pas de problème. En tout cas, moi personnellement, c'est pas ça qui m'empêcherait d'aller le voir.
14: Il faut se contenter de se dire que tant qu'il n'est pas jugé, on n'a pas le droit de juger. Mais d'autres, comme Aurélie, sont mal à l'aise à l'idée d'aller applaudir Patrick Bruel dans ce contexte.
16: J'avais prévu d'aller effectivement au concert de Patrick Bruel parce que j'aime beaucoup. Et bien en fait, par rapport à tout ce qui a été dit, même si on est, y a encore rien de prouvé, mais du coup, j'ai décidé de ne pas y aller parce que ben, ça me déçoit énormément. Parce que par rapport au personnage qui représentait pour moi, j'adhère plus. Enfin, je suis déçue par le personnage, en fait.
14: Et pour dire leur opposition à la venue de l'artiste, certains préparent des actions le soir du concert. C'est le cas de Dominique, un habitant de 63 ans.
17: Que les organisateurs maintiennent ce concert, que lui aille jusqu'au bout de cette démarche en niant les choses et en s'affichant de manière, je trouve, outrancière, ce n'est quelque chose qu'on ne peut absolument pas accepté. Ça m'insupporte.
14: De son côté, le maire Les Républicains de Vaison-la-Romaine, Jean-François Périlloux, explique que le théâtre antique est loué et qu'il ne peut pas prendre la décision d'annuler ce concert car de grosses sommes d'argent sont en jeu et que Patrick Bruel n'a pas encore été jugé.
7: Et oui, la présomption d'innocence est évidemment au centre des débats. Doit-on punir, censurer, exclure une personne, un artiste en l'espèce par principe ? Après les nouvelles révélations de Flavie Flamand qui accuse le chanteur de l'avoir abusé alors qu'elle n'avait que 16 ans, les témoignages recueillis par la justice seront ainsi déterminants. La défense de l'artiste affirme qu'ils ont entretenu une relation sexuelle épisodique, ce que dément l'animatrice. Et l'avocate de Flavie Flamand, Corinne Hermann, annonce de nouvelles plaintes contre Patrick Bruel. Écoutez-la.
18: Nous allons déposer de nouvelles plaintes pour viol contre M. Patrick Bruel, qui est encore une fois présumé innocent jusqu'à ce que les juges d'instruction se soient prononcés. sont rentrées en contact avec nous en tant qu'avocats pour qu'on construise leur plainte et elles sont évidemment sidérées elles aussi du système de défense, elles le connaissent, donc on déposera des plaintes dans les jours qui viennent et elles viennent elles au soutien de Flavie qui est venue à leur soutien.
7: Mise en cause au total par près de 30 femmes, Patrick Bruel nie les faits, il s'est exprimé hier dans une lettre ouverte sur les réseaux sociaux ajoutant qu'il n'a jamais forcé une femme. Il est 13h06, le projet de loi d'urgence agricole arrive aujourd'hui à l'Assemblée nationale. Avec une vingtaine d'articles, avec plus de 2000 amendements, il est présenté par le gouvernement comme une réponse à la crise du secteur. Parmi les sujets controversés qui cristallisent les tensions, les questions liées à l'élevage, mais aussi aux normes environnementales et à la gestion de l'eau. Le projet de loi agricole encourage la construction de retenues d'eau à usage agricole. Toutes les régions sont concernées en effet par la pénurie d'eau, même la Normandie réputée plus humide. Édouard Marguier, vous l'avez constaté chez un producteur de pommes à cidre. Nous sommes avec vous dans le Calvados.
19: Sur cette exploitation, il y a d'un côté les pommiers et de l'autre une clairière qui forme une cuvette. C'est là que Samuel Courvalet va construire sa retenue d'eau.
20: Toutes les eaux de la colline arrivent ici et l'idée c'est de les récupérer pour pouvoir irriguer les cultures de pommiers dans l'été, aux périodes les plus sèches.
19: Nous sommes à Pierrefitte en Cinglais, au sud de Caen. À 54 ans, ce producteur normand n'aurait jamais pensé en arriver là, mais le réchauffement climatique a changé la donne.
20: L'été, quand j'étais jeune, on avait 2 jours à 30 degrés, un petit orage. Maintenant, on a 10 jours à 35, facilement. Hein.
19: La construction de cette retenue de 40 000 mètres cubes d'eau va coûter plusieurs centaines de milliers d'euros. Son projet ne fait l'objet d'aucun recours dans cette commune de 250 habitants, contrairement aux méga-bassines remplies par pompage dans les nappes phréatiques, comme celle de Sainte-Soline, dans les Deux-Sèvres.
20: On ne prend pas dans un ruisseau, on ne dévie pas une rivière, on ne prend pas dans les nappes, donc ça me paraît logique. Je pense qu'à l'avenir, c'est des choses à étudier, et puis ça évite que les villages soient inondés. Hein. Donc c'est peut-être des choses à reprendre en considération.
19: Sa retenue d'eau alimentera un réseau de tuyaux pour arroser au goutte à goutte ces milliers de pommier étalé sur 70 hectares.
7: Il est 13h08 et cette information Radio France que vous nous révélez, Marie Dupin, une perquisition est en cours à l'usine Perrier de Vittel dans les Vosges, à celle de Vergès dans le Gard. Marie, cela concerne les suspicions de traitement illicite des eaux par l'industriel.
21: Oui, ce sont au moins 40 agents de la répression des fraudes qui ont débarqué ce matin dans l'usine de production de Perrier dans le Gard, mais aussi dans les Vosges, à Vittel, où sont produites les marques Vittel, Contrex et Par. Les perquisitions ont lieu dans l'usine Perrier, mais aussi dans le laboratoire de Vittel, où Nestlé effectue ses analyses de qualité de l'eau pour toutes ses eaux minérales. C'est aussi là que se trouve son centre de recherche et développement. Selon nos informations, ces perquisitions s'inscrivent dans le cadre d'une information judiciaire ouverte par le parquet de Paris après une plainte de l'ONG Foodwatch pour tromperie. Le groupe est soupçonné, depuis les révélations de la cellule investigation de Radio France et du Monde, d'avoir eu recours à des traitements interdits pour purifier des eaux contaminées à la ressource par des bactéries et des traces de substances chimiques, alors que l'eau minérale naturelle est censée être pure à la source. Contactés, ni la répression des fraudes, ni le parquet de Paris, ni Nestlé Waters n'ont pour l'instant souhaité confirmer officiellement ces opérations.
7: Marie Dupin, cette information Radio France. On parlait d'eau. Emmanuel Macron propose de nouveau en conseil de planification écologique de réfléchir à une consigne sur les bouteilles plastiques. Un système de récupération des bouteilles vides contre quelques centimes pour les recycler. Il demande à son gouvernement d'étudier les actions qui permettront d'atteindre un objectif de recyclage du plastique en 2030. Et puis on relaie la performance gigantesque de Victor Wembanyama cette nuit en play-off de la NBA. Son équipe des Spurs de San Antonio jouait le premier match de finale de Conférence Ouest, l'équivalent des demi-finales pour le championnat de basket américain, et sur le terrain, détenant du titre Thunder d'Oklahoma City. Avec son équipe, Wemby a arraché une victoire d'exception, 41 points, 24 rebonds pour le Français. Performance rarissime à ce niveau de la compétition. La finale de conférence se jouera au meilleur des 7 matchs.
22: Pour de nombreux observateurs.
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7: On commence le tour des régions à Paris où les chiffres des violences sexuelles dans les établissements scolaires sont accablants. Les personnes incriminées sont des agents du périscolaire employés par la ville de Paris. 78 ont été suspendus depuis le début de l'année, une trentaine pour suspicion d'agression sexuelle. Vous savez que ce sujet est une urgence brandie comme telle par le nouveau maire de Paris, Emmanuel Grégoire, qui hier a lancé sa convention citoyenne sur la protection de l'enfant à l'école. Des parents ont été tirés au sort parmi un millier de volontaires pour réfléchir à la répartition du temps scolaire et périscolaire, à la semaine de 4 jours par exemple. Paul Tillier, vous avez assisté aux échanges et ce scandale du périscolaire, bien sûr, a pris toute sa place hier pour cette première grande réunion de la Convention.
3: Installés derrière leur pupitre sous les ors de la mairie de Paris, 80 parents attentifs et inquiets.
4: On parle de violences sexuelles sur les enfants, c'est ça qui nous réunit. Statistiquement, il y a forcément des parents ici qui sont directement concernés.
3: Une convention rattrapée par l'actualité. Avant de démarrer, les smartphones vibrent. Nouvelle affaire, un animateur mis en examen pour violences sexuelles, déjà épinglé pour des faits similaires un an et demi auparavant.
22: Ce type de problème, aujourd'hui, n'est plus possible.
3: Emmanuel Grégoire, maire de Paris, encaisse.
22: L'organisation aura à rendre des comptes, elle le fera devant la justice, évidemment. Et deuxièmement, ça ne se reproduira plus.
3: 2h30 d'échange, fin de la première session. Il y en aura 6 en tout. Sophie, maman de 2 jumelles, tenait à être là.
23: Je faisais preuve d'une certaine forme de naïveté en vrai. J'avais jamais pensé qu'il pouvait leur arriver quelque chose dans l'enceinte de l'école.
3: Il y a des priorités, affirme Angelina, comme vérifier les antécédents des animateurs du périscolaire avant leur embauche.
23: Je ne comprends pas que voilà, quelqu'un qui est passé en jugement puisse normal, je peux retourner dans cette école, je peux aller dans une autre école. Moi, je ne comprends pas comment c'est possible en fait.
3: Visite d'école, dialogue avec des experts et des enfants. Les participants ont un mois pour rédiger leur recommandation. Ils espèrent qu'elles ne tomberont pas aux oubliettes comme celle de la Convention sur le climat.
7: La conclusion de cette convention citoyenne est attendue le 22 juin. Nous voici à Reims désormais, où l'annonce a ravi hier les habitants devant la cathédrale. Le grand départ du Tour de France 2028 se fera dans la Cité des Sacres. Ce n'était pas arrivé depuis 72 ans et c'est une belle nouvelle pour le rayonnement de la ville avec des retombées économiques à la clé. Lille a engrangé par exemple 15 millions d'euros l'an passé en étant ville départ. Les Rémois rencontrés Paris, ici, Champagne, sont donc conquis.
24: Ça fait plaisir, ça va attirer du monde, ce sera formidable.
25: Bon, ça va faire de l'animation à Reims, donc je pense que c'est une chose qui peut être intéressante. C'est une belle épreuve sportive, donc c'est cool.
26: S'il part de Reims, j'irai le voir.
24: Il est déjà passé, déjà, à Reims. Je l'avais vu à Écueil, c'était fantastique. C'est un prestige de voir le Tour de France sur Reims. Hein.
27: C'est un moment sportif incontournable dans l'année française du sport. Bah, heureux que ça soit ici.
7: Voilà pour 2028, en attendant le Tour de France cette année s'élancera le 4 juillet de Barcelone. À Cannes, le maire David Lisnard a inauguré hier, sous un soleil majestueux, la nouvelle plage Brigitte Bardot. Il a rendu hommage à l'actrice révélée sur la croisette en 1955 et qui deviendra une légende du cinéma dans le monde entier. La plage Massé porte désormais son nom et sera accessible aux chiens du 1er novembre au 1er mai, en souvenir du combat pionnier et visionnaire de Bébé pour la cause animale. Et puis on termine ce journal des régions en Dordogne avec une histoire géniale. Un renard chapardeur qui depuis quelques semaines dérobe des boules de pétanque à Saint-Vincent de Conézac. Un couple a installé dans son jardin des caméras de surveillance pour connaître le profil du malfaiteur et leur surprise, Alexandre Alves, a été vraiment à la hauteur.
28: Damien, derrière son ordinateur, regarde les images de sa caméra de vidéosurveillance.
29: Ah bah il y va tranquillement, hein. Prend sa boule et il s'en va. Nous on a un renard qui préfère les boules aux poules.
28: C'est ça.
29: C'est quand même extraordinaire.
28: Le renard passe toutes les nuits, chaque matin avec leur café, il découvre de nouveaux vols.
30: On était sur le trognon. Ouais. Vraiment, on était béat. On a ri et c'est quelque chose qu'on pourrait raconter n'importe où. Où on va dire, non mais bien sûr, ton histoire, elle est rigolote et elle est bien réelle.
28: Elle ouvre le meuble de jardin.
30: Voilà ce qui nous reste à nous.
28: Le renard a volé 19 boules.
30: Toutes les bonnes.
29: Ouais, sur nos jeux là-bas, il y a
30: reste que celui-là, la tienne. C'est ouais, celle-là, celle-là elle coûte 250 balles, celle-là. Il y en a pour, je vous dis, entre 800 et 900 balles. Nous, la pétanque, c'est dans le sang. Mon mari, les siennes, c'est peut-être pour la Saint-Valentin. Il y a les 18 ans de mon fils. C'est pour ça qu'on a des boules de professionnels, du reste.
28: Pour les retrouver, ils sont prêts à tout. Ils ont même acheté des traceurs qu'ils vont accrocher sous les boules qu'il leur reste.
30: C'est un jeu qui s'est mis en route, en fait, entre nous. Mais on va y aller voir si c'est autour du terrier. Et je vais être honnête avec vous, si c'est pas autour du terrier, je pense qu'on va creuser pour récupérer nos boules. Parce que j'ai le beau-père qui a la mini-pelle, il est déjà au courant. Dès qu'on l'appelle, on va récupérer nos boules.
28: Et si ça ne fonctionne pas, il pense déjà à appeler une entreprise spécialiste des traçages électroniques.
7: Histoire insolite pour le moins, signée Alexandre Alves pour ici, Périgord. Il est 13h15.
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7: Dans Ma France et sur votre radio ici, vous le savez, les enjeux de santé et d'accès aux soins font partie des urgences et de nos sujets prioritaires. On vous en parle régulièrement, en dehors du constat, avec des solutions, avec des alternatives développées dans ces territoires face à ces difficultés, face aussi pour les patients à ces pertes de chance, face encore à des délais d'obtention de rendez-vous très longs. Certains patients changent de département, on l'a entendu tout à l'heure, pour se faire soigner et le parcours de soins devient un parcours du combattant. Il y a une enquête qui nous éclaire aujourd'hui sur cette carte d'accès aux soins et que l'on doit à Doctolib, dont vous êtes directeur général. Bonjour Jean-Urbain Hubaud.
0: Bonjour Annie.
7: Enquête que vous lancez conjointement avec la Fondation Jean Jaurès et que vous dévoilez sur nos antennes. Depuis ce matin, vous entendez les grandes données de cette étude qui traduit ces difficultés. 20 jours en moyenne pour un rendez-vous ophtalmo, dermato, cardiologue, mais des difficultés aussi quand les médecins généralistes partent à la retraite. Écoutez Jean-Urbain, ces habitants de Limoges, pour ici Limousin.
1: J'ai mon médecin généraliste qui est parti à la retraite. J'ai eu énormément de problèmes pour trouver un autre médecin, oui. Les dentistes, c'est pareil. J'ai été obligé de téléphoner à 75 dentistes pour réussir à en avoir un à Saint-Maurice-les-Brousses qui est à 30 km de Limoges. Que ce soit un pneumologue, les cardiologues, c'est pareil. Enfin, même pour les lunettes, pour les yeux, les choses comme ça, c'est très très long.
2: Moi, je cherche une dermatologue et les délais d'attente sont vraiment compliqués. J'ai beau appeler les cabinets ou même me déplacer directement à l'hôpital. Souvent, il y a un mois d'attente rien que pour pouvoir appeler pour après prendre un rendez-vous sûrement en 2027 ou 2028.
5: J'appelle, à chaque fois on me dit non, le médecin ne prend plus de patients supplémentaires. Et voilà, ça devient difficile quoi. Des fois on demande comment on arrive à se faire soigner. Dentiste, gynécologue, dermato. C'est peut-être le triptyque le plus compliqué à avoir et on en a besoin. Hein.
7: Voilà le quotidien des Français, Jean-Urbain Hubaud. Dans les grandes lignes, ça ne s'améliore pas du tout l'accès aux soins.
0: Alors, il y a plusieurs enseignements dans l'enquête. La première, c'est qu'il n'y a pas non plus de dégradation qui soit significative, heureusement, il y a deux ans à maintenant. Mais après, quand on regarde en détail, en fonction des territoires et des spécialités, de facto, on entend bien ce que disent les patients, il y a des difficultés spécifiques sur certaines spécialités, sur certains territoires.
7: Oui, dans un département sur deux, le délai moyen d'attente s'allonge pour obtenir un rendez-vous chez le généraliste. C'est ça la réalité qui va très bien avec ce qu'on vient d'entendre, malheureusement.
0: Exactement. Alors, heureusement, aujourd'hui, le délai d'accès aux soins pour un médecin généraliste, c'est de 3 jours. Mm-hmm. Et on va dire à peu près 40% des rendez-vous sont pris en moins de 48 heures. Donc, on va dire que les médecins généralistes font bien face en urgence à ces besoins-là. Mais malgré ça, on voit qu'il y a des territoires où c'est beaucoup plus compliqué du fait de la démographie, du fait de l'organisation des soins.
7: Oui, ce que vous appelez soins de premier recours, c'est l'accès aux généralistes, justement.
0: Aux généralistes, aux pédiatres, kiné, aux sages-femmes, dentistes, kinés.
7: Ça, c'est tenu dans des délais raisonnables. C'est ce que vous diriez à l'issue de cette enquête sur ces 3 dernières années.
0: Oui, 3 jours pour un généraliste, à peu près 8 jours pour un pédiatre, où c'est un peu plus difficile pour le coup.
7: En revanche, ça se complique toujours, et vous le disiez, Jean-Urbain Hubaud, pour les rendez-vous auprès des spécialistes. Là, en moyenne, on est à 15 jours, entre 15 jours et un mois.
0: Exactement. Et selon certains départements, moi je viens de Picardie, de l'Aisne par exemple, les dans l'Aisne à Saint-Quentin, les dermatologues, c'est plus de 90 jours en moyenne. Donc ça veut dire que vous avez des gens, comme vous l'avez entendu tout à l'heure, qui peuvent attendre 6 mois pour avoir rendez-vous chez un dermatologue. Mmh. Donc c'est sûr que dans les soins de spécialité, il y a des territoires où c'est beaucoup plus compliqué.
7: Qu'attendez-vous, alors on va la détailler de cette étude évidemment, mais qu'attendez-vous en publiant ces résultats qu'on peut, grâce à un moteur de recherche que nous avons développé avec ICI, justement, analyser département par département, Jean-Urbain Hubaud?
0: Alors déjà, c'est quelque chose qui nous est beaucoup demandé par les soignants eux-mêmes, pour pouvoir agir sur les territoires. Donc soit les organisations en fait de médecins, soit les pouvoirs publics, ou les syndicats de médecins au niveau national, ils sont très très preneurs de ces informations pour pouvoir mettre en place des politiques de santé publique, oui, pour répondre à ces défis. Et en fait, il y a quand même des motifs d'espoir. Quand on regarde dans l'ophtalmologie, par exemple, voilà, en 10 ans, le délai d'accès aux soins à un ophtalmologue a diminué de moitié, alors qu'il n'y a pas plus d'ophtalmologues qu'il y a 10 ans.
7: Ils sont mieux répartis. Et ça, c'est intéressant, parce que vous dites que ce n'est pas une question de démographie, justement, c'est une question d'organisation du système de soins. C'est vraiment une filière qui s'est réorganisée.
0: S'est réorganisée avec les orthoptistes, avec la téléophtalmologie, etc. Et donc, pas partout, mais dans beaucoup de départements, en fait, aujourd'hui, les délais d'accès aux soins pour un ophtalmologue, c'est beaucoup plus raisonnable que c'était il y a 10 ans. Il n'y a pas plus d'ophtalmologues.
7: Ça veut dire quoi, réorganiser? Qu'est-ce qu'ils ont fait?
0: Ils ont mis en place un partage de compétences avec les orthoptistes. Ils sont organisés dans les centres. Donc ils travaillent ensemble parce qu'ils ont des investissements assez lourds, les ophtalmologues, en termes de matériel. Ils ont mis en place la téléophtalmologie, des protocoles de partage de compétences. Donc ils ont mis en place beaucoup de mesures qu'on voit aussi dans d'autres spécialités ou sur certains territoires, qui ont permis de faire face à la difficulté qu'ils avaient il y a 10 ans, puis ils étaient à 40 jours il y a 10 ans.
7: Oui, pour les dermatologues, pour les gynécologues, ça s'améliore aussi. Il y a un motif d'espoir pour l'ophtalmologie, mais aussi pour les deux professions. Oui,
0: exactement, et puis sur les territoires, vous avez en fait les médecins et les paramédicaux qui s'organisent aussi en équipe de soins, ce qui permet en fait d'avoir un parcours de soins plus fluide. Vous allez chez le médecin généraliste, directement vous avez le spécialiste qui est à côté, ou le kiné, si vous avez besoin d'aller chez le kiné.
7: Oui.
0: Vous n'avez pas besoin de faire, comme vous le disiez plus tôt, voilà, un parcours du combattant. C'est pas généralisé partout, mais c'est de plus en plus un exercice coordonné. Et on sait que le collectif, ça fonctionne mieux que l'individualité dans beaucoup de cas de figure.
7: Bien sûr, ça c'est pour ce qui va mieux que vous mettez en avant avec cette étude Doctolib, Fondation Jean Jaurès, et ici Jean-Urbain Hubeau, pour vous qui êtes directeur général de Doctolib. Mais il y a aussi ce qui ne va pas du tout. Deux filières qui continuent de battre des records. On attend en moyenne 42 jours pour trouver un rendez-vous chez un cardiologue, 16 jours à Paris, 164 jours dans le Gers. 32 jours en moyenne pour un dermato, 7 jours en Savoie, 90 jours dans l'Aisne, vous citiez votre département. Conséquence concrète de ce problème, il y a des renoncements aux soins, Nicolas Joly, et là, le chiffre est aussi inquiétant.
6: 63% des Français interrogés ont renoncé à chercher un rendez-vous chez le médecin au cours des 12 derniers mois. Une réalité qui touche presque autant les zones rurales que les zones urbaines, les plus graves dans certains départements, la Drôme, l'Oise et la Sarthe en tête, alors que la Marne, la Somme et la Côte d'Or s'en sortent très bien, même mieux que Paris. Ce n'est donc pas une question de déserts médicaux, mais bien d'organisation. Car ceux qui renoncent le plus à consulter, ce sont les cadres et les jeunes actifs, bien plus que les ouvriers ou les retraités. Le premier problème pour eux, c'est de trouver un rendez-vous compatible avec leur quotidien, leurs horaires de travail, mais aussi pour beaucoup, l'impossibilité d'avoir un rendez-vous en ligne.
7: Ça c'est très intéressant parce que ça nous permet aussi de cartographier le profil de ces patients, Jean-Urbain Hubeau.
0: Exactement, c'est pas toujours une question de coût en fait de l'accès aux soins, c'est aussi une question de capacité logistique de s'organiser en fait quand on réussit pas à trouver un rendez-vous. Donc c'est sûr que c'est des données qui sont hyper précieuses pour pouvoir avoir des politiques ensuite qui permettent de répondre à ces problématiques, parce qu'en fait quand on entend les patients, il y en a qui sont vraiment en souffrance, et deux tiers des patients qui ont renoncé à un soin, c'est un vrai sujet. Mais de nouveau, je pense qu'il y a quand même des motifs d'espoir, on peut en parler sur l'IA, sur l'organisation des soins.
7: On va y aller, nous qui accompagnons la publication de cette carte de France de l'accès aux soins des professions libérales. On précise que vous avez exclu les professions hospitalières.
0: Oui, exactement, on n'a pas les données. Ce que vous disiez par exemple sur la cardiologie, c'est intéressant. Il y en a beaucoup en fait qui vont pour des sujets d'urgence
7: qui vont
0: plutôt à l'hôpital en fait que dans un cabinet en libéral.
7: Alors ces dernières années, on assiste en effet à plusieurs essors, plusieurs apparitions qui peuvent contrarier parfois justement cette fatalité d'un renoncement d'accès aux soins. La consultation d'abord, qui a un rythme intéressant, se déploie, un rythme encore très marginal, Jean-Urbain Hubeau, mais vous voyez que ça peut être aussi une aide dans les territoires les moins dotés.
0: Ouais, la téléconsultation, donc c'est un très bon exemple. Donc par exemple chez les psychiatres, c'est très utilisé dans les territoires moins dotés. Bah, vous pouvez en fait avoir une téléconsultation avec un psychiatre. C'est pas la réponse à tous les maux, parce que la téléconsultation, faut pas que ça fasse sortir les patients du parcours de soins. Donc nous, par exemple, sur Doctolib, 80% des téléconsultations sont faites avec le médecin traitant ou avec un médecin que les patients connaissent. Donc il faut éviter un accès un peu à une médecine de ce qu'on appelle de supermarché. Mais par contre, ça peut répondre dans le quotidien des médecins et des patients à des problématiques sur des territoires un peu moins,
7: c'est
0: moins bien dotés.
7: C'est un levier de réponse. Hein. Vous dites en moins d'un jour, réponse rapide en moins d'un jour en médecin généraliste, à 4 jours en dermatologie.
0: Exactement.
7: C'est plus accessible.
0: C'est beaucoup plus accessible. La télé-expertise aussi, je ne sais pas si vous connaissez, c'est un médecin, vous allez voir votre médecin généraliste, vous avez un grain de beauté qui est un petit peu problématique, il va prendre une photo, il va pouvoir l'envoyer directement à un dermatologue sans que vous ayez à vous-même aller voir le dermatologue.
7: Oui, avec les documents à l'appui.
0: Exactement.
7: Et puis il y a aussi un sujet que vous veillez, que vous surveillez, comme peut-être le lait sur le feu, mais qui rend bien des services, c'est l'intelligence artificielle qui bouleverse les habitudes des patients. 45% des utilisateurs chez vous, chez Doctolib, déclarent avoir utilisé une IA conversationnelle pour une question de santé qui les concerne sur les 3 derniers mois. Écoutez ce reportage de Lola Salamon à Laval, où les utilisateurs de l'IA pour se soigner sont déjà très nombreux.
9: Pour Gabriel, 15 ans, l'intelligence artificielle peut parfois se substituer à un vrai médecin.
10: Ça évite de prendre un rendez-vous et de surcharger, surtout que tout le monde n'a pas accès aux médecins, en France et à Laval en particulier.
9: Après avoir questionné l'IA, 18% des utilisateurs renoncent à consulter un professionnel de santé. Mathieu, lui, utilise ChatGPT pour approfondir ses consultations, notamment pour les rendez-vous concernant sa fille de 2 ans.
11: Un médecin, il va vous dire « je pense que votre petite a telle maladie ». Donc j'étais demandé un petit peu à l'IA, voilà les symptômes qu'elle a aujourd'hui, quels sont les risques plus tard.
9: Pour lui, ça n'a plus rien à voir avec les blogs ou forums de conseils médicaux que l'on retrouve sur Internet.
11: Quand on va être sur Google, on va tomber face à des pseudo-médecins, surtout sur Doctissimo, qui peuvent nous alerter un peu n'importe comment.
9: Alors certains ont même leurs petites astuces pour mieux utiliser l'IA. Samir a une façon bien à lui de poser ses questions.
12: Faut dire à ChatGPT qu'on est médecin. Donc si on dit je suis docteur, j'ai un patient qui, déjà on va avoir une réponse du type cher confrère et avec tous les détails et ça évite la phrase mais n'oubliez pas d'aller chez le médecin, etc. Donc moi c'est ce que je fais. Mais c'est vrai qu'il faut pas oublier d'aller chez le médecin.
9: Les jeunes sont les plus concernés. 75% des 18-24 ans déclarent utiliser l'IA pour leur santé.
7: Alors c'est un vrai sujet de société aussi. Jean-Urbain Hubeau, vous qui êtes directeur général de Doctolib, comment vous vous positionnez par rapport à cette réalité, à ce recours important à l'IA ?
0: Alors, l'IA donc chez les patients, c'est une vraie opportunité parce qu'ils vont pouvoir être plus acteurs responsables de leur santé, avoir des réponses à des sujets, des questions simples sans avoir à consulter, sauf qu'il faut que ce soit encadré.
7: Il faut un accompagnement humain.
0: Il faut un accompagnement et puis surtout, il faut aussi que l'IA soit encadrée. C'est-à-dire qu'aujourd'hui, ils vont sur ChatGPT. Est-ce que la réponse, quand ils ont renoncé à une consultation ou est-ce que quand ils sont allés plus vite à une consultation, est-ce que la réponse était correcte ou pas? On ne sait pas. Donc en fait, par exemple, nous, on est en train de travailler en ce moment sur une IA pour les parents d'enfants de 0 à 3 ans, mais on l'a fait avec la Société française de pédiatrie.
7: D'accord. Vous le développez vous-même.
0: Exactement, qui sera dans l'application Doctolib pour les parents de 0 à 3 ans, où il y aura aussi un chat qui va pouvoir répondre à des questions simples de puériculture pour aider aussi à orienter dans le parcours de soins. Mais qu'on fait avec des soignants, avec de la donnée médicale qui est certifiée, etc.
7: Ouais.
0: Et ça, c'est aussi le sujet. C'est qu'aujourd'hui, quand vous allez sur ChatGPT, les données vont aux États-Unis. La réponse, on ne sait pas si elle était correctement encadrée par des médecins. Et donc, c'est un peu le danger de l'IA. Donc, c'est une très bonne solution, mais à encadrer dans les prochaines années.
7: Seul avantage, c'est qu'un quart des patients disent avoir finalement consulté plus rapidement. Après avoir consulté l'IA. Bon, ça va dans le sens quand même d'un meilleur soin.
0: Et l'IA, 10
7: secondes pour terminer.
0: C'est aussi une super opportunité pour les soignants. Parce qu'en fait, nous, on met en fait de l'IA dans tous nos logiciels pour que les soignants aient plus du tout de travail administratif et qu'ils puissent se consacrer 100% aux soins. Donc, c'est quand même une très, très belle opportunité pour résoudre ces sujets d'accès aux soins.
7: Et c'est une étude formidable que je vous conseille de regarder sur ici.fr et notre module de recherche associé qui vous permet de voir justement où vous en êtes dans votre département sur les niveaux, les délais d'attente pour consulter médecin généraliste ou médecin spécialiste. Merci à Doctolib et merci à vous, directeur général de Doctolib, Jean-Urbain Hubeau.
0: Merci Wendy.
7: Merci beaucoup.
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7: On se quitte avec vous, Drazo. C'est pas vrai, ce rendez-vous anti-arnaque avec ces faux mails de la Sécu qui circulent et qui risquent de piéger pas mal de monde.
13: Et oui, parce que ces mails, je ne les avais encore jamais vus. Je vous parle souvent des faux messages de la Sécu pour renouveler la carte vitale. C'est l'arnaque la plus classique. Là, c'est pas ça. Assurance maladie, c'est écrit en gros. Bonjour, nos services procèdent à la vérification des coordonnées de contact. Et vous êtes invité à cliquer sur un bouton appelé remplir mes informations. Première chose à savoir, la Sécu, la vraie, ne vous demandera jamais de cliquer sur un lien pour une mise à jour urgente. Et là, dans le mail, c'est urgent. Date butoir dans 2 jours, ça laisse pas beaucoup de temps. Deuxième alerte, le mail vous dit, de manière élégante, que si vous ne cliquez pas, vous risquez de ne plus être remboursé la prochaine fois que vous allez chez le médecin. Alors ce n'est pas écrit comme ça, on vous parle de garantir la continuité de vos prestations, mais derrière en fait le message c'est ça, et ça ne va pas non plus, la Sécu ne va pas interrompre vos remboursements pour une histoire de numéro de téléphone ou d'adresse mail.
7: Bien sûr, au de ce mail contient aussi un numéro de téléphone, de quoi s'agit-il ?
13: Alors là c'est assez drôle, je dois dire, c'est un numéro au cas où j'ai besoin d'aide, donc je fais ce qu'il ne faut surtout pas faire, allons-y, j'appelle.
14: Bonjour et bienvenue chez Mondial Relais, merci de votre appel. Nous allons vous répondre dans quelques instants.
13: Ah, c'est pas la Sécu. J'ai vérifié, c'est vraiment le numéro du service client de Mondial Relais. Les escrocs l'ont mis là, sans doute histoire de faire sérieux. Copier-coller les numéros dans Google, bonne méthode aussi pour démasquer un malfaiteur.
7: Merci Audrazo, merci d'être à l'écoute et restez avec vos programmes, l'info locale, la proximité, la bonne humeur. C'est à retrouver sur ICI. Je vous dis à demain dans Ma France à partir de 13h.
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16: 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Et au passage, il y a toujours la carte interactive carburant sur le site et l'application Ici. 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

0: Il n'y a pas que le FIMU à faire ce week-end. L'aéroclub de Belfort-Chaux vous ouvre ses portes. Parfait pour profiter du baptême de l'air en ULM, en avion, pour visiter les infrastructures, vous inscrire, pour prendre des cours de pilotage. Et là, avec Angélique Asta, on va parler des élèves. À ses côtés, Roland Prenet, président des aéroclubs de Belfort et sa région.
1: Comme à chaque fois, pour nos portes ouvertes, donc, nous proposons de faire découvrir à un public que nous souhaitons nombreux l'aéronautique sous toutes ses formes, donc aussi bien ULM, planeur, modèle réduit, avion. Donc chaque club présente ses activités. Et puis pour les clubs qui le souhaitent, on propose aussi au public des baptêmes de l'air, bien évidemment. Donc que ce soit des baptêmes de l'air avion, ULM, voire même planeur. Et on propose aussi de vous faire visiter un peu les installations sur deux jours. Le samedi, on part plutôt en début d'après-midi. Ça commence à partir de 14h et ça va jusqu'à 19h. Et le dimanche, ben là, c'est non-stop, on fait de 10h à 19h.
2: Il y a combien de personnes qui prennent des cours d'aviation en ce moment chez vous ?
1: Alors, aujourd'hui, pour ce qui est de l'école donc avion, de l'ABVM, du club AVBM, aujourd'hui, nous avons 21 élèves qui prennent des cours chez nous et qui sont là pour passer leur licence de pilote, LAPL, soit la licence PPL. C'est deux licences de pilote et qui va permettre après à ces jeunes élèves de pouvoir piloter seuls à travers toute la France et toute l'Europe.
2: Vous avez d'autres séquences de portes ouvertes. Là, on parle de la fin de l'été, juste avant la rentrée, à la fin du mois d'août.
1: Voilà, juste à la fin de l'été, justement, avant la rentrée, on aura une porte ouverte de nouveau le 29 et 30 août.
2: Et puis un bel événement qui se prépare dans la foulée de cette deuxième session de portes ouvertes.
1: Exactement, une très très belle épreuve du championnat de France donc de rallye aérien ANR. Ça veut dire Aircraft Navigation Race. Et donc ça, on a eu la chance d'être sollicité par la Fédération Française Aéronautique pour organiser à Belfort, sur notre plateforme, ce championnat de France qui va regrouper environ une trentaine d'équipages. Sur la plateforme durant 3 jours. Et ce sont des épreuves, en fait, qui sont des circuits, j'irai, dans la région. Chaque équipage, donc, doit respecter des couloirs très étroits de navigation. C'est à la fois une épreuve d'habileté, j'irai, de navigation, mais aussi de régularité, parce qu'ils ne doivent pas aller ni trop vite, ni trop lentement. Donc, c'est vraiment une belle épreuve. Et en plus, cette année, il y aura aussi, à la fin, un concours d'atterrissage pour ces équipages. Pour faire un atterrissage idéal, on doit poser nos roues au seuil de piste.
2: Merci beaucoup, Roland Prenet.
1: Merci, Angélique.
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0: Recommence-moi, c'était Santa sur la radio, ici Belfort-Montbéliard. Dans un instant, Just Wait, Sultan of Swing, le titre qui a permis au groupe de signer son premier contrat et du coup de sortir son premier album. C'était en 1978.
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2: Une battue citoyenne encadrée par les gendarmes sera organisée ce samedi 23 mai à l'ouest de Nantes, à Saint-Étienne-de-Montluc, pour tenter de retrouver Manon Grelandeau, mère de famille de 31 ans, portée disparue depuis le 27 mars. Son conjoint est incarcéré en Algérie. Il est soupçonné de l'avoir tuée. L'affaire Bruel fait réagir le gouvernement qui veut encourager les femmes à parler, même des dizaines d'années après. De nouvelles plaintes pour viol visant le chanteur vont être déposées dans les prochains jours. Annonce faite ce matin par l'avocate de Flavie Flamand. L'animatrice télé accuse elle-même Patrick Bruel de viol alors qu'elle était mineure. Des perquisitions sont en cours sur plusieurs sites de Nestlé, dont Perrier à Vergès dans le Gard et le laboratoire d'analyse de Vittel dans les Vosges, toujours dans le cadre d'une enquête judiciaire pour tromperie concernant le scandale des eaux minérales traitées. Une info Radio France à retrouver sur notre site ici.fr. Faut-il instaurer un âge minimal pour passer le bac ? C'est ce que souhaite le ministre de l'Éducation nationale cette année. Le plus jeune candidat a seulement 9 ans. Édouard Geffray estime qu'il n'est pas souhaitable, je cite, d'inscrire un enfant aussi jeune. Cette étude dévoilée en exclusivité par votre radio ici avec la Fondation Jean Jaurès, elle concerne les délais moyens pour obtenir un rendez-vous médical. 3 jours pour le généraliste, 42 pour le cardiologue. Il reste relativement stable ces délais ces deux dernières années, selon Doctolib. Découvrez les délais de rendez-vous dans votre département grâce au moteur de recherche à retrouver sur ici.fr.
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1: Ciel principalement couvert cet après-midi, nous dit Météo France. Le temps va rester sec, des éclaircies se développent en fin de journée, vent faible, localement modéré. Maxi 14-17 pour le Doubs, 16-18 pour le territoire de Belfort, 17-18 pour l'Outsoune.
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0: Le groupe intemporel Queen, Don't Stop Me Now, un titre enregistré en studio en France et une des trois chansons les plus écoutées du groupe. Dans un instant, les trois chansons françaises à la suite avec Charles Doré, Famille ou pas famille, Laurent Voulzy, Le rêve du pêcheur et Françoise Hardy, VIP.
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1: Première idée pour dessiner des monstres. Rendez-vous à la bibliothèque de Bavilliers dans le cadre du mois dédié à la découverte du fantastique. Elle organise un concours de dessin sur le thème du monstre. C'est ouvert aux enfants de 4 à 12 ans. Il leur suffit de laisser libre cours à leur imagination et ils peuvent participer jusqu'à demain soir à la clé de jolis prix à remporter. Le plaisir de dessiner sur un thème qui leur plaît. Renseignements auprès de la bibliothèque de Bavilliers. 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

0: Propaganda, puis Machinerie, Propaganda, un groupe de New Wave allemand qui a fait ce gros succès, puis c'est tout. À suivre ici, la musique de Lionel Richie, Ballerina Girl, Les Enfoirés, L'île au trésor, le second single de la tournée 2026, et le célèbre Johnny Hallyday, toute la musique que j'aime.
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2: Devant les assises de Loire-Atlantique à Nantes, l'accusé nie toute implication dans le meurtre de Jonathan. Ce garçon disparu lors d'une classe de mer est retrouvé mort en 2004. L'Allemand de 55 ans jugé depuis ce matin est déjà condamné à la perpétuité pour les meurtres de trois garçons dans son pays. François Asselineau renvoyé devant le tribunal correctionnel pour des agressions et le harcèlement de deux collaborateurs. Le président de l'Union populaire républicaine et candidat à la présidentielle 2027 avait bénéficié d'un non-lieu en décembre 2024, décision dont le parquet avait fait appel. Gros coup de filet ce matin près de Lyon avec l'arrestation d'une quinzaine de trafiquants de drogue. Cette vaste opération contre le narcotrafic doit durer toute la journée. Plus de 1000 policiers et gendarmes sont mobilisés. Un plan en gré de plusieurs centaines de millions d'euros pour aider les agriculteurs qui ont des difficultés à s'approvisionner à cause de la guerre au Moyen-Orient. La Commission européenne doit le valider aujourd'hui. Des agriculteurs qui manifestent cet après-midi à Strasbourg car ils estime que ce plan est insuffisant. À l'Assemblée, c'est la loi d'urgence agricole qui commence à être débattue ce soir, avec des mesures notamment sur la souveraineté alimentaire, l'élevage ou encore le stockage de l'eau. Faut-il instaurer un âge minimal pour passer le bac? C'est ce que souhaite le ministre de l'Éducation nationale cette année. Le plus jeune candidat a seulement 9 ans. Édouard Geffray estime qu'il n'est pas souhaitable, je cite, d'inscrire un enfant si jeune. Les épreuves du baccalauréat débutent le 15 juin par la philo.
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1: Ciel principalement couvert cet après-midi, dit Météo France. Le temps va rester sec. Des éclaircies se développent en fin de journée. Vent faible, localement modéré, maxi 14 à 18. Ce soir, les nuages dominent, laissent échapper quelques averses, puis le ciel se dégage doucement. Il y aura des brumes et des brouillards par endroits, minimales entre 9 et 11 degrés.
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0: Lost on You, interprété par la chanteuse LP, une chanteuse qui se fait connaître dans le monde de la musique avec des titres pour Cher, Christina Aguilera, Backstreet Boys. Elle a même écrit un titre pour Mylène Farmer en 2018 qui s'appelle N'oublie pas. Après la pub, on revient dans moins d'une minute avec Vita, Alain Jeanfort et Cookie Dingler.
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1: Demain mercredi, dans le cadre de Mai des Arts, l'ensemble Autzone Percussion et la classe de théâtre vont donner un spectacle intitulé « Les bambous des profondeurs » à 18h à l'auditorium de Lure, entrée gratuite. Aujourd'hui jusqu'à 20h, demain 9-20h et jeudi 9-14h, l'Union des familles d'Audincourt propose une bourse spéciale départ en vacances avec des outils de jardin, des jardinières, des bouées, des palmes, des tentes, des parasols, bon, tout ce qu'il faut pour le camping, mais aussi des trottinettes, des vélos, des articles pour animaux, des draps de bain, etc. À l'occasion de la Nuit des musées, samedi, le pavillon des sciences de Montbéliard sera en entrée libre de 19h à 23h. Il y aura aussi ouvert gratuitement le musée de Valentinier ou encore entrée gratuite à la Forge Musée des Tuffons de 19h à 22h avec visite libre et démonstration de forge.
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0: la petite merveille qui va bien pour le goûter. Bill Withers avec ici Belfort Montbéliard. Hey, no sunshine, la météo et les infos, c'est pour la suite.
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0: Bon après-midi, très belle fin de journée. Il est tout juste 16h. Et à 16h, Marine Nogeny pour l'actualité.
2: Manon Rolando reste introuvable. Cette agricultrice de 31 ans, portée disparue depuis le 27 mars, une battue citoyenne encadrée par les gendarmes, sera organisée ce samedi, le 23 mai, à l'ouest de Nantes, à Saint-Étienne-de-Montluc. Son conjoint est incarcéré en Algérie. Il est soupçonné de l'avoir tué. L'affaire Bruel fait réagir le gouvernement, qui veut, je cite, encourager les femmes à parler, même des dizaines d'années après. De nouvelles plaintes pour viol visant le chanteur vont être déposées dans les prochains jours, annonce faite par l'avocate de Flavie Flamand. L'animatrice télé accuse elle-même Patrick Bruel de viol alors qu'elle était mineure. Des perquisitions sont en cours sur plusieurs sites de Nestlé, dont Perrier à Vergès, dans le Gard, et le laboratoire d'analyse de Vittel, ça c'est dans les Vosges, toujours dans le cadre d'une enquête judiciaire pour tromperie concernant le scandale des eaux minérales traitées. Faut-il instaurer un âge minimal pour passer le bac? C'est ce que souhaite le ministre de l'Éducation nationale. Cette année, le plus jeune candidat a à peine 10 ans, Édouard Geoffrey, estime qu'il n'est pas souhaitable d'inscrire un enfant aussi jeune. Pour ceux qui déclarent leurs revenus sur papier, il faut le faire avant ce soir minuit. Sur Internet, les dates varient. Ce sera jeudi si vous habitez les départements numérotés de 1 à 19, de l'Ain à la Corrèze, un peu plus tard pour les autres. Et puis le téléphone au volant sera désormais synonyme de suspension de permis dans les Deux-Sèvres. Le département va devenir le 15 juin le 6e à mettre en place cette mesure.
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0: Et retour chez nous, ici dans le Nord-Franche-Comté, pour un petit coup d'œil sur la couleur du ciel. Un ciel qui restait relativement couvert aujourd'hui. On a été plutôt épargné par la pluie. On a eu quelques timides éclaircies pour demain. Pour mercredi, dans la matinée, du gris, de la pluie pour le nord du territoire de Belfort. Des passages un peu plus ensoleillés partout ailleurs. Température à la mi-journée autour de 15 degrés en moyenne. Et puis qui vont légèrement grimper dans l'après-midi. Entre 17 et 19 degrés annoncés par Météo France. Pour demain, mercredi, elles vont continuer de grimper ces températures. Comme ça, d'aller crescendo vers la fin de la semaine. Et pour ce week-end, pour le FIMU, notamment à Belfort, on attend des pointes jusqu'à 28 degrés.
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0: Allez, soyez les bienvenus les amis, c'est un plaisir de vous retrouver, de vous accompagner pour toute cette fin d'après-midi. On a plein de jolis rendez-vous qui nous attendent juste après Julien Clerc.

0: Julien Clerc avec ici Belfort Montbéliard. Bien sûr qu'on va jouer, on va jouer par deux fois d'ici 19h évidemment, avec Comptez pas compter pour vous offrir notamment tout à l'heure dans moins d'une demi-heure votre enceinte Bluetooth. Restez bien tout près de nous, on a également rendez-vous avec Fred Ballard pour l'humour en tube, avec les qualifications qui ont commencé du côté de Roland-Garros et les fans de service, de tennis et de service qui vont s'en donner à cœur joie dans les tribunes évidemment, ça c'est très français. Rendez-vous de là aussi dans quelques minutes. Et puis c'est positif, c'est Karine Duché qui nous parle aujourd'hui d'une association qui œuvre pour les personnes en situation de handicap. Reste avec nous.
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0: Avec tout nombre marine pour enchaîner, ça s'appelle Escroc.

0: Le nouveau Marine avec ici Belfort, Montbéliard, Escroc, et c'est positif. Aujourd'hui, on va dépasser la frontière franc-comtoise, direction l'Alsace, avec vous, Clémentine Brocard.
1: Alkirch est une commune de plus de 5600 habitants. Et de cette petite ville où il fait bon vivre, se trouve une association qui existe maintenant depuis plus de 100 ans et qui a pour seul et unique but de donner de la bonne humeur à des personnes en situation de handicap. On met en avant l'association Marie Pire, parce que ça, c'est positif. Avec vous, Monsieur Lerclaude, bonjour.
2: Bonjour.
1: Quel est votre rôle et surtout, quelle est l'histoire de cette association?
2: Alors, mon propre rôle est de présider cette association. Le rôle de l'association, c'est d'accompagner des personnes en situation de handicap depuis le tout jeune âge, donc de 6 à 77 ans, comme on dit généralement. L'histoire démarre en 1918, immédiatement après la sale guerre, où il y a beaucoup d'orphelins qui sont pris en charge par Marie-Louise Pire, issue essentiellement de la région de Mutzig dans le Bas-Rhin, et qui venait à Rispach emmener ses enfants pour de la détente. Petit à petit, Rispach, qui est le berceau donc de l'association Marie Pire, donc il y a un sanatorium qui a été ouvert, et à partir de 68, ce sont les premières lois qui régissent les déficients mentaux, qui transforment le sanatorium en accueil. Les créations ensuite se poursuivent sur Alkirch, et aujourd'hui, nous avons au total 8 établissements, répartis principalement sur Rispach pour 3 établissements et pour 5 établissements sur Alkirch.
1: Tous ces établissements sont donc en lien avec l'association Marie Pire, mais elles servent à quoi concrètement?
2: Nous avons 2 familles d'activités, l'activité d'hébergement et une activité professionnelle des AT. Quand je dis d'hébergement, il y a l'hébergement, mais il y a aussi l'Institut médico-éducatif, l'IME, c'est le premier établissement qui a été créé en 68 et qui accompagne aujourd'hui 50 enfants.
1: Donc vous faites des activités également?
2: Une activité éducative au sens propre, avec des cours, avec des activités manuelles, culturelles, musicales, un tout type sportive également.
1: Et si certaines personnes souhaitent inscrire un proche à cette association, comment ça se passe?
2: L'inscription se fait toujours via la MDPH, donc la maison des handicapés. C'est le point d'entrée. Chaque personne que l'on accueille a une orientation vers un de nos établissements.
1: Et pourquoi l'association Marie-Pierre est-elle une association positive?
2: Tous les jours, on se bat pour améliorer le quotidien de nos bénéficiaires et de les rendre plus autonomes, tout en maintenant une forme d'autodétermination. C'est une valeur très forte.
1: Merci beaucoup, Monsieur Lerclaude, d'avoir été avec nous. L'association Marie-Pire à Alkirch, ça, c'est plus que positif. Très bonne journée à vous.
2: Merci.
0: Reste un vrai souffle de bienveillance pour aller un peu plus loin dans l'autonomie. Il est également possible de faire un don à l'association Marie-Pire via leur site internet. C'est positif. À réécouter à tout moment sur l'application ici ou sur le site ici, Belfort Montbéliard. Ed Sheeran arrive juste après David Lee Roth, la voix du groupe Van Halen et la reprise d'un titre des Beach Boys. Voilà, comme ça vous savez tout. Voici California Girls, belle fin d'après-midi.

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1: Etienne Shape of You avec ici Belfort Montbéliard. L'humour en tube spécial Roland Garros dans les minutes qui viennent. Et puis une belle idée de sortie également pour vous pour ce week-end si vous êtes fasciné par les animaux et par la photo animalière. Ce sera juste après Daniel Balavoine.
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0: que c'était bien produit ça. Tout est en place là-dedans pour la femme veuve qui s'éveille. Daniel Balavoine avec ici Belfort Montbéliard. Bon, vous le savez, on entre petit à petit dans Roland-Garros. Les qualifications ont déjà commencé. Les fans de tennis vont s'en donner à cœur joie dans les tribunes. Et les autres aussi d'ailleurs, mais plutôt dans l'humour en tube avec Fred Ballard et ses rigolos de service.
1: L'arbitre, il m'énerve. Déjà, quand il annonce le score, on comprend jamais rien. Ça m'énerve, ça. Chaque fois, t'as vu comment il...
2: 1-0.
1: What the fuck? Articule, enfoiré, t'as que ça à faire.
3: Ah oui, visiblement, les pilotes d'avion et les arbitres de chaise sont recrutés sur les mêmes critères d'élocution. Mais bon, l'essentiel sur un court de tennis, c'est le jeu. Et ce moment fou où le joueur sert à plus de 200 km/h.
1: Si quelqu'un se la prend dans la gueule, il va se faire déglinguer la gueule. 210 km/h, il est déglingué, le mec. Et qui y mettent derrière les joueurs au cas où quelqu'un se la prend dans la gueule? Qui y mettent? Des petits enfants!
3: Voilà, bah il était temps hein, que cette pratique aberrante soit dénoncée par Kev Adams, même si d'autres comportements sont à ses limites aussi. Hein. Parfois, les commentateurs sportifs vont un peu trop loin dans leurs analyses techniques et tactiques.
4: Nous l'espérons, car il est certain qu'après le divorce d'avec sa femme, oui, si je puis me permettre, il peut avoir quelques problèmes, mais cela ne nous regarde pas.
5: Tout à fait, force est constatée que Jean-Claude a peut-être été infidèle avec sa femme. Oui. Tout à fait, Hervé.
4: D'autant qu'on ne pouvait soupçonner devant un si bel athlète quelques problèmes sexuels, car je me suis laissé entendre dire, oui, que l'île ne satisfaisait pas sa femme. Mais là, oui, bon, on rentre dans un domaine, Hervé Jean-Paul, qui ne nous regarde pas.
5: Tout à fait, Philippe.
3: Ben non, mais parfois, pour meubler, quand il n'y avait rien à dire, les inconnus sont allés regarder là où ça ne les regardait pas. Mais c'était pour nous faire marrer quand on ne se marrait pas.
0: L'humour en tube de Fred Ballard.
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0: Et du tube, en voilà, messieurs, dames, rien que pour vous régaler cet après-midi d'un des plus grands succès de Jean-Jacques Goldman. Et puis tout de suite, le tout nouveau titre d'Amir, ça s'appelle À l'imparfaite.
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1: Amir, c'est sa nouvelle chanson à l'imparfaite.
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1: Et si vous êtes fasciné par les animaux, par la photo, eh bien ce rendez-vous est pour vous. C'est samedi prochain, le 23 mai, à partir de 8h30 à Belfort. Une belle balade en pleine nature. On sera accompagné d'un photographe animalier de la Ligue de protection des oiseaux. Vous allez pouvoir découvrir comment immortaliser la faune sauvage en alliant la technique de la photo et le respect du vivant. C'est une sortie accessible à tous. Et puis toujours samedi matin, la fête de la nature à Vaugeoucourt pour une matinée d'observation des oiseaux. Cette fois-ci, rendez-vous là aussi à 8h30 au parking qui se situe à l'entrée du chemin de la passerelle. Et puis, si vous n'étiez pas avec nous hier matin, sachez que dans Bienvenue chez nous, chez vous, nos conseils pratiques étaient consacrés à la déclaration de vos revenus. C'est important, c'est le dernier jour pour la version papier, les toutes dernières heures. Vous avez jusqu'à ce soir 23h59 pour la déposer au centre des impôts. Si vous optez pour la version en ligne, c'est jusqu'au 28 mai si vous habitez dans le Doubs, jusqu'au 4 juin pour la Haute-Saône et le territoire de Belfort. En tout cas, cette émission qui a connu un gros succès hier, vous pouvez la retrouver en replay sur notre site, ici, Belfort-Montbéliard.
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1: Et chose promise, chose due, voici l'un des grands, grands succès de Jean-Jacques Goldman avec Sirima. C'est là-bas, avec ici Belfort-Montbéliard. Montez le son, régalez-vous.

0: Et avec le côté musique, on met les petits plats dans les grands cet après-midi. Alan Parsons Project, Eye in the Sky. Côté cadeau également, puisqu'on va vous offrir dans un tout petit instant votre toute nouvelle enceinte Bluetooth aux couleurs de votre radio. Ici, Belfort-Montbéliard, on va jouer ensemble à compter, pas compter. Un jeu très très simple, hein. Le principe extrêmement simple évidemment. Trois affirmations, vrai ou faux, compter, pas compter. Et si vous avez au moins deux bonnes réponses, vous repartez avec ce beau cadeau. Vous commencez à nous appeler dès maintenant, 03 84 22 82 82. On joue ensemble dans quelques petits instants.
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0: Et le temps d'écouter Jack et Carla en nouveauté, ça s'appelle La Recette.

0: La recette, Jack et Carla avec Ici Belfort-Montbéliard.
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0: Eh ben, on va compter sur Dominique pour avoir la recette du succès. On le souhaite en tout cas. Bonsoir Dominique, bienvenue.
2: Oui, bonjour.
0: Et bienvenue sur votre radio préférée, bien sûr, Ici Belfort-Montbéliard. Vous nous appelez de Bourgogne, tout va bien?
2: Oui, ça va bien, oui.
0: Bon, je vous rappelle le principe de compter, pas compter. Trois affirmations, vrai ou faux, compter ou pas compter. Si vous avez au moins deux bonnes réponses, vous repartirez avec le cadeau que je vous offre à présent, cette enceinte Bluetooth aux couleurs de votre radio. Est-ce que vous êtes prêts?
2: Oui.
0: Eh bien, on y va pour la première affirmation. La transhumance, on parle de vache, la transhumance avait lieu avant-hier au Ballon d'Alsace. Compter ou pas compter?
2: Compter.
0: La doyenne du territoire de Belfort vient de fêter ses 107 ans. Compter ou pas compter?
2: Pas compter.
0: Pas compter, hein, c'est ce que vous m'avez dit. Hein.
2: Oui.
0: Le Tour de France arrivera quant à lui à Belfort le 14 juillet prochain. Compter ou pas compter?
2: Compter.
0: Eh bien, on va calculer votre score en reprenant vos différentes réponses. La transhumance avait lieu avant-hier au Ballon d'Alsace, c'est vrai, c'est compté. 80 vaches de race Salerzon ayant rejoint leur quartier d'été. La doyenne du territoire de Belfort, elle vient effectivement de fêter ses 107 ans. Très très bel âge, elle a même eu cette phrase plutôt rigolote à l'intention d'un journaliste venu l'interviewer. Elle dit, dépêchez-vous, je vais pas attendre 107 ans. Voilà, et moi, elle dit, pas compté, mais c'était compté. Malheureusement, tout se joue sur cette dernière question.

grande scène. Ça va nous faire arriver les beaux jours, c'est promis. Voici Serge Gainsbourg.

0: Et comme une envie de partir en vacances d'un seul coup avec Serge Gainsbourg, Sex and Son. Après les infos de 17h, dans la prochaine heure, on va parler de la gratiféria d'Offemont. C'est ce week-end, 4e édition de ce marché de la gratuité. Notre invité sera en studio avec nous dans quelques minutes. Mais pour ce qui suit, Néné Chéri et le nouveau Benabar.
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0: Le nouveau Benabar, il y a un petit côté Higelin d'ailleurs dans ce nouveau titre, hein, quoi qu'on dise, avec ici Belfort-Montbéliard.
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0: Merci de terminer votre journée avec votre radio, ici Belfort-Montbéliard, il est 17h. Et à 17h, toute l'actualité, c'est avec Marine Nogeny.
2: La loi est votée mais ne s'applique pas. Ça fait plus d'un an que les femmes atteintes d'un cancer du sein attendent une meilleure prise en charge. Cette loi, promulguée en février 2025, prévoit un remboursement des soins et dispositifs spécifiques à cette maladie, mais les décrets d'application ne sont toujours pas publiés. En attendant, les 700 000 femmes touchées par ce cancer en France doivent débourser en moyenne 1 400 euros pour se soigner, Anne Lordanier.
3: Oui, parce qu'il faut se payer des crèmes, des vernis, des gels spéciaux pour les corps abîmés par la chimiothérapie, se procurer des sous-vêtements adaptés quand on n'a plus de sein, renouveler ses prothèses mammaires, financer des séances de sport, de kiné et de psychothérapie, ce que n'a pas pu faire Véronique Mialier. Atteinte d'un cancer du sein en 2013, elle préside aujourd'hui une association d'aide aux malades.
4: Du jour au lendemain, vous êtes mutilée. Vous avez une image de vous qui est totalement dégradée et psychologiquement c'est quand même très compliqué. Rien n'est remboursé. Vous voulez aller voir la psychologue, c'est pas remboursé. Vous voulez vous faire masser, vous en avez pour 50, 60 euros, etc. Tout est comme ça. Je vois des gens qui ont beaucoup de difficultés à acheter les crèmes adaptées, des gens qui n'ont plus que la moitié de leur salaire parce qu'ils sont en arrêt maladie et qui n'ont pas de mutuelle qui prennent en charge la suite. C'est dramatique pour eux.
3: La loi promulguée il y a plus d'un an prévoit justement la prise en charge de tous ces produits, mais les décrets d'application sont bloqués à Bercy, au ministère de l'économie, expliquent les élus communistes qui ont porté le texte et qui réclament son application immédiate.
2: Anne Lordanier, un plan en grève de plusieurs centaines de millions d'euros pour aider les agriculteurs qui ont des difficultés à s'approvisionner à cause de la guerre au Moyen-Orient. La Commission européenne le valide aujourd'hui. Conséquence, des agriculteurs manifestent à Strasbourg car ils estiment que ce plan est insuffisant. Et puis à l'Assemblée, c'est la loi d'urgence agricole qui commence à être débattue ce soir avec des mesures, notamment sur la souveraineté alimentaire, l'élevage ou encore le stockage de l'eau. Devant les assises de Loire-Atlantique à Nantes, l'accusé nie toute implication dans le meurtre de Jonathan. Ce garçon disparu lors d'une classe de mer et retrouvé mort en 2004. L'Allemand de 55 ans, jugé depuis ce matin, est déjà condamné à la perpétuité pour les meurtres de trois garçons dans son pays. Gros coup de filet ce matin près de Lyon avec l'arrestation d'une quinzaine de trafiquants de drogue. Cette vaste opération contre le narcotrafic doit durer toute la journée. Plus de 1000 policiers et gendarmes sont mobilisés. Faut-il instaurer un âge minimal pour passer le bac? C'est ce que souhaite le ministre de l'Éducation nationale. Cette année, le plus jeune candidat a seulement 9 ans. Édouard Geffray estime qu'il n'est pas souhaitable, je cite, d'inscrire un enfant si jeune. Les épreuves du bac débutent le 15 juin par la philo. Et puis une piqûre de rappel pour ceux qui déclarent leurs revenus via les formulaires papier. Il faut le faire avant ce soir minuit sur Internet. Les dates varie. Ce sera dès jeudi si vous habitez les départements numérotés de 1 à 19 de l'Ain à la Corrèze. Un peu plus tard pour les autres.
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0: Avec sans doute quelques averses à prévoir ce soir et cette nuit sur le nord Franche-Comté. Ce sera le cas également demain matin, a priori, selon Météo France, hein, sur le nord du territoire de Belfort, cette fois-ci, du côté notamment de Giromagny ou encore de Rougemont-le-Château. Une quinzaine de degrés en moyenne à la mi-journée. Ça remonte un peu plus de douceur, c'est vrai. Ça continue de grimper dans l'après-midi. On attend de 17 à 19 degrés avec des éclaircies peut-être un petit peu plus présentes. Et puis ça va continuer comme ça de grimper au fil des jours pour atteindre peut-être jusqu'à 28 degrés au cœur du week-end prochain.
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0: On est là jusqu'à 19h les amis, tout va bien, on entre dans la boîte de jazz tout de suite. Avec Jonas, évidemment.

0: de jazz, Michel Jonas, avec ici Belfort-Montbéliard. On passe toute cette fin d'après-midi ensemble, évidemment, et de beaux événements qui s'annoncent pour le week-end prochain, notamment la Gratiféria d'Offemont. C'est la quatrième édition de ce qu'on peut appeler un marché de la gratuité. Le principe est simple, hein, vous donnez et vous prenez librement, sans échange d'argent. On en reparle avec notre invité dans un petit instant. Et puis l'actu musique également de ce mardi. Alors là, les amis, il y en a pour tous les goûts. Il y a du Yuri Buenaventura, il y a du Stones, des Rolling Stones, il y a du Pierre Perret et du Louisa. Voilà, ce sera au menu de Décibel, la chronique tout à l'heure avec Émilie Mazoyer.
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0: Pour l'heure aussi de tout nouveau Florent Pagny, ça s'appelle La dernière chanson du monde.

0: dernière chanson du monde, le tout nouveau Florent Pagny pour vous en cette fin d'après-midi avec ici Belfort-Montbéliard. Donnez, prenez, voilà peut-être en deux mots comment on peut résumer la Gratiféria d'Offemont. C'est la 4e édition qui s'annonce pour ce week-end. Et avec nous ce soir pour en parler, Thierry Fraisier, vous êtes adjoint au maire d'Offemont. Bonsoir.
1: Bonsoir.
0: Le principe est simple, on donne, on prend librement sans échange d'argent.
1: Voilà, c'est le gros principe. Gratiféria, ça signifie grosso modo une foire gratuite. C'est la 4e édition sur Offemont. C'est une animation dont on n'est pas peu fier, puisque la Gratiféria, ça repose sur deux principes essentiels. Tout d'abord, la solidarité, puisque ça va permettre aux gens de venir chiner, fouiller et repartir avec des choses sans avoir rien à payer. Ouais. Et puis l'autre intérêt, c'est un intérêt écologique, un intérêt de développement durable, puisqu'on incite les personnes qui veulent donner des choses, et bien donc plutôt que de les jeter, justement, donner des choses.
0: Redonner une seconde vie, quoi.
1: Pour qu'elles donnent une seconde vie, ça permet de débarrasser les caves, les greniers, les garages. Donc j'invite vraiment les personnes à venir donner. Donc la Gratiféria, ça se passe en deux temps. Donc c'est le samedi 23 mai de 9h à 13h à la mairie d'Offemont. Donc là, c'est le jour des dons.
0: D'accord.
1: Donc j'invite tout le monde à venir donner. Alors, on accepte beaucoup de choses.
0: Oui.
1: On accepte les jeux, les jouets, de la vaisselle, de la quincaillerie, des bibelots, des objets de décoration.
0: En bon état, on est d'accord. Quand même.
1: Ouais. Alors, évidemment, je précise, en très bon état. De toute façon, on contrôle à l'entrée. On refuse les objets qui sont sales ou en très mauvais état. On refuse simplement quelque chose qu'on refuse. Ce sont les disques vinyles. Parce que
0: pourquoi ça m'a étonné, ça? Pourquoi?
1: Parce que ça marche pas. Les gens ne sont pas intéressés. Peut-être que les gens n'ont plus de platine disque aussi.
0: Pourtant, le vinyle revient en force.
1: Oui, il y a des collectionneurs. Ouais. Et bon, voilà. Donc, c'est vrai que les disques vinyles, on n'accepte pas trop. Non, on n'accepte pas non plus les encyclopédies, tout ce qui est magazine et revues.
0: Voilà. Et pourquoi là aussi?
1: Parce que là aussi, ça nous reste sur les bras. Les gens ne sont pas intéressés.
0: On ne sait pas quoi en faire derrière.
1: Par contre, ce qui est très intéressant pour les gens, ce sont les romans et puis les livres pour enfants, les jeux pour enfants.
0: D'accord. Donc en deux parties, en deux temps, ce week-end, on l'a dit, samedi matin, plutôt consacré au don.
1: Donc c'est le don, samedi matin, je répète les heures, 9h-13h.
0: 9h-13h.
1: Puis alors, le lendemain, c'est le dimanche, de 9h à 13h, toujours en mairie d'Offemont. Là, c'est le jour où on prend, c'est-à-dire que n'importe qui peut venir, même s'ils n'ont pas donné la veille. Les gens sont invités à venir chiner, fouiller, et ils repartent avec les objets dont ils ont envie, sans échanger d'argent. Évidemment, nous sommes là aussi pour veiller à ce qu'il n'y ait pas d'abus.
0: Bien sûr, on peut dire que c'est un marché de la gratuité.
1: C'est le marché de la gratuité, voilà, et pas d'échange.
0: C'est une très très belle initiative, en tout cas qu'on avait envie de souligner, de soutenir. Merci beaucoup.
1: Eh bien, je vous remercie beaucoup, bonne journée.
0: Rendez-vous donc tout au long de ce week-end pour cette 4e Gratiféria d'Offemont. Vous restez avec nous, on est ensemble jusqu'à 19h tout à l'heure avec plein de bonne musique pour vous accompagner. C'est Johnny Clegg et Savoka, Scarlings of Africa et Jean-Louis Aubert, ce sera juste après.

0: Jean-Louis Aubert avec Merveille, avec votre radio, ici Belfort-Montbéliard. Une petite merveille venue tout droit des années 80, c'est Visage dans un petit instant avec Fade to Grey.
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0: pas se le cacher, on était bien au début des années 80 avec ce titre qui avait été un gros succès numéro 1 en France pendant 6 semaines et une chanson qui a une petite particularité d'être entièrement bilingue, anglais, français, en présentant les mêmes paroles traduites dans les deux langues. Les paroles en anglais sont chantées, tandis que celles en français sont parlées, tout simplement.
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0: Et de quoi vous évader à quelques jours du dernier long week-end du printemps, de ce week-end de la Pentecôte. On vous propose de découvrir de nouveaux podcasts de la série Partir, une collection qui s'agrandit avec ce guide sonore touristique où la thématique est au fil de l'eau. 5 nouveaux épisodes, donc on part sur l'île de Ré à vélo, sur la Venise du Gâtinais également, ou encore sur le lac d'Annecy. Ces nouveaux podcasts sont disponibles évidemment sur votre application ici ICI. Et puis notez le rendez-vous également, Jérémy Crédville sera à la Maison du Peuple à Belfort le jeudi 28 mai prochain avec son spectacle Enchanteur. Il arrive avec ce tout nouveau spectacle où il explore les choix. Mais pourquoi choisir? Pourquoi faire une chose seulement? C'est souvent musical d'ailleurs, ce tout nouveau spectacle de Jérémy Crédville. Ce sera donc à la Maison du Peuple de Belfort dans quelques jours le 28 mai. Vos places seront à gagner ici, bien sûr, sur votre radio, ici Belfort-Montbéliard.
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0: Et en voici encore un grand classique, Francis Cabrel, Et je l'aime à mourir.

0: Francis Cabrel avec ici Belfort, Montbéliard. Et on l'aime notre jeu, compter, pas compter, c'est le moment d'y aller. Et de nous appeler sans plus tarder hein, pour jouer avec nous. 03 84 22 82 82. Le principe est simple, hein, trois affirmations. Compter, pas compter, vrai ou faux, au moins deux bonnes réponses. Et vous repartirez dans quelques minutes avec votre tout nouveau t-shirt aux couleurs de votre radio. Ici Belfort, Montbéliard. 03 84 22 82 82. Et pour la suite, c'est en musique évidemment, c'est avec Décibel, l'actu musique de ce mardi après-midi, l'actu musique avec Émilie Mazoyer. Salut Émilie.
1: Salut tout le monde. Émilie, au rapport pour votre dose quotidienne d'actualité musicale. C'est aujourd'hui l'anniversaire du plus francophile des chanteurs colombiens. Moi,

Buenaventura, débarqué à Paris à l'âge de 21 ans pour étudier les sciences éco à la fac de Nanterre. Il avait commencé à chanter dans le métro avant d'être révélé au grand public par cette reprise de Jacques Brel, « Ne me quitte pas », il y a tout pile 30 ans en 1996, raflant au passage le tout premier disque d'or de musique latine salsa de toute l'histoire de la musique en France. Il a 59 ans aujourd'hui, joyeux anniversaire Yuri. On en sait un peu plus sur le nouvel album des Rolling Stones. Moins de 2 mois avant la sortie, c'est normal, hein, les langues se délient. Le Beatles, Paul McCartney et Robert Smith, le chanteur des Cure, font partie des invités sur le disque. On y entend aussi les tout derniers enregistrements du batteur des Stones, Charlie Watts, décédé en 2021. Et puis il y a une reprise, surprise, d'une grande voix de la musique anglaise.

0: Stones reprennent bien Amy Winehouse, You Know I'm No Good. On a hâte d'écouter ça sur leur 25e album, Foreign Tongues, qui sortira le 10 juillet. Un peu de lecture avec Pierre Perret qui sort Mémé Anna aux éditions Mareuil.
1: On la trouvait plutôt jolie, Lily. Elle arrivait des Somalies, Lily. Dans un bateau plein d'émigrés qui venaient tous de leur plein gré vider les poubelles à Paris.
0: Histoire vraie et assez folle de la grand-mère adorée de Pierre Perret, Mémé Anna, c'est un livre d'amour et de souvenirs qui commence au 19e siècle et qui nous fait traverser une bonne partie du 20e. Nostalgique, drôle, historique, je vous le recommande. On a fait les comptes et c'est officiel. Les artistes les plus programmés sur vos festivals d'été sont Sam Sauvage et Feu Chatterton avec 29 festivals, la jeune Mickey, 31 festivals, et la grande gagnante 2026, c'est Louisa, révélée avec Soleil Bleu et nommée aux Victoires de la Musique. Maintenant en pleine promo de son premier album, Louisa est à l'affiche de 38 festivals cet été. Il y a de fortes chances que vous la croisiez. Je vous propose donc de réviser.

0: Le Soleil Bleu de Louisa, une autre jeune chanteuse qui revient sur scène sur la route des festivals cet été, c'est Lynn. Elle sera d'ailleurs votre invitée, Émilie, pour Décibel tout à l'heure, à partir de 20h. Bon, les petites piqûres de rappel, hein, c'est le moment de nous appeler 03 84 22 82 82, comptez, pas comptez, et pour vous, votre tout nouveau t-shirt aux couleurs de votre radio ici Belfort Montbéliard, vous aurez le choix de la taille évidemment, et ça c'est plutôt intéressant. À vous de nous appeler dès maintenant, on joue à comptez, pas comptez dans quelques petites minutes.
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0: Mais d'ici là, voici venir Michel Polnareff et Taylor Swift avec Hoplite.

0: quelques octaves là quand même, hein, pour le coup. Michel Polnareff fait Goodbye Marilou.
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0: Eh ben, c'est le moment d'accueillir Eric, qui est à Lille-sur-le-Doubs. Bonsoir Eric.
2: Ça va, bonsoir.
0: Tout va bien ?
2: Ça va.
0: Bon, comptez. Merci. Comptez, pas comptez, je vous rappelle le principe du jeu. Trois affirmations que je vais vous proposer. Vrai ou faux, comptez, pas comptez, il me faut au moins deux bonnes réponses. Et si c'est le cas, vous repartirez avec le tout nouveau t-shirt aux couleurs de votre radio, ici Belfort-Montbéliard. On est d'accord ?
2: Ça marche, ok.
0: Allez, on y va pour la première affirmation, c'est parti. Le pape Léon XIV, le pape sera en visite en France à Lourdes au mois de septembre. Comptez ou pas comptez ?
2: Comptez.
0: Stellantis va produire de nouvelles voitures électriques en Italie. Comptez ou pas comptez ?
2: Ouais, je dirais comptez aussi.
0: C'est enregistré. La dernière affirmation, écoutez bien, il vous reste une semaine pour déclarer vos revenus en version papier. Comptez ou pas comptez ?
2: Ça, je l'ai entendu ce matin, je crois que c'est compté.
0: Très bien, c'est noté. Allez, on enregistre vos différentes réponses, on calcule votre score. Sans plus tarder, le pape Léon XIV sera en visite à Lourdes au mois de septembre. C'est vrai, c'est compté. Ce sera du 25 au 28 septembre. Stellantis va produire de nouvelles voitures électriques en Italie. Vous l'avez dit au hasard ?
2: Oui et non, mais ça ne m'étonnerait pas, quoi. Donc j'ai dit vrai.
0: C'est vrai, c'est compté. C'est e-cars, elles seront fabriquées dès 2028 en Italie, destinées au marché européen. Annonce faite aujourd'hui mardi par Stellantis. Et puis il vous reste une semaine pour déclarer vos revenus en version papier. Pas du tout, cher ami. C'est aujourd'hui le dernier délai. C'est jusqu'à ce soir, 23h59.
2: Je croyais que c'était jusqu'à ce week-end.
0: Ça, c'est pour la version en ligne, version papier. Je ne sais pas comment vous déclarez, mais vous ne faites pas avoir. Hein. Vous faites pas avoir.
2: J'ai eu du bol, du coup.
0: Vous avez du bol, là. Vous en sortez bien. Deux bonnes réponses sur trois. Il est pour vous, ce t-shirt, la toute nouvelle collection des t-shirts ici, Belfort-Montbéliard. Vous allez pouvoir choisir la taille. Je vais vous repasser Vanessa au standard qui va tout vous expliquer, d'accord ?
2: Ça marche. Merci.
0: Bonne soirée, à très bientôt.
2: Bonne soirée aussi, au revoir.
0: Et comptez ou pas comptez revient demain, évidemment.
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0: Demain, nous serons à nouveau là entre 16h et 19h avec plein de bonne musique, comme aujourd'hui, c'est promis, comme ce grand, grand classique de Christopher Cross. Voici All Right.

0: L'homme au flamant rose, oui, il y avait toujours un flamant rose sur ses pochettes d'albums, saviez pas ça, Nina?
1: Non.
0: Bon, ben voilà, Christopher Cross et cette voix incroyable avec All Right. Bonsoir Nina Pavant.
1: Bonsoir Pierrick, bonsoir à tous.
0: À la une du journal de 18h, un défi de 10 jours sans écran, c'est ça?
1: Exactement, une centaine d'élèves de CM2 de Taillecourt se sont lancés ce défi, passer 10 jours sans écran, donc sans téléphone portable, sans tablette et sans télé. Et oui, je sais ce que vous vous dites, les enfants de moins de 10 ans ont déjà des smartphones et ils sont déjà accros. On en reparle à 18h.
0: Ça a remplacé la tétine. À tout à l'heure, 18h, rendez-vous dans 10 minutes pour le journal complet de cette fin de journée. Après Désirless, c'est Bruno Mars.
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0: Bruno Mars et Just Might avec ici Belfort-Montbéliard. Dans la prochaine heure, nous serons avec Jean Sureda, notre monsieur chemise évidemment, qui teste pour nous tous les sports, tous les mardis, tous les clubs de la région, avec au menu ce soir du paratennis. Ça se déroulera après-demain jeudi à Sochaux, et puis on plongera également dans les coulisses télé de Patrice Gascoin avec une série atypique primée à plusieurs reprises qui se poursuit en ce moment sur la chaîne Ciné Plus OCS.
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0: Bon début de soirée, merci de votre fidélité, il est 18h. Et à 18h, toute l'actualité avec vous, Dina Pavon, bonsoir.
2: Bonsoir Pierrick, bonsoir à tous.
0: On arrête de scroller, on range son téléphone.
2: 10 jours sans écran, c'est le défi lancé à partir d'aujourd'hui dans plus de 900 écoles en France. Les élèves, les parents et les enseignants participent. L'école primaire de Taillecourt participe elle aussi encore cette année. Une centaine d'élèves prennent plus de plaisir aux activités comme la danse ou le sport depuis qu'ils ont posé les téléphones. C'est le constat de Jacques Da Silva, le directeur de l'établissement.
3: On a constaté donc chez les élèves une légère amélioration de la concentration. Là, beaucoup d'enfants ont quand même redécouvert le plaisir des interactions directes avec leurs camarades, leurs familles surtout. De nouvelles habitudes se sont installées, davantage de moments partagés, sans téléphone, sans télé. Mais bon, ça reste quand même que sur certaines familles, hein, pas sur la globalité, bien sûr. C'est sûr que les écrans reviennent assez rapidement quand même. Hein. Au-delà des 10 jours sans écran, les mauvaises habitudes, on va dire, reviennent. Quoi, hein. C'est quand même dans l'ensemble, ça devient quand même un temps de réflexion sur le bien-être, les relations avec le numérique. Voilà. Et puis l'adhésion aussi des familles, hein, de plus en plus importante par rapport à cette démarche, elle montre bien cet impact des écrans sur les enfants dans le milieu intrafamilial, quoi.
2: Et dans l'école primaire de Taillecourt, l'opération dure jusqu'au 28 mai, jeudi prochain. 10 ans de prison et 5 ans de suivi socio-judiciaire requis aux assises de la Haute-Saône aujourd'hui contre un jeune homme de 21 ans, poursuivi pour viol et agression sexuelle sur un mineur de 13 ans à Morvillard en 2024. Le verdict est attendu dans la soirée. Un élève du lycée Saint-Joseph de Belfort est en garde à vue depuis ce matin. À 9h, cet adolescent a utilisé une bombe lacrymogène dans les couloirs du lycée. Les pompiers ont dû intervenir. Une enquête est ouverte.
0: Nouvelle étape dans l'affaire des eaux minérales Nestlé Waters.
2: Perrier, Vittel, Contrex, le groupe Nestlé est accusé d'avoir utilisé des traitements illicites sur ses eaux dites minérales naturelles. Dans cette affaire, la justice enquête. Et Marie Dupin, d'après vos informations, des perquisitions sont en cours depuis le début d'après-midi aujourd'hui sur plusieurs sites français du groupe Nestlé.
4: Oui, ce sont au moins 40 agents de la répression des fraudes qui ont débarqué ce matin dans l'usine de production de Perrier, dans le Gard, mais aussi dans les Vosges, à Vittel, où sont produites les marques Vittel, Contrex, Épar. Les perquisitions ont lieu dans l'usine Perrier, mais aussi dans le laboratoire de Vittel, où Nestlé effectue ses analyses de qualité de l'eau pour toutes ses eaux minérales. C'est aussi là que se trouve son centre de recherche et développement. Selon nos informations, ces perquisitions s'inscrivent dans le cadre d'une information judiciaire ouverte par le parquet de Paris après une plainte de l'ONG Foodwatch pour tromperie. Le groupe est soupçonné, depuis les révélations de la cellule investigation de Radio France et du Monde, d'avoir eu recours à des traitements interdits pour purifier des eaux contaminées à la ressource par des bactéries et des traces de substances chimiques, alors que l'eau minérale naturelle est censée être pure à la source. Contacté, ni la répression des fraudes, ni le parquet de Paris, ni Nestlé Waters n'ont pour l'instant souhaité confirmer officiellement ces opérations.
2: Les précisions de Marie Dupin, le groupe suisse également visé par une mission flash parlementaire. Après la dernière affaire du lait contaminé, Nestlé aurait procédé à des retraits silencieux de produits contaminés par la toxine céréulide entre fin novembre 2025 et début janvier 2026. La Commission européenne pourrait débloquer 200 millions d'euros pour aider les agriculteurs face à la flambée des prix des engrais, conséquence de la guerre au Moyen-Orient. Soutien exceptionnel aux agriculteurs les plus touchés, a annoncé aujourd'hui le commissaire européen à l'agriculture depuis Strasbourg.
0: Il est 18h03, un choc entre trois voitures signalé cet après-midi vers 15h sur l'autoroute A36.
2: Juste après la frontière du territoire de Belfort, dans le sens Montbéliard-Mulhouse, la voie centrale a été neutralisée, ce qui a causé un assez gros ralentissement dans l'après-midi. Trois blessés légers ont été pris en charge à l'hôpital Nord-Franche-Comté. Une soixantaine d'habitants de Brevilliers et des proches de Christophe Juillard ont participé à une battue aujourd'hui pour tenter de le retrouver. Des équipes cynophiles de la gendarmerie étaient également présentes. Cet homme de 56 ans n'a plus donné signe de vie après avoir quitté son domicile dimanche vers 11h à Brevilliers. C'est du côté d'Héricourt. Un appel à témoins est toujours en cours. Des barquettes de merguez de volaille de la marque Maître Coq sont rappelées dans toute la France à cause de la présence de la bactérie salmonelle. Des barquettes de 450 grammes de 9 merguez de volaille vendues chez Leclerc, Coopérative U ou encore Intermarché entre le 9 et le 15 mai. Retrouvez le numéro du lot concerné sur le site rappelconso.fr.
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2: On a eu une journée un peu couverte, mais très agréable, très douce.
0: Ouais, mitigée, douce.
2: Est-ce que ça va durer ?
0: Ça va durer. En revanche, peut-être des averses au programme ce soir, cette nuit sur le nord Franche-Comté. Demain dans la matinée également sur le nord du territoire de Belfort. Mais la douceur, elle s'amplifie encore un petit peu plus demain, puisqu'on sera déjà autour de 15 degrés en moyenne à la mi-journée. Et puis dans l'après-midi, Météo France nous annonce de 17 à 19 degrés. Ça va continuer de grimper comme ça dans les jours qui viennent.
2: Ah, qu'on rentre enfin dans ce mois de mai.
0: Voilà, avec des pointes, il serait temps, des pointes peut-être jusqu'à 28 degrés pour ce week-end. Alors peut-être barbecue ?
2: Oui, avec plaisir. Okay. On se prévoit ça ?
0: Ouais, j'ai un doute sur les merguez quand même. Hein, bon.
2: Oui, il faut faire attention aux merguez. Peut-être plus des chipots.
0: Bonne soirée.
2: Bonne soirée.
0: Prochaines infos à 19h.
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0: Et pour elle, c'était la toute première fois. Et quelle fois ? Voici Jeanne Masse avec Ici Belfort-Montbéliard.

0: Jeanne Masse avec ici Belfort-Montbéliard. Je ne sais pas si c'est la première fois pour Jean Suréda, mais en tout cas, il a troqué la chemise pour le polo de tennis et a testé pour nous le paratennis avec une belle journée qui s'annonce après-demain, jeudi, à Sochaux. Il sera d'ailleurs tout à l'heure avec Frédéric Ebonin, une membre du tennis club Sochaux, et à quelques jours de Roland-Garros, évidemment, qui débute. Le grand tournoi débute en tout cas le week-end prochain. Un petit plongeon également dans les coulisses télé de Patrice Gascoigne. Ça, ce sera, allez, dans une petite demi-heure. Vous restez avec nous, évidemment.
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0: Avec cette belle nouveauté, le tout nouveau Christophe Maé, ça s'appelle La Lune.

0: 9 mai avec la Lune.
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0: 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Et tous les mardis, c'est sport à cette heure-ci avec Jean Sureda. Il teste tous les sports, tous les clubs de la région. Et aujourd'hui, vous êtes à Sochaux avec Frédéric Ebonin, les membres du tennis club de Sochaux.
3: Et aujourd'hui, on va parler du para. C'est vrai qu'on n'en a pas beaucoup fait en cette année de sport avec ici Belfort-Montbéliard. C'est de ma faute, je plaide coupable. On va parler du para-tennis. J'imagine qu'il y a beaucoup de différences avec le tennis pour les valides ou pas, Frédéric ?
4: Oui, tout à fait. Oui, le para-tennis, ça regroupe en fait les personnes en situation de handicap. Donc on a les personnes en fauteuil, on a les sourds et malentendants et également les malvoyants, on appelle ça le cécitennis.
3: Est-ce que les règles sont les mêmes ? Alors évidemment, pour le tennis valide, c'est un seul rebond, mais est-ce que le terrain est de la même taille ? Est-ce que les filets sont de la même hauteur ? Est-ce qu'on a peut-être plusieurs rebonds ? Expliquez-nous un petit peu s'il y a des similitudes dans les règles et dans le règlement.
4: Alors déjà, oui, les terrains sont identiques pour le tennis fauteuil. La seule chose pour les personnes en fauteuil, vous avez droit à deux rebonds. Pour le cécitennis, c'est des balles en mousse, des balles sonores, et là, on a droit à trois rebonds. Mais le terrain est le même, donc... Oui, c'est sportif quand on fait tout ça en fauteuil ou c'est encore plus sportif que pour les personnes valides.
3: Oui, j'imagine, ça demande peut-être plus d'anticipation en plus, non ?
4: Oui, faut déplacer le fauteuil, hein, donc faut avoir la vitesse, la rapidité pour se mettre au bon endroit, puis après prendre le temps de frapper dans la balle, donc ça demande encore plus d'efforts, mais c'est faisable.
3: On va pouvoir tester en plus ce jeudi, en plus, pour celles et ceux qui veulent découvrir le para.
4: Tout à fait, à Sochaux, donc on a la chance avec le tennis club de Sochaux d'avoir été sélectionné par la Fédération Française de Tennis où ils viennent avec un bus tour. Il y aura donc un terrain de cécitennis où il y aura une démonstration par le numéro 1, enfin l'ancien numéro 1 mondial de cécitennis qui sera présent, qui vient de Paris spécialement pour l'après-midi. On aura des terrains de tennis, donc en para-tennis avec des fauteuils pour si les personnes veulent tester. Ce sera bien sûr encadré avec des personnes compétentes. Et puis on aura d'autres petits terrains à côté avec des petits jeux, que ça soit ludique, voilà. Donc voilà, les personnes en situation de handicap peuvent venir sans problème. C'est vers la Halle au Sport, donc à Sochaux, pas très loin de la Cité d'eau. Et puis voilà, c'est vraiment pour faire découvrir le para-tennis, enfin tout ce qui est tennis au niveau du handicap et montrer qu'on peut faire du sport en étant en situation de handicap.
3: Eh ben, rendez-vous ce jeudi. Merci beaucoup.
0: Eh bien, rendez-vous après-demain. C'est promis à Sochaux pour le para-tennis. Et on annonce, ça reste à confirmer, mais on annonce quand même la présence d'un certain Yannick Noah.
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0: Et alors ça, les amis, j'adore. Sacré guitariste aussi, lui. Hein. Il maniait bien la six cordes. Chris Rea avec On The Beach pour vous sur ici Belfort-Montbéliard.

0: ici Belfort Montbéliard, Axel Red, et après Axel il y aura Alex Warren en nouveauté avec Fever Dream, et on parlera juste après d'un très bel événement qui se prépare pour ce week-end dans le sud de la France. C'est la Corse qui débarque à Marseille.
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0: Le nouveau Alex Warren, ça s'appelle Fever Dream.
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0: Et la fièvre du samedi soir, le week-end prochain, puisque la Corse débarque à Marseille au stade Vélodrome avec votre radio. 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Et puis, pour se plonger tranquillement dans l'ambiance, et bien dès la veille, dès vendredi soir, vous pourrez retrouver Mélie Mazoyer en direct dans les coulisses de l'événement pour Décibel vendredi, donc à partir de 20h.
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0: Avec le nouveau Céline Dion, Danson et Laurent Voulzy pour la suite.

0: plaisir, ce grand retour de Céline Dion avec cette chanson composée par Jean-Jacques Goldman. C'était Dansons. Allez, c'est l'heure de retrouver Patrice Gascoigne pour ses coulisses télé et qui nous propose aujourd'hui de découvrir une série atypique primée à plusieurs reprises, une série qui se poursuit d'ailleurs en ce moment sur la chaîne Ciné Plus OCS.
1: Je vous fais remonter le temps, nous sommes en 1942 et depuis Londres, les généraux de la France libre soupçonnent l'Allemagne nazie d'avoir mis au point une nouvelle arme redoutable.
2: Nous sommes sur le point de perdre cette guerre, lieutenant. Les Boches ont mis au point une machine infernale, un sous-marin d'un nouveau genre, indétectable.
1: Je ne sais pas si vous serez au garde à vous pour regarder cette série très originale qui s'appelle Deep, série à déguster le mardi soir sur la chaîne Ciné Plus OCS, mais ce n'est pas un parcours du combattant que de vous en parler, tant Deep nous raconte avec beaucoup d'audace et d'inventivité une mission ultra secrète de 4 hommes ayant pour objectif de s'infiltrer dans la base navale la mieux gardée d'Europe et de voler ce sous-marin.
3: Je savais pas que ça faisait ce bruit-là quand ça tombait.
4: Ça doit être ça, la chute du Troisième Reich.
1: Cette série à suivre sur la chaîne Ciné Plus OCS a notamment reçu le prix de la meilleure réalisation pour Aurélien Mola au festival Creativity 2025. Alors justement, j'ai appelé le créateur de Deep pour lui demander comment lui était venue l'idée de cette série de comédie d'aventure à la fois historique et fantastique, Aurélien Mola.
5: L'idée initiale en soi, je m'en souviens plus vraiment. Ce dont je me souviens avec précision, c'est le moment où j'ai trouvé le genre, la tonalité en fait de la série. C'est facile parce que c'était juste après la naissance de ma fille. De manière générale, je suis identifié comme un auteur de genre avec un univers plutôt sombre, assez violent, qui porte sur le thriller, le fantastique, le polar. Après la naissance de ma fille, bizarrement, c'est la comédie et le côté ludique en fait qui s'est imposé à moi. Et c'est assez surprenant. En fait, j'ai été le premier surpris de vouloir faire rire, de vouloir construire en tout cas une série qui est censé en tout cas distraire et amuser le spectateur. Et ce qui m'a guidé, c'est cette envie profonde de faire passer un bon moment, que ça soit à mes amis et surtout à l'audience, aux spectateurs de manière générale. Et un jour, j'espère, à ma fifi.
1: La très touchante confidence du créateur et réalisateur de Deep, Aurélien Mola, qui nous révèle comment la naissance de sa fille a pu influencer le parcours artistique du papa. Et donc finalement, ce que vous allez découvrir en regardant cette série pas comme les autres. Deep se regarde en profondeur le mardi soir sur la chaîne Ciné Plus OCS. Quant à nous, on remonte à la surface ensemble demain pour de nouvelles coulisses télé, puisque je vous parlerai de la nouvelle saga de l'été, déjà, de France 2.
0: Patrice Gascoigne pour ses coulisses télé. Dans quelques instants, la petite humeur du jour de Pierre-Hugues José. Et vous savez qu'il est tous les matins avec Stéphane Voix un petit peu avant 7h sur la cible Belfort-Montbéliard. On le retrouve juste après Oasis.

0: Look Back in Anger, les frères Gallagher, Oasis évidemment, avec ici Belfort, Montbéliard. La petite humeur du jour, il était là ce matin comme tous les matins avec Stéphane Vaux, c'est Pierre-Hugues José.
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2: Salut le Steph, comment c'est?
3: Tu sais qu'en ce moment je fais de bonnes affaires, hein. Il y a des marchés, des trocs un peu partout.
2: Ah bah le mois de mai, hein, chez nous, c'est pas juste le soleil qui revient, c'est les brocantes, hein, les vides-greniers, tu vois, oui. Les endroits où les gens ils vendent leur passé, avec une confiance absolument démesurée. Déjà, faut se lever tôt, hein. Mais quand je dis tôt, c'est 6h du matin. À 6h, normalement, t'es pas censé négocier un grippin avec la Nadine de Val d'Or, hein. T'es censé dormir, être en paix, respecter ton corps, tu vois, mais non, parce qu'on t'a dit les bonnes affaires, c'est le matin. Donc toi, t'arrives, café à la main, froid, pas réveillé, puis tu tombes sur des stands. Et puis là, c'est fascinant, hein. T'as des CD rayés de 98, t'as des câbles, mais personne sait de quoi. Des télécommandes sans télé, un réveil cassé. Et puis le mec te regarde, il te dit, ah, ça, c'est une pièce rare. Rare de quoi, Régis? Rare parce que personne n'en veut, mais tu respectes. Parce qu'il y a une énergie, une conviction. Le gars, il croit vraiment que son vieux lecteur DVD peut changer ta vie. Et puis le pire, c'est que ça marche, hein, parce que toi, tu repars avec un truc, toujours. Un objet que tu n'avais jamais envisagé d'acheter de toute ton existence. Mais sur le moment, ça faisait sens. Ça peut servir. Cette phrase, elle détruit des vies. À 8h30, t'es déjà épuisé. T'as un sac avec des objets absurdes. Une légère honte qui commence à monter, mais tu souris. Parce que t'as chiné. Et ça, c'est une victoire qu'on peut pas expliquer. Je te laisse là-dessus, le Steph, et puis on se dit à demain. Allez, tchou.
0: Et c'est toujours bien important de chiner. Merci beaucoup, Pierre-Hugues José, qui sera donc de retour demain, comme tous les jours de la semaine, un petit peu avant 7h. Gauvin Serre, le retour également avec sa nouvelle chanson, c'est Silence Radio. C'est juste après Dizoui et Life. Bonne soirée avec ici Belfort Montbéliard.
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0: Silence Radio, le troisième extrait du nouvel album, du prochain album de Gauvin Serre avant une grande tournée annoncée pour les mois qui viennent. Véronique Sanson dans un petit instant et à 19h, rendez-vous bien sûr pour toute l'actualité en ce début de soirée avant d'enchaîner avec Laurent Petit-Guillaume et 100% années 80.
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0: Florence Vurnik sans son besoin de personne. 100% années 80 dans 5 minutes avant d'enchaîner avec Décibel et Mélie Mazoyer. Moi, je vous donne rendez-vous demain à 10h demain matin pour les conseils pratiques et puis de retour également demain à partir de 16h.
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0: Passez une très très belle soirée avec ici Belfort-Montbéliard. Il est 19h. Et l'essentiel de l'actualité à 19h, c'est avec vous Marine Logeni.
2: Devant les assises de Loire-Atlantique à Nantes, l'accusé nie toute implication dans le meurtre de Jonathan, ce garçon disparu lors d'une classe de mer et retrouvé mort en 2004. L'Allemand de 55 ans est jugé depuis ce matin. Il est déjà condamné à la perpétuité pour les meurtres de 3 garçons dans son pays. Et lors de cette première journée d'audience, Céline Loiseau, Martine Naille est restée sur la version qu'il maintient depuis le départ.
3: Oui, les faits sur Jonathan, je ne les ai pas commis. C'est dans sa langue maternelle, l'allemand, que Martine Naille répond à la cour. L'accusé, très grand à la stature imposante, semble ensuite volontiers se prêter aux questions-réponses de la présidente sur sa vie. Père absent, mère décrite comme douce et autoritaire à la fois, les deux sont morts. Quant à ses frères, l'aîné ne veut plus entendre parler de lui depuis sa condamnation en Allemagne en 2012 pour meurtre sur 3 jeunes enfants et des agressions sexuelles sur 9. Le Benjamin, de 12 ans plus jeune, est lui convoqué comme témoin, mais reste introuvable. Certaines parties civiles assurent que ce frère, condamné pour détention d'images pédopornographiques, aurait pourtant des choses intéressantes à dire sur l'accusé. Martine Naille, lui, ne cache pas sa pédophilie. Il la commente sans retenue. Cette attirance pour les jeunes garçons, elle démarre quand il est adolescent. Il fantasmait sur les camarades de son petit frère. Les deux relations qui ont compté pour lui, c'était avec des adolescents. Lui était jeune adulte. Sa sexualité, sa pédophilie, enchaîne-t-il. Il n'en parlait à personne, sauf sur des forums pédophiles qu'il fréquentait sous des pseudo et où il a évoqué l'affaire Jonathan.
2: Céline Loiseau, ici, Loire-Océan. On apprend ce soir qu'Edouard Philippe est visé par une enquête pour soupçon de détournement de fonds publics et favoritisme. Le maire du Havre, candidat à l'élection présidentielle de 2027, conteste les faits, mais précise ce soir qu'il répondra bien évidemment à toutes les questions que posera la justice. Sébastien Lecornu envisage de revoir les 6 milliards d'euros de gel de crédit, vraisemblablement à la hausse. Le Premier ministre l'a dit à l'Assemblée tout à l'heure et prépare les esprits à se serrer la ceinture dans un contexte de guerre au Moyen-Orient qui risque de durer. Toujours à l'Assemblée, c'est la loi d'urgence agricole qui commence à être débattue ce soir, avec des mesures notamment sur la souveraineté alimentaire, l'élevage ou encore le stockage de l'eau. Des pesticides interdits en Europe que l'on retrouve pourtant dans des produits importés. C'est le résultat d'une étude publiée aujourd'hui par l'ONG Foodwatch qui a mené des tests dans 4 pays européens sur une 60aine de produits, principalement du riz, du thé et des épices. Camille Dorioz est le directeur de campagne de l'ONG.
4: Le constat est sans appel, vu que sur cette 60aine de produits, il y en a 45 aujourd'hui qui contiennent des pesticides qui ne sont plus autorisés en Europe pour leur usage. C'est dénoncé depuis des années et des années par de très nombreuses ONG, mais aussi par les paysans et par les paysannes. C'est-à-dire que eux font le travail de protéger les populations en n'utilisant pas ces produits qui sont toxiques pour l'environnement ou pour notre santé. Mais de l'autre côté, on n'applique pas ces règles sur nos importations. Aujourd'hui, la demande, elle a toujours été la même de la part des ONG pour celle que porte Foodwatch au niveau européen, c'est que pour tous ces pesticides qui ne sont pas autorisés, la seule limite qui devrait exister dans notre alimentation, c'est zéro.
2: 19h passées de 3 minutes sur ici. Allez, on termine avec le rêve de tous les parieurs sportifs. Miser 2 euros et remporter le million. Eh bien, c'est arrivé un joueur dans un PMU du Morbihan qui a remporté exactement 1 107 000 euros en trouvant les 5 chevaux dans l'ordre. Le nouveau millionnaire est un habitué du bar Agrégam de Grandchamp. Il a validé donc son ticket gagnant, Jean-Michel Naga.
5: Et ici, depuis dimanche, forcément, on ne parle que de ça.
6: Oui, je comprends, ouais. Tout le monde est au courant.
5: Il faut dire que le gagnant est un habitué, comme Guillaume.
6: Je suis content pour lui. J'espère qu'il aura le temps d'en profiter.
5: C'est pas vous?
6: Ah non, c'est pas moi, non. Sinon, je serais pas là.
5: Si c'était vous, vous le diriez?
6: Non. Non plus.
5: C'est pas Jean-Louis non plus.
7: J'aurais préféré que ce soit moi. Ça fait 60 ans que je joue. 60 ans. Mais bon, j'ai pas eu la chance.
5: Et Bernard, lui, était là, dimanche, quand le regagnant a découvert la bonne nouvelle.
8: Je le connais bien, mais je sais pas son nom, son prénom.
5: Il a payé sa tournée?
8: Ah oui, il a payé sa tournée, ouais.
5: Mais vous avez déjà gagné, vous, au PMU?
8: Si, j'avais 21 ans. 6-8-2. le mur de ma voiture.
5: Et le parieur millionnaire a fait exactement la même chose.
9: Il a juste joué sa plaque d'immatriculation de voiture comme tous les dimanches et c'est ça qui est tombé.
5: Noémie Lemoigne, la patronne du bar, elle a été très surprise, elle aussi.
9: Bah oui. J'ai dû compter les chiffres pour être sûr de ne pas dire une bêtise, mais non, ça m'a fait bizarre. Mais lui aussi, ça lui a fait bizarre. Et si, c'est vrai, c'est une belle somme quand même.
5: 1 107 342 euros. Il est le premier millionnaire au Quintet Plus depuis décembre 2024.
2: Et en attendant d'être millionnaire, cette piqûre de rappel pour ceux qui déclarent leurs revenus via les formulaires papier, il faut le faire avant ce soir minuit sur Internet. Les dates limites varient.
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0: La météo de votre début de soirée en Nord-Franche-Comté, une soirée de nuit qui s'annonce plutôt calme dans l'ensemble. Et pour demain, pour la matinée de ce mercredi, on attend quelques grisailles et peut-être quelques averses également sur le nord du territoire de Belfort. Ce sera un petit peu plus dégagé partout ailleurs. Les éclaircies vont se développer un peu plus franchement dans l'après-midi avec des températures qui continuent de grimper de 17 à 20 degrés attendus demain selon Météo France. Ce sont ces dernières prévisions. Passez une bonne soirée. Tout de suite, c'est 100% années 80 et c'est avec Laurent Petitguy.
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11: Bonsoir à tous, prêts pour un plongeon en apnée pendant une heure? Bon, rassurez-vous, c'est juste un bon bain de souvenirs, de musique, un plongeon dans les années 80 grâce aux tubes qui ont marqué à tout jamais cette décennie. Bref, on va nager dans le bonheur, ça commence comme ça.

0: C'était Phil Collins et c'était Two Hearts. 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
0: Et c'était un tube extrait de la BO du film Buster en 87. Phil Collins, qui en novembre prochain va faire son entrée au Rock'n'Roll of Fame, un musée mythique situé à Cleveland dans l'Ohio. Et ce jour-là, d'autres auront droit à cet honneur. Oasis, Billy Idol, Iron Maiden, mais aussi Sade. Et c'est un événement, ça sera la première femme d'origine africaine à recevoir cet honneur. Lui aussi, il en a reçu des honneurs et des récompenses. Mais la plus belle, c'est notre fidélité. Renaud, tout de suite, Morgane de Toi.
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0: début de soirée. Ici. Un DJ d'Aix-en-Provence, un directeur d'une radio locale à Marseille qui deviennent en l'espace de deux tubes, dont La Vie la Nuit, un duo de légende, bah oui, des années 80, c'est l'histoire de Sacha et William, autrement dit début de soirée. Tout était possible dans ces années-là. Même une chanson au titre, disons, burlesque, didoudou dadada, de Police, pouvait devenir un tube. C'est la suite de 100% années 80, juste après ça.
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0: Vous écoutez Ici Belfort-Montbéliard, 100% années 80, ça continue dans une minute après quelques infos.
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2: Demain mercredi, dans le cadre de Mai des Arts, l'ensemble Autzone Percussion et la classe de théâtre vont donner un spectacle intitulé « Les bambous des profondeurs » à 18h à l'Auditorium de Lure, entrée gratuite. Aujourd'hui jusqu'à 20h, demain 9-20h et jeudi 9-14h, l'Union des familles d'Audincourt propose une bourse spéciale départ en vacances avec des outils de jardin, des jardinières, des bouées, des palmes, des tentes, des parasols, bon, tout ce qu'il faut pour le camping, mais aussi des trottinettes, des vélos, des articles pour animaux, des draps de bain, etc. À l'occasion de la Nuit des musées, samedi, le pavillon des sciences de Montbéliard sera en entrée libre de 19h à 23h. Il y aura aussi ouvert gratuitement le musée de Valentinier, ou encore entrée gratuite à la Forge Musée des Tuffons de 19h à 22h avec visite libre et démonstration de forge.
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0: Mylène Farmer, c'était Sans Contrefaçon.
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0: Alors autant Mylène Farmer, le retour sur scène, c'est pas du tout d'actualité. Autant The Cure sur scène, c'est dans les prochaines semaines. Et ça, c'est une bonne nouvelle. Robert Smith et sa bande seront en concert les 24, 25 et 26 juillet dans les arènes de Nîmes. Le 28 août à Bordeaux au Pagaille Festival. Et le 30 août à Saint-Cloud pour Rock en Seine. Il reste des places à Bordeaux, qu'on se le dise. Allez, en attendant, sans trépigner, on révise un de leurs plus gros succès. Close to Me, c'était en 85.
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0: Imagination, c'était Music and Lights. Le groupe a raconté qu'il s'était baptisé Imagination en hommage à la chanson de John Lennon Imagine. Bon, en revanche, au niveau du look, rien à voir avec l'ex-Beatles, hein. Ils se sont inspirés, sans le leur dire, du contrebandier de Star Wars. Allez, bientôt 20h à suivre Décibel avec Émilie Mazouillet qui reçoit ce soir la chanteuse Lynn. Mais ce sera après, entre autres, Daniel Balavoine, Vivre ou survivre, juste après ça.
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2: Sur votre radio ici, c'est l'heure de Décibel, toute l'actualité musicale avec ce soir une jeune chanteuse, autrice et compositrice qui a sorti son premier album il y a quelques mois, porté par un tube, il faut le dire, imparable.

0: s'appelle Lynn, elle vient nous voir pour la première fois dans Décibel. L'occasion de mieux se connaître et aussi de prendre de ses nouvelles. Car il lui est arrivé le pire cauchemar pour une chanteuse. Lynn a perdu, momentanément heureusement, sa voix. Mais alors aujourd'hui, comment ça va?
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0: Salut à toutes, salut à tous et bienvenue dans Décibel. On est en direct ensemble jusqu'à 21h en ce mardi soir, histoire de faire le tour de l'actualité musicale. L'anniversaire de Pete Townshend, l'immense guitariste des Who, qui a 81 ans aujourd'hui. On célébrera ça évidemment en écoutant du rock des années 60, ce qui ne fait jamais de mal. Ça sera à la fin de l'émission. Le coup de cœur découverte du jour, c'est une jeune artiste belge qui s'appelle Geneviève et qui nous propose un duo avec Loose and the Yakuza. Elle, vous la connaissez déjà si vous vous intéressez un peu à la scène indé belge. Leur chanson s'appelle Fleur de Lys et ce sera le coup de cœur du jour. Le blind test avec un thème qu'on aime bien ce soir, la paix. Oui, écoutez, il n'y en a jamais trop, surtout en ce moment. Alors si la paix en musique vous inspire, vous devriez nous appeler dès maintenant. Alexandra vous attend au standard d'ici pour prendre les inscriptions pour le blind test. Un seul numéro à retenir, 0810 055 056. Je sais, ça fait beaucoup de numéros, alors je le répète, 0810 055 056. Venez jouer avec nous au blind test autour des chansons qui parlent de paix. À gagner, c'est l'album de Lynn, Boîte à musique. On va en parler avec elle, je file la rejoindre. Bonsoir Lynn.
3: Bonsoir.
0: Bienvenue dans Décibel. Lynn, votre premier album, Boîte à musique, qui est sorti au mois d'octobre dernier. Un premier album qui était très très attendu parce que tout le pays s'était mis à chanter votre chanson.

0: Je pense à vous, c'est vraiment la rencontre avec le public. C'est un single de diamant qui a été streamé des dizaines de millions de fois, qui était numéro 1 au Top Shazam. Ça, c'est drôle, le Top Shazam, c'est l'application qui fait qu'on entend une chanson, on dit « Mais qu'est-ce que c'est ?» Et on lance l'appli et on nous dit « Eh ben, Céline, eh ben, la chanson la plus streamée là-dessus, c'était la vôtre. »
1: Exactement.
0: Les gens se disaient mais qui a une voix pareille ? Donc voilà, c'est vraiment un énorme tube très, très diffusé en radio, vous le savez, vous qui écoutez ici, à la télé également. Alors, ça tient du conte de fées, hein, l'énorme tube, l'album, la tournée à guichet fermé. Et donc, on va pas faire durer le suspense plus longtemps. Un soir, sur scène, là, récemment, il y a quelques mois, vous avez perdu votre voix, mais c'était vraiment pendant un concert ?
1: Oui. En fait, ça s'est passé, effectivement, comme vous le dites, c'était un peu un rêve,
0: ouais.
1: Un conte de fées. Tout s'enchaînait, c'était magnifique. Et puis, surtout la tournée, c'était ma première tournée, donc voilà, c'était fou. Beaucoup d'amour, beaucoup de bienveillance du public. Et ce soir-là, oui, en plein milieu du concert, j'ai perdu ma voix.
0: C'était en Bretagne. J'ai rien contre les Bretons, mais sachez-le, c'était en Bretagne.
1: Non, mais les pauvres, parce qu'ils ont été tellement bienveillants avec moi.
0: Mais alors, concrètement, c'est-à-dire que vous sentez qu'il se passe un truc bizarre dans votre gorge ?
1: Alors, j'ai rien senti. C'est simplement quand j'ai commencé à chanter la prochaine chanson,
0: ouais.
1: Je ne pouvais plus chanter, en fait. Donc, ça a été compliqué, mais je vais quand même essayer de me battre pour continuer, parce que dans ma tête, ce n'était pas possible que j'arrête. Ouais. Donc, j'ai essayé et j'ai vu que c'était vraiment impossible. Donc, malheureusement, j'ai annoncé au public que j'allais arrêter de chanter et du coup j'ai vu tous ces gens déçus et j'ai fait des photos avec tout le monde.
0: Ouais.
1: Donc ça m'a un peu réchauffé le cœur, mais après voilà, je me suis rendu compte quelques jours plus tard que c'était pas anodin quoi, c'était quand même quelque chose d'assez d'assez grave, donc
0: ouais.
1: Du coup j'ai dû prendre beaucoup soin de moi ces derniers temps.
0: C'est horrible de vous poser cette question et en même temps, n'ayant jamais été à votre place, j'ai quand même envie de comprendre. C'est une des choses les plus importantes de votre vie, votre voix. Il y a ce moment d'incertitude entre le moment où vous perdez votre voix sur scène et le moment où, voilà, aujourd'hui tout va mieux et la tournée reprend, etc. Quand vous avez pensé qu'éventuellement vous ne pourriez plus chanter, qu'est-ce que ça a provoqué chez vous ?
1: Ça a été dur. Franchement, j'ai encore de l'émotion parce que c'était quand même il n'y a pas si longtemps. J'avoue que c'était un peu un trou noir parce que je fait que chanter, moi c'est ma vie en fait, donc je me vois pas ne pas chanter, je n'imagine même pas en fait. Donc quand ça m'a effleuré l'esprit, parce que en vérité ça m'a juste effleuré l'esprit, j'ai pas voulu aller plus loin, je me suis dit non, c'est pas possible. Donc j'avoue que pendant les 3 ou 4 premiers jours j'étais un peu abasourdie, un peu choquée, mais tout de suite je me suis dit ok, là ça m'arrive, c'est comme ça, j'y crois, je sais que je vais aller mieux. Donc là, qu'est-ce que je peux faire pour que ça devienne finalement une force, quelque chose de positif? Donc c'est vraiment ça que j'ai fait. Et du coup, je me suis mis au piano, j'ai composé dans le silence, parce que c'est une expérience aussi, hein, d'être dans le silence total.
0: Alors oui, on avait entendu parler de ça pour Céline Dion, à qui il est arrivé la même chose, hein, elle avait perdu sa voix et on lui avait dit, c'est pas compliqué, il faut se taire complètement, communiquer avec la famille sur des post-it, etc. Interdiction, ne serait-ce que de murmurer, oui. Pendant des semaines, c'était le même traitement pour vous ?
1: Exactement.
0: Le silence ?
1: C'était le silence complet. Donc ça veut dire même pas tousser, même pas, enfin rien. Donc
0: personne ne vit ça dans sa vie, c'est incroyable quand même.
1: C'est incroyable. Et en fait au début, ça fait très très peur. Ouais. Voilà, il y a beaucoup de peur, de doute, d'angoisse. Et en fait quand on le vit, on arrive à puiser quelque chose au fond de nous. En tout cas moi c'est ça, que j'ai vu les choses autrement, j'ai du coup composé différemment, j'ai appris en fait à vivre dans le silence. Et en fait c'est pas si facile.
0: Ah oui, on doit avoir tellement envie tout le temps de participer, enfin même à la vie autour en fait.
1: Surtout moi qui étais pipelette partout à l'école. Oui, je vous avoue que c'était difficile, mais aujourd'hui ça fait partie de mon chemin. Et
0: d'accord.
1: En fait.
0: Et alors en logistique pure, ça a duré combien de temps le fait de se taire ? Et est-ce que c'était la seule chose à faire pour que votre voix aille mieux ? Et oui, là, vous deviez vous en remettre à un médecin de toute façon.
1: C'était la seule solution. Là, les médecins, ils étaient catégoriques. C'était silence complet. Donc ça a duré un peu plus d'un mois.
0: Ouais.
1: Et ensuite, j'ai commencé à émettre des sons, mais c'était pas tout de suite parler comme ça. Hein. C'était vraiment quelques sons dans la journée. Pas n'importe lesquels, travailler, être suivi aussi par une orthophoniste, une ORL, on voit l'état des cordes vocales, etc. Donc Ouais, c'est tout un...
0: C'est un chemin. Hein.
1: Tout un chemin, tout un travail. Et bien sûr, dans, voilà, beaucoup, ouais. On passe par beaucoup d'émotions. Je suis passée par le bas, le haut, le, voilà.
0: Je pense que vous vous êtes posé plein de questions qui ne sont pas forcément de votre âge aussi, des trucs un peu intenses,
1: oui.
0: Qu'on se pose peut-être en milieu ou en fin de carrière. Il y a plein de chanteurs qui disent, bah oui, à 50, 60 ans, ma voix a changé, j'ai moins de notes, donc il faut que je change et tout. Mais pas vous, pas au premier album, quoi.
1: Non.
0: Et alors, maintenant, vous le savez, ce qui s'est passé, pourquoi elle est partie, la voix, et peut-être des mauvaises habitudes que vous aviez qu'il faut laisser tomber?
1: Complètement. Là, c'est vrai que j'ai appris beaucoup de choses que je connaissais pas, et c'est là aussi qu'on se rend compte que même si moi je chante depuis que je suis toute petite, en fait j'ai encore beaucoup beaucoup à apprendre. On a toujours en fait à apprendre. Et oui, il y a une hygiène de vie à avoir. C'est comme un sportif de haut niveau.
0: C'est ça.
1: Et surtout, comme elle m'expliquait mon médecin, les chansons que je chante, elles sont beaucoup en intensité, très puissantes. Oui. Donc, on peut pas se permettre d'arriver comme ça et de chanter, voilà. Donc, elle m'a dit, c'est tout un travail au quotidien, et voilà, comme un sportif de haut niveau qui prépare un marathon, en fait.
0: Mais c'est ça, parce que, par exemple, on peut pas comme ça, Carl Lewis, arriver le matin au réveil, taper un 100 mètres, on va se claquer la jambe. Bon, ben, imaginez Lynn au réveil qui fait, ça, hein. Maintenant, on s'échauffe.
1: Exactement, c'est ça. C'est vraiment ça, hein, parce que
0: s'échauffer.
1: Les cordes vocales, ce sont des muscles.
0: Ouais.
1: Donc, c'est échauffement. Après, même après avoir chanté, on fait redescendre la voix tout doucement. Et tout ça, j'ai appris. Voilà, beaucoup s'hydrater. Voilà, il y a plein de choses à faire pour que ça soit cool.
0: Formidable. Alors, on va parler de votre parcours et puis de tout ce qui va arriver aussi, notamment en termes de concerts. Mais hydratons-nous. Lynn va boire un petit verre d'eau et nous, on va écouter et chanter très fort. Là, ça va, on est en fin de journée. La voix est parfaitement échauffée. La chanson qui a fait qu'on s'est rencontrés avec Lynn. Ça s'appelle « Je pense à vous, Lynn » est l'invitée de Décibels.

0: je pense à vous. Alors, puisque j'ai Lynn sous la main ce soir dans Décibel, vous pensez à qui quand vous écrivez cette chanson? Car oui, c'est une info que je n'ai pas encore donnée, mais Lynn est autrice, compositrice et interprète. Donc, je pense à vous, cette chanson qui est un talisman pour vous, un porte-bonheur et votre premier succès. Ça parle de qui? Ça parle de quoi?
1: Ça parle de moi, mon histoire en fait, qui ai quitté ma ville natale Nice pour m'installer à Paris, pour tenter d'être artiste, de réaliser mon rêve. Et en fait, un soir dans un studio, je pensais que j'étais contente parce que je faisais ce que j'avais envie de faire, mais que ma famille, mes parents me manquaient. Et que j'avais envie de leur dire que malgré à la
0: les
1: distance,
0: kilomètres.
1: Voilà, ouais. Mais je pense à vous. Donc c'est une chanson pour mes parents.
0: Ils l'ont reçue, j'imagine, comme telle. Mais alors là, maintenant qu'ils doivent la partager avec des millions de personnes, elle prend évidemment une autre dimension. Alors Nice, vaste sujet quand on aime la musique en France. On pense à Santa, Hyphen, on pense à Rose aussi, hein, la liste, oui. Voilà, c'est Rose. Elle est niçoise. Tout un tas de musiciens aussi, alors qu'ils sont pas forcément connus sous leur nom, mais qui ont accompagné plein d'artistes. Des musiciens de Daran, qui étaient des niçois, les musiciens de Johnny aussi à une période. Mais de toute façon, au-delà des musiciens niçois, vous êtes d'une famille de musiciens. Donc dans n'importe quelle ville, de toute façon, vous auriez baigné dans la musique. Tout le monde est musicien chez vous, Lynn?
1: Oui, tout le monde. Ma maman, mon papa, mon frère, mon oncle, ma grand-mère, enfin vraiment tout le monde, mes cousines. J'ai baigné en fait là-dedans. Quand je suis née, dans mon salon, il est partagé en deux. Il y a un côté canapé télé et l'autre côté, c'est vraiment comme une scène en fait, avec batterie, piano, guitare, contrebasse. Enfin,
0: c'est un rêve, non, ça?
1: C'est incroyable.
0: Ah ouais.
1: Et c'est plus tard qu'on se rend compte, parce que moi je me rendais pas compte quand j'étais enfant et que tous les jours, enfin pas tous les jours, mais allez, trois fois par semaine, mes parents qui jouaient avec même des amis, la famille, ouais. Et moi qui chantais avec eux.
0: Vous pensiez que c'était pareil chez tout le monde?
1: C'était normal en fait pour moi, vraiment. Et c'est en grandissant que je me suis rendu compte que c'était une grande chance de pouvoir partager ça avec sa famille. La musique en fait, c'est incroyable.
0: Et alors, ayant donc sous les yeux et à portée d'oreille tous ces gens différents qui font de la musique avec, j'imagine, aussi des goûts différents, etc. À quel moment vous avez formé votre goût à vous? À quel moment vous avez découvert ce que vous aimiez, ce qui vous inspirait?
1: C'est le truc, c'est que j'aime tellement de choses différentes.
0: Ah ouais?
1: Oui, je suis très éclectique, j'écoute beaucoup de musique, plein de sortes différentes. Et en fait... comment dire, j'ai pris du temps à trouver en tout cas ma voix pour moi en fait, pour composer, interpréter, parce que j'ai essayé plein de choses différentes, tellement que j'aime la musique et tellement que j'aime tout. Ça a été compliqué même de me trouver moi en tant qu'artiste.
0: Ouais, je comprends. Et est-ce que assez rapidement quand même, on s'est dit que dans la bande, la chanteuse, c'était vous?
1: Oui,
0: oui hein.
1: quand même. Après, mon frère chante très très bien aussi.
0: Ouais.
1: Il a une voix, il a une super voix d'ailleurs. Mais oui, souvent, c'était moi... qui chantait.
0: D'accord. Alors, c'est une famille de musiciens, mais la seule musicienne professionnelle, c'est vous. Qu'est-ce qui a fait la différence, vous pensez?
1: Déjà, je pense que ma famille, ils se sont jamais dit dans leur tête qu'ils allaient être professionnels.
0: Oui, musicien. C'était pas un métier.
1: Non, eux, c'était vraiment un loisir qui prenait beaucoup de place, c'est sûr. Mais c'était pas, ils ont même pas pensé, je pense, à en faire leur métier, à en faire une carrière.
0: Et vous, alors, comment ça a commencé à arriver dans votre tête que ça pouvait être votre métier?
1: Mais moi, en fait, depuis vraiment toute petite, j'avais envie d'être chanteuse, mais je n'osais pas le dire. Aïe. Je sais pas pourquoi, mais je disais que je voulais être maîtresse ou je n'osais pas.
0: Ah oui, j'ai lu même orthophoniste.
1: Oui,
0: c'est bien, ça fait sérieux, Lynn. Mais donc, c'était pas vrai.
1: C'était un peu par dépit.
0: Ouais.
1: En fait, je m'étais dit, bon, je vais être orthophoniste pour les chanteurs, pour les voix chantées, parce que je peux allier ma passion avec un vrai métier.
0: C'est fou, donc, de faire le pas psychologique, de se dire, mais attends, plutôt que d'entraîner des chanteurs, je vais être moi chanteuse.
1: Oui, mais ça a pris beaucoup d'années, parce que au début, non, c'était pas possible. Et après, j'ai pris des cours de chant, des trucs comme ça. Et on me disait, ah, tu devrais faire des concours, tu devrais faire ci, tu devrais faire ça. Et après, des rencontres aussi. Et puis moi, des déclics petit à petit aussi en grandissant. Quand je voyais que j'étais pas du tout, je me sentais pas à ma place au collège, au lycée, à la fac, tout ça. En fait, c'est plein de choses extérieures et plein d'expériences en fait et des années qui ont fait qu'à un moment donné, je me suis dit, mais... pourquoi pas au moins tenter ma chance?
0: Ouais. Est-ce que vous avez été tentée par la Starac, Nouvelle Star, ce genre de choses, ou est-ce que vous sentiez que c'était pas votre chemin?
1: La Starac, oui, mais j'avais pas l'âge à l'époque, puisque quand je regardais Jennifer, tout ça, je rêvais, je me disais j'aimerais tellement, mais ça correspondait pas. Quand j'ai grandi, il y avait plus la Starac, j'avais l'âge, et donc je suis passée à côté, mais ça m'aurait plu à l'époque.
0: Ouais.
1: Après, aujourd'hui, je suis contente de tout ce chemin, parce que j'ai quand même fait des concours et j'ai pris des cours, j'ai vu des concerts.
0: Vous avez pris votre temps aussi, parce que c'est vrai que parfois être jeté comme ça dans la, j'appelle ça la fosse aux lions, mais ne serait-ce que dans la télévision ou devant le grand public, quand on a 18 ans, 19 ans, ça peut être violent.
1: Oui, et moi je pense que j'aurais pas été capable. Enfin, pas capable, mais c'était pas mon heure, quoi. Ouais. Je suis très contente d'avoir justement pris ce temps et d'arriver là, à cet âge-là. Je suis beaucoup plus... je comprends beaucoup plus qu'avant. Ouais, avant, je pense que j'aurais été trop faux-folle dans tous les sens.
0: Alors, il faut qu'on parle de Gims. Oui. Ça, c'est quand même une rencontre incroyable, parce que quand on entend votre musique et qu'on entend la musique de Gims, on se dit pas, bah oui, cousin Germain, évidemment. Non, il faut que vous nous expliquiez le lien et le rôle qu'il a joué dans votre chemin.
1: Après, attention, Gims, très éclectique aussi. Il chante vraiment, il a une large palette. Je sais pas
0: comment dire. Une palette, ouais, très large.
1: Il chante même de l'opéra. Donc vraiment, Gims, grand artiste. Et en fait, moi, je mettais beaucoup de musique sur les réseaux sociaux à l'époque. J'avais quitté Nice et j'étais à Paris. Et voilà, je savais pas trop quoi faire. Donc je mettais plein de chansons. Et à un moment donné, j'ai contacté mon frère qui était en école de cinéma. Et je lui ai dit, viens, on fait un clip énorme. On fait un truc de fou, une vraie proposition artistique. J'ai envie de proposer ça sur YouTube et tout. Donc on l'a fait, mon frère m'a aidée. Et en fait, en postant cette vidéo, elle a été repérée par l'équipe de Gims, qui lui a envoyé et il a adoré. Et en fait, du coup, on s'est rencontrés.
0: Le coup de téléphone a dû être génial, non?
1: Bah, j'y croyais pas du tout. Je vous le dis honnêtement. Je disais, ouais, Gims, vous êtes sûr? Oui, vraiment Gims. Donc non, c'était un honneur pour moi que Gims ait autant apprécié ce que je faisais. Et puis je l'ai rencontré, il y avait un beau piano et je me suis dit, vas-y, chante devant lui. Et là, je pense que ça a été vraiment le déclic. Et il m'a dit, j'aimerais trop que tu fasses mes premières parties, etc.
0: Oui, il vous a emmené en tournée avec lui.
1: Exactement.
0: C'est pas de la petite tournée, là. C'est des zéniths et tout.
1: Là, je suis passée des bars, restaurants aux zéniths. Donc ça a fait un choc, mais ça a été une expérience incroyable. Et je le remercie encore aujourd'hui.
0: Et ça nous amène donc à ce premier album, hein, Boîte à musique. Et il y a un nouveau single qu'on va découvrir maintenant, Dans ton téléphone. Alors justement, c'est intéressant parce que pour celles et ceux qui vous ont découverte avec Je pense à vous, voilà, qui est quelque chose de très vraiment sentimental, etc. Dans ton téléphone, c'est un peu plus coquinou.
1: Oui, c'est vrai, c'est vrai. Voilà. Mais moi, j'ai plusieurs pareilles facettes.
0: Hein.
1: Je suis très dans l'émotion. Très sensible, hypersensible, mais j'ai aussi envie de bouger, j'ai aussi envie de parler de choses qui me tiennent à cœur. Et cette chanson, je voulais que je vous explique comment je l'ai...
0: Je veux bien. Racontez-moi,
1: Lynn. C'est une vraie histoire, en fait.
0: C'est une vraie histoire.
1: C'est une vraie histoire. Donc, j'étais chez quelqu'un.
0: Et cette personne... Un quelqu'un bien particulier.
1: Non, mais en vrai, bon, je vais le dire, mais c'était mon frère qui était avec une fille depuis un bout de temps. Mais cette fille, elle regardait dans son téléphone. Et j'étais chez lui. Et moi, quand je vais chez mon frère, je suis toujours avec mon petit. Il a un petit piano, donc je joue toujours un peu des accords comme ça. Et je la vois de loin regarder dans son téléphone. Et en fait, là, j'ai rien dit. J'ai commencé à jouer ces accords au piano. Et j'ai commencé à dire, dis-le-moi, qu'est-ce qu'il y a dans ton téléphone? Et du coup, il y avait plusieurs amis et on a commencé à chanter tous ensemble. Et ça s'est fait comme ça.
0: Voilà comment cette chanson est née, nouveau single de Lynn.

0: conseils d'amis pour Lynn, la copine de son frère, toutes celles et tous ceux qui nous écouteraient. Si vous fouillez dans un téléphone, vous trouverez forcément des trucs. N'y allez pas. N'y allez pas. Et restez bien sur votre radio ici. Lynn est dans Décibel. À tout de suite.
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0: Merci de nous avoir choisis pour passer votre mardi soir. Votre bon goût est récompensé puisque vous entendrez les Woo pour l'anniversaire de Pete Townshend. Bah oui, chanson anniversaire du jour, My Generation. On va se régaler tout à l'heure à la fin de l'émission. On jouera aussi autour des chansons qui parlent de paix. Ça ne fera de mal à personne. Suivez mon regard, la paix en chanson. Pour vous inscrire au blind test, 0810 055 056. Alexandra vous attend au standard, 0810 055 056. Le cadeau du jour, eh bien c'est Boîte à musique, le premier album de Lynn. Lynn que vous aviez découverte avec son premier tube, je pense à vous.
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0: qui, en ce moment, nous présente son nouveau single dans ton téléphone.
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0: Alors vous nous expliquez à quel point des chansons peuvent naître, voilà, d'une petite scène de la vie quotidienne que vous voyez. C'est un travail solitaire pour vous au départ, les paroles, la musique, vous faites tout toute seule?
2: Alors, c'est vrai déjà ce que vous dites, parce que les chansons, moi quand je les compose, c'est toujours voilà, comme il se passe quelque chose, ou alors je ressens quelque chose très fort. Alors oui, ça commence toujours, en tout cas 90%, moi sur mon piano, en train de faire des accords. C'est vraiment ça, et c'est après que vient la mélodie, et en troisième temps, les paroles.
0: Ok. Et est-ce que là, le fait justement, alors on parlait de Gims tout à l'heure, mais de croiser évidemment plein d'artistes, de partir en tournée avec des musiciens, etc., ça vous nourrit? Vous avez envie aussi de travailler avec d'autres, ou bien la cellule de base sera toujours la même?
2: Oui, moi je suis ouverte. C'est juste que pour l'instant, j'avais vraiment besoin de construire mon univers, mes messages, tout ça. Et ouais. Après, pourquoi pas travailler avec d'autres personnes.
0: Oui, ou avec des producteurs, je ne sais pas de quoi vous avez envie, en fait. Là, en gros, vous êtes à un stade où vous avez 5 autoroutes devant vous et il faut en choisir une. Et ça ne veut pas dire que vous allez rester, d'ailleurs, cette autoroute-là pendant toute votre carrière.
2: Bien sûr.
0: C'est à la fois, j'imagine, très joyeux et puis un peu vertigineux de faire ces choix-là maintenant.
2: Oui, je pense que aussi ça dépend de... Moi, je suis beaucoup avec les ressentis et tout, et les rencontres, tout ça. Donc, je pense que ça va dépendre aussi de ce qui se passe.
0: Ouais.
2: Je réfléchis pas trop. Je suis très dans l'émotion, en fait. Donc, je vis un peu au jour le jour. Mais pour l'instant, là, c'est vrai que ces derniers temps, j'ai beaucoup composé. Donc, on verra ce que... Ouais.
0: Alors j'ai oublié de dire tout à l'heure, mais j'ai trouvé ça très mignon, pendant la période où vous n'aviez pas le droit de parler, puisqu'il fallait soigner votre voix, vous avez beaucoup communiqué avec votre public sur les réseaux sociaux, alors par écrit.
2: Oui.
0: Je ne sais pas si l'algorithme d'Instagram a beaucoup aimé que vous fassiez des trucs écrits, ils aiment bien quand on fait des vidéos, quand on parle, etc. N'empêche, ça a noué quelque chose entre vous et le public?
2: Oui, et d'ailleurs je ne m'attendais pas non plus, parce que quelque chose d'écrit comme ça, je ne pensais pas qu'il y allait avoir autant de réactions et de vues.
0: Et oui,
2: et
0: les gens prennent le temps de lire, en fait.
2: Oui. Ouais. Et j'ai été surprise, mais vraiment dans le bon sens. Et surtout, j'ai vraiment voulu être transparente avec le public. Parce que je sais que c'est pas évident de parler de choses comme ça, surtout voilà, des problèmes de voix, etc., quand on est chanteur. Mais moi, j'avais vraiment envie d'être honnête et d'être transparente. Et je pense qu'ils me l'ont rendu tellement bien, parce que j'ai eu beaucoup, beaucoup de messages, beaucoup de bienveillance, beaucoup de d'amour, en fait.
0: Bon, vous avez rancard avec eux, hein, de toute façon. Quelques festivals d'été, mais bon, raisonnables. On va pas, on va pas se faire mal. Notamment le festival de poupées qu'on aime beaucoup. Ça sera le samedi 11 juillet à Saint-Malo-du-Bois. Vous ferez aussi la première partie de Gims au festival de Nîmes le 21 juillet. Les Franco de Spa en Belgique. Et puis ensuite, il y a votre tournée qui va démarrer au mois de septembre à la rentrée, comme les enfants. Là, vous allez faire le Tour de France dans tous les sens. Je note un passage à l'Olympia à Paris le 4 octobre, Lille le 6. Pendant le mois d'octobre-novembre, vous vous baladez vraiment partout. Le Mans, Le Havre, Poitiers, Tours, Bourges, Lyon, Limoges, Calais, etc., etc. Au mois de décembre, il y a Strasbourg, Bruxelles aussi, évidemment. Et puis, ça continue tout ça jusqu'en mars 2027. Donc, ça nous fait un sacré carnet de balles. Racontez-nous, alors, est-ce que cette première tournée, si on met à par cet accident de voix qui n'aurait pas dû avoir lieu, est-ce qu'elle ressemble à ce dont vous rêviez quand vous imaginiez chanteuse? Petite fille, vous nous l'avez dit, vous rêviez d'être chanteuse. La vie de tournée, est-ce que c'est aussi bien que ce qu'on imagine quand on est enfant?
2: Bah franchement, oui, encore mieux.
0: Ah ouais?
2: Parce que, en fait, c'est tout est bien, en fait. C'est, déjà, j'ai la chance de partir avec une équipe déjà incroyable, donc ça c'est énorme, c'est une chance de partir comme ça, visiter plein de villes de France. Oui. C'est fou, enfin c'est, je sais pas, j'ai du mal à réaliser d'être sur scène devant toutes ces personnes là qui me regardent avec le sourire, où on partage vraiment des émotions, on passe du rire aux larmes ensemble, on chante, on danse, enfin c'est incroyable, c'est mieux que ce que j'avais imaginé, ouais. En fait.
0: Est-ce que vous êtes retourné jouer à Nice? Parce que là, je vois pas d'étape à Nice dans votre tournée.
2: J'y suis allée.
0: Alors, c'était comment ça? Ça devait être dingue.
2: C'était fou. Vraiment fou. J'ai eu un accueil, mais exceptionnel. Vraiment. Et non, c'était dingue. J'ai dit au public, mais la dernière fois que vous m'avez peut-être vu ou croisé, c'était dans un des restaurants de la région ou un bar. Et là, on se voit là. Incroyable. J'avais des étoiles plein les yeux.
0: Ah là là. Alors, est-ce qu'il vous en reste des rêves à réaliser maintenant?
2: Toujours, hein.
0: C'est vrai.
2: Moi, je suis une rêveuse. Déjà, je rêve de... Enfin, vous parliez de paix tout à l'heure. Moi, je rêve de paix.
0: Ah oui, la paix, oui.
2: Je rêve d'un monde meilleur. Je rêve de... Je suis un peu un bisounours, moi.
0: Vraiment. Mais ça fait du bien. Parce que, pardon, mais on a tous vu ce qui se passait quand les méchants étaient au pouvoir. On est en plein dedans. Donc maintenant, si on pouvait passer sur une ère à bisounours, ça ferait de mal à personne.
2: Ouais, moi, je crois en tout cas à des choses meilleures. Même, peut-être grâce aussi à la musique.
0: Ouais.
2: Voilà, au partage, aux émotions.
0: Vous pensez que la musique, ça peut faire changer des choses? Alors, dans les années 60, on disait la musique va changer le monde. On a vu que non, mais ça peut changer quand même des parcours, des vies, des moments.
2: Moi, je pense que oui. Ça peut être une thérapie, la musique.
0: Ouais.
2: Ça peut être tellement de choses. Ça rythme notre vie. Donc, oui, pour moi, ça peut changer beaucoup de choses. Et aussi, des rêves de continuer à chanter. Continuer à partager tout ça, en fait, hein, et de vivre cet échange qu'on ne peut pas expliquer quand on est sur scène avec le public.
0: Ben non, faut aller la voir. Et là, peut-être, on comprendra. Lynn, oui. La tournée Paris, l'Olympia, le 4 octobre, Angers, le 13 décembre, Rennes, le 14 janvier 2027, Toulouse, le 3 mars 2027, vous l'avez compris. Vous ne pouvez pas la rater. Et c'est une bonne chose. Je vous souhaite le meilleur pour la suite.
2: Un grand merci.
0: Merci d'être venu nous voir. On se quitte en écoutant J'avoue.
2: Allez.
0: Ça vous va, vous validez?
2: Oui.
0: Et la boîte à musique de Lynn. Cet album qui est à gagner tout à l'heure au Blind Test. À bientôt, Lynn.
2: À bientôt.

0: était l'invité de Décibel et son album est à gagner au Blind Test. Il est encore temps de vous inscrire. 0810 055 056.
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0: En 1994, à la radio, toute la journée, on écoutait les Counting Crows, un groupe californien qui a fait des trucs depuis, mais à moins d'être vraiment super méga fan, on n'a pas vraiment tout suivi. Ils sont de retour, ben oui, ils vont venir jouer en France, dites-vous, à Paris, le lundi 22 juin, à l'Olympia. S'il y a des Lyonnais qui nous écoutent, ou des gens de la région, et qui avaient pris des tickets pour aller les voir à Lyon, au Transborder, le 17 juin, sachez que malheureusement, cette date a dû être annulée, on l'a appris il y a quelques jours. En revanche, la date de Paris, l'Olympia, le lundi 22 juin, marche toujours bien. Mr. Jones, vraiment, c'est une période, c'est complètement fou, je me que c'était une chanson qui passait beaucoup à la radio. Et alors, bizarrement, hasard de calendrier, ça coïncidait avec la mort de Kurt Cobain. Donc en fait, à chaque fois que j'entends cette chanson, bah, je repense aussi à ce spleen adolescent qui a envahi une bonne partie des jeunes Français à l'annonce de la mort du chanteur de Nirvana. Donc voilà, une époque, 1994, peut-être même que le soir, on écoutait des libres antennes avec un doc et un certain Difool. Enfin, vous voyez quoi, normalement, ça devrait vous rappeler de bons souvenirs. Counting Crows et Mr. Jones, bienvenue en 94.

0: Pour retrouver les Counting Crows, rendez-vous à Paris, à l'Olympia, le 22 juin, date unique en France.
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0: La paix en chanson, c'est maintenant que ça se passe. Nous jouons au Blind Test avec Muriel. Bonsoir Muriel.
2: Bonsoir.
0: Comment ça va en ce mardi soir?
2: Ah bah ça va, quand je suis avec toi, ça va bien.
0: Ah merci Muriel, ça me fait trop plaisir. Moi aussi je suis bien contente que tu viennes jouer avec nous et avec Elisabeth. Bonsoir.
3: Coucou Émilie, bonsoir Muriel.
2: Bonsoir Elisabeth.
0: Alors vous êtes là toutes les deux ce soir, oui, pour gagner l'album de Lynn. Vous l'avez découvert, oui, tout à l'heure en interview. Elle est absolument délicieuse, cette jeune femme.
3: Oui, oui, je viens l'écouter.
0: Bah oui.
3: Alors, justement, je peux te dire, ça n'a rien à voir avec la jeune.
0: Vas-y, vas-y Elisabeth.
3: Allez, je te dis, puisque Roland Garros va commencer.
0: Oui.
3: Donc, alors ma fille Magali vient de m'envoyer une photo. Elle est à Roland-Garros jusqu'à jeudi. Elle a été prise en photo avec Mansour Barami.
0: Oh, je l'adore! Mon Dieu, mais ça c'est vintage, hein, comme...
3: Ah oui, et j'ai regardé justement ça, hein, au niveau de Tennisman.
0: Oui.
3: Donc 1987-1989, et c'est le célèbre moustachu.
0: Bah oui!
3: Voilà, donc elle vient de m'envoyer la photo... Il y a une petite,
4: il est génial, il est tellement drôle.
0: Mais c'est ça, hyper drôle, Mansour Barami. Oui. Il était iranien, je crois, mais un super joueur.
3: Franco-iranien.
0: Ah ouais, c'est ça.
3: J'ai tout noté.
4: Je l'ai vu,
0: ah ouais.
3: Oui, c'est ça.
0: Et donc, chaque année, à Roland-Garros, il y a le trophée des légendes, où on fait jouer, voilà, nos vieux joueurs préférés. Et lui, c'est un des plus drôles, un des plus chouettes. Ah, ben elle a du bol, ta fille.
3: Ah, elle a du bol parce que je te promets, elle m'a envoyé la photo, je me suis dit ça. Alors, il a les deux raquettes de tennis, hein.
0: Ouais.
3: À sa main. Il est vraiment pris, alors, vraiment bien avec ma fille en photo. Et je me suis dit, ça doit être un ancien joueur de tennis. Mais j'ai regardé un instant pour confirmation. Et puis, elle me l'a noté, effectivement.
0: Eh ben voilà, bon, bah formidable. Merci Elisabeth pour ce petit point sport qui n'arrive que très rarement dans l'émission. Mais c'est vrai que moi, alors je ne touche pas une bille, aucun sport du monde, sauf le tennis, où là tu peux même me sortir, voilà, un joueur des années 80. Je suis au taquet. C'est vrai Muriel? Non mais voilà.
4: Ah ben moi je suis une grande fan de tennis, je regarde d'ailleurs.
3: Agassi, John Borg, Noah. Mais mon préféré c'était Agassi, moi.
0: Ah bah avec ses
4: avec son look.
0: Bah oui, il était super.
3: Mec.
0: Bon, alors on sent bien qu'Elisabeth va bien se rincer l'œil.
4: Quand même, ou
0: oui, voilà. Non, ouais, on va se rincer l'œil pendant 15 jours en regardant Roland Garros. Déjà, ça c'est clair. Ah, on aime bien les petits shorts, hein, Elisabeth.
3: Oh là. Beau mec.
0: J'adore. Et oui, en attendant.
3: J'en demandais simplement.
0: Ah non, mais de toute façon, même la technique est très belle. Voilà.
3: Oui.
0: C'est tout. Oh, moi, je suis très amoureuse de Raphaël Nadal, par exemple, si on me parle
4: alors,
0: de ça.
4: Moi, c'est Federer. Hein.
0: Ah! Ah, Muriel!
4: C'est l'élégance suprême, quoi.
0: Ouais, c'est un peu coincé du cul, quoi.
4: Il se lâche.
0: Je l'imagine pas se lâcher. Alors que Nadal, tout de suite, je me dis, on va faire une petite lambada tous les deux. Alors que la lambada avec Federer.
4: Il est toujours en train de sortir de ses fesses.
0: C'est pour ça, je me dis, la lambada doit être intense.
3: Bon, écoute, on va tous les mettre dans le même paquet. Et puis, on s'en servira si on peut de temps en temps.
0: Allez! Oh là là, bon, on a pris beaucoup de retard pour ce blind test, qui pourtant partait très bien, parce que c'était des chansons qui parlaient de paix.
4: Allez,
0: voilà. Après, pour ramener la paix dans le monde, vous nous donnez à chacune un tennisman et vous aurez la paix, vous l'avez compris. Okay. Voilà. Donc, Muriel et Elisabeth, nous y allons. Première chanson qui parle de paix et on cherche l'interprète. C'est parti.
3: Alors, je dirais Elisabeth, peut-être Johnny Clegg.
5: 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Les bras et leurs deux doigts levés. 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
0: Il est
4: M, non?
0: C'est pas M, c'est un Belge.
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4: pouvait
0: signifier. Oui!
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0: Peace or violence, la paix ou la violence, c'est Stromae. Bravo, mesdames.
3: Ah oui, non, j'aurais pas trouvé.
0: Mais c'est pas grave, c'est Muriel qui a trouvé.
3: Oh, du tout. Oh, connais-ni.
0: On change de style, on change de pays et on cherche toujours qui chante ça.
4: Muriel.
0: Ah oui.
4: Ça
0: oui.

0: bravo à toutes les deux. Vous avez trouvé.
1: Oui.
0: Stéphane et Cher. Bon, on est tellement à la bourre, on va pas se faire le troisième extrait. Je crois que tout le monde a compris.
1: T'aurais mis Zazie ?
0: Eh ben non, on va l'écouter du coup. Ça vous va ? Si on écoute Zazie, rue de la paix. Oui, mais c'est vrai, sans doute, j'aurais mis Zazie.
1: Bah oui, on n'a même plus le temps de jouer.
0: Mais non, on a trop parlé. Mais écoutez, c'était très agréable. Vous revenez quand vous voulez au Café du Commerce du soir.
1: Voilà.
0: Mais attends, moi je pense qu'avec notre petit trio, là, l'année prochaine, on peut animer Roland-Garros sur France Télévisions.
1: Ah bah carrément, alors je veux bien.
2: Ah oui.
0: Sans aucun problème.
2: On est partantes, toutes les deux, toutes les trois.
0: Ouais, carrément. Bon.
2: Et Magali joue au tennis.
0: Oui, aussi. Bah oui, on emmènera Magali, on a compris, Elisabeth.
2: Voilà. Et Emeline, ma seconde fille, était très bonne au tennis.
1: Il faut arrêter,
0: on commence déjà à faire revenir du monde et tout, je vous jure. Bon, les filles, bravo, je vous offre l'album de Lynn et merci beaucoup d'être venues jouer avec nous.
2: Bisous.
0: À bientôt.
2: Bisous.
0: Ah, et j'ai une très bonne nouvelle à propos de Zazie, mais là, j'ai plus le temps parce que la chanson commence dans 3 secondes, donc je vous le dirai juste après. Bisous.

0: bonne nouvelle qui concerne Zazie et que je brûle de vous donner, c'est que nous sommes à J-3 de la sortie de sa toute nouvelle chanson. Zazie, de retour avec un nouveau single ce vendredi, et elle sera l'invitée de Décibel mardi prochain.
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0: Très beau duo, c'est notre coup de cœur du jour. L'artiste américaine Geneviève, qui vient de Miami en Floride, et Loose and the Yakuza, une chanteuse qui sait aussi rapper et qui vient de Belgique. Ensemble, elles livrent une chanson canon qui s'appelle Fleur de Lys et qui n'a pas volé son statut de coup de cœur du jour. Et oui, il fait un peu chaud. Et ça fait pas de mal. Merci, Loose and the Yakuza. Merci, Geneviève.

0: duo avec Luce and the Yakuza apparaît sur Chrysalis, le deuxième album de Geneviève. Ça s'écrit au début avec un J. Elle a le droit, elle est américaine.
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0: Il y a un peu plus de 60 ans, en 1967,

2005, les Who avec My Generation chantaient I hope I die before I get old. J'espère mourir avant de devenir vieux. Eh ben, c'est raté. Pete Townshend, mythique guitariste des Who, à 81 ans. Bon anniversaire!

0: 1965, Pete Townshend a écrit cette chanson le jour de son 20e anniversaire. Aujourd'hui, c'est le 81e anniversaire de Pete Townshend. Oui, vous entendez My Generation qui sort de mon téléphone. Voilà, ça y est, je l'ai coupé. J'ai fait n'importe quoi. Oui, on l'écoutait à la radio, mais je l'écoutais aussi sur mon téléphone en même temps. Ce sont les bizarreries du direct. Merci d'avoir été avec nous ce soir. Merci à l'équipe de Décibel qui était là. Iris Guitoni, Sarah Bécard, Elodie Biancamaria, Alexandra Sackberg et Franck Moilier. Et les soirées se suivant, mais ne se ressemblant pas, demain, on sera avec Mario de Image pour célébrer les 40 ans des Démons de Minuit. Hé, hey, à demain.
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0: La chanson que j'entendais, c'était un titre absolument incroyable de Daniel Lavoie, une chanson qui s'appelle « Il s'aime ».
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0: deux ans après la disparition de Charles Aznavour, Dany Briand décide de célébrer son héritage. En 2020, il lance un premier volume de reprises, mais le confinement vient bousculer ses plans.
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0: Forcé de limiter sa sortie, l'artiste se retrouve à chanter des duos improvisés lors de ses passages télé. C'est sa rencontre éphémère avec Chimène Badi qui provoque alors un véritable déclic. Plutôt que de continuer l'aventure en solo, Dany décide de transformer le second volet en album de duo. Il rassemble ses amis, de Florent Pagny à Pascal Obispo, tous unis par leur amour du grand Charles.

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0: Ferdinand, le duo Mayennais réinvente la chanson française. Entre mélodies envoûtantes et textes ciselés, authentiques, sensibles et puissants, Ferdinand, c'est l'émotion à l'état brut.
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0: Et si on décodait l'hymne officiel de la mauvaise foi, le dîner de Benabar?
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0: En 2005, Benabar décide de briser un tabou, la corvée du samedi soir. Vous savez, ce moment où vous préférez une pizza tiède devant un mauvais film plutôt que d'aller manger chez des inconnus. Le secret du tube, un décalage total. La musique est explosive, digne d'une fête de village, alors que le texte chante, lui, la gloire du pyjama et de la paresse.

0: morceau a fait un tel carton que l'expression « faire une Benabar » est presque entrée dans le dictionnaire pour désigner une excuse bidon.
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0: Ben Mazuet, J'arrive, la chanson préférée d'Axel Red.
3: J'arrive.
4: Moi, je l'ai rencontré en 2009, parce que, en fait, je faisais l'album Un cœur comme le mien.

0: Il a imposé un style parce que s'il y avait Solar au départ pour le rap, lui aussi il a apporté quelque chose, un style de rap, de ce phrasé actuel, mais avec quand même une grande culture de cette langue française.
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1: Jules Levert, Courant Éclair.

20 ans, Jules Levert, originaire des déserts près de La Fécla dans les Bauges en Savoie, sort son premier single, Courant éclair. Étudiant en triple diplôme et sportif de haut niveau, Jules a aussi participé à The Voice Kids il y a quelques années.

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1: Il s'appelle Frédéric Brand et ça fait maintenant 17 ans qu'il travaille à l'élaboration des créments, des 4 millions de bouteilles de créments de l'entreprise Louis Bouillot à Nuit-Saint-Georges. Il nous fait voir l'envers du décor, mais d'abord on s'équipe de chasubles orange fluo.
4: Sur le site, il y a une centaine de personnes qui travaillent sur le site. Et c'est un site classé IFS BRC, c'est-à-dire qu'on respecte des normes qualité et sécurité consommateur. Et donc, mettre des chasubles qui permettent l'identification des visiteurs avec un enregistrement bien adéquat.
1: Eh bien, allons-y, ouvrons cette porte.
4: Oui, on va y aller.
1: Oula !
4: Donc, en fait, ici, nous n'avons pas de cave enterrée. Les cuves font jusqu'à 7 mètres de haut.
1: Ah oui.
4: 7 mètres de haut et une seule cuve représente le volume d'un petit domaine viticole. Ça représente environ 520 hectolitres de vin. Ici, nous avons dans cette cuverie-là 50 cuves différentes. Et cette diversité de cuves, cette quantité de cuves est importante parce qu'en Crémant de Bourgogne, nous sélectionnons les zones géographiques. Mais également, nous avons un grand travail au pressurage où nous séparons la cuvée et la taille que nous vinifions séparément. Et afin d'avoir une grande diversité de profils aromatiques qui vont nous servir de nos assemblages créments futurs, nous avons besoin d'avoir une grande quantité de cuves qui vont pouvoir mettre en musique nos assemblages par la suite.
1: Donc malgré le fait qu'on soit dans un environnement plus ou moins industriel et gigantesque, on a quand même cette notion de terroir, c'est important de le rappeler.
4: C'est important. Si maintenant je mélange tout, parce que c'est effectivement une seule appellation que l'on vinifie, mais si je commence à tout mélanger pendant les vinifications, après les assemblages qu'on va faire n'auront plus aucun sens. Il faut vraiment respecter ces trois principes, donc le cépage, le terroir et le fractionnement au pressurage qui vont nous permettre justement d'accorder. Il faut savoir que Louis Bouillot a plus d'une dizaine d'assemblages différents et il faut que chacune de ces assemblages ait une personnalité bien précise avec son moment de dégustation et de plaisir propre. Et donc c'est grâce justement à cette diversité qu'on peut avoir ça.
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5: Bonjour, je suis Pierre Bourguignon, je suis un ancien officier de gendarmerie. J'ai depuis quelques années écrit quelques polars. J'habite en bordure de côte. Le but de mon écriture, c'est de faire connaître les Landes et faire connaître un peu la gendarmerie, comment elle fonctionne, parce que ces films télévisés et autres ne reflètent pas du tout l'esprit gendarmerie.
6: D'où est née cette idée d'écrire justement a posteriori de votre profession de gendarme ?
5: J'ai eu envie de donner une image précise de la gendarmerie et de la justice plus largement parlant. C'est pour cette raison que j'ai commis une dizaine de polars dont les enquêtes sont menées par les gendarmes. Mais le dernier, bizarrement, il est mené par un détective. Ce détective, il s'appelle François Latournerie. D'accord, mais comme c'est pas très vendeur, c'est Jack Larson.
6: Est-ce qu'il y a un peu de vous dans Jack Larson ?
5: Ouais, disons que je fantasme un peu. Certainement, oui, peut-être.
6: Et alors justement, les diaboliques d'Ossegor, l'histoire en elle-même, vous l'avez complètement inventée ?
5: Ah, complètement inventée. Elle se passe dans une boîte échangiste, c'est pas graveleux, c'est simplement de l'humour, ce que je tiens à maintenir dans tous mes polars. Les Landes, j'aime bien, je les connais bien, pour y avoir vécu depuis tout petit. Les secteurs dont je parle, je les connais particulièrement, qu'il s'agisse du courant du Chêne, de Molliès, de Messanges ou de Dax. J'ai travaillé dans le Tursan, Jaune, Air-sur-Adour. J'ai eu aussi envie d'en parler, puisque j'ai un titre qui se déroule dans ces lieux mêmes, Palombe, Tursan et Salami, le titre. Si vous voulez, on m'a comparé souvent à San Antonio, mais dans le rural. Donc j'ai envie d'avoir des titres qui fassent sourire. Tous mes polars, il y a du suspense. Vous savez pas qui a fait quoi jusqu'à la dernière page. Ce que je souhaite, c'est pas forcément le cas, mais ce que je souhaite, c'est que le lecteur ait envie d'en lire un autre. J'écris quand j'en ai envie, quand j'ai 10 minutes, 5 minutes, je reprends où j'en étais, et j'ai aucune pression. Je me mets dans la peau de l'enquêteur que j'ai été, et bien sûr, je me mets dans la peau du truand. Je me dis, si j'étais truand, pour contrer les enquêteurs, qu'est-ce que je pourrais faire ? Et ça vient tout seul.
6: Ce métier de gendarme, finalement, c'était une vocation.
5: C'est arrivé par hasard, mais c'est une vocation. Parce qu'être gendarme, c'est être à la disposition des gens, être prêt, être humain, essayer de comprendre, de trouver des solutions, d'éviter des drames. C'est ça, être gendarme. Et aujourd'hui, ça a beaucoup changé. Les gendarmes sont à l'image de la société aujourd'hui. C'est-à-dire que de la rentabilité, de mon temps, ce n'est pas ça.
6: Vous voulez dire que leurs conditions de travail ont changé ?
5: Ah, complètement. Ils sont débordés. On leur colle sur le dos de plus en plus de tâches. Et on ne peut pas tout faire. On peut tout faire, mais pas forcément bien. Dans le temps, les gendarmes étaient accueillis par la population. Aujourd'hui, on se fait agresser. C'est pas du tout pareil.
6: Donc, on rappelle quand même que le nouveau roman, ça s'appelle Les Diaboliques d'Osor, c'est publié aux éditions Terre de l'Ouest, qui, mine de rien, est une maison d'édition de Seignos.
5: C'est un nouvel éditeur qui s'appelle Benjamin Jugiot, à Seignos, qui porte une attention particulière à l'orthographe et à la syntaxe. Et cet éditeur est au top niveau pour ça.
6: Moi, j'ai un petit truc à vous demander, là, quand même, Pierre, avant de se quitter. On va pas le faire à la façon commandant, mais j'aimerais bien quand même que, assez rapidement, vous me donniez le nom de la radio qui vient de vous tendre le micro ce matin.
5: C'est ici, Gascogne.
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7: En vous baladant du côté d'Ahun, dans le bourg, peut-être que vous avez déjà fait une petite pause pique-nique au jardin Jacques Lagrange, qu'on appelle aussi le jardin lapidaire. Mais c'est quoi son histoire ?
8: Nathalie Manot, je suis animatrice à l'Office de tourisme Creuse Sud-Ouest. C'était le jardin de la maison qui est là face à nous, ce très bel hôtel particulier, l'hôtel Joran. Mais avant même d'être le jardin de cet hôtel Joran, on imagine qu'ici nous sommes dans les fossés de la ville médiévale. Et ce jardin, eh bien, il donne de la profondeur avec cette grande allée et ça donne encore plus de valeur et d'importance à cette belle maison. C'est vraiment une mise en scène architecturale. Le premier portail semble suffisamment large pour qu'un petit véhicule y passe. Le deuxième est tout petit, mais ça donne cet effet de longueur.
7: Pourquoi on appelle aussi ce jardin le jardin lapidaire ?
8: Parce que autour de nous, eh bien, il y a plein de pierres. Alors, ce sont toujours des pierres anciennes qui sont là pour témoigner de l'histoire d'Ahun. C'est un peu comme un musée à ciel ouvert qui nous raconte l'histoire d'Ahun depuis l'époque gallo-romaine, Acitodunum à l'époque, jusqu'à nos jours. Jacques Lagrange, il a acheté dans les années 90 cette maison et à sa mort, sa compagne a légué le jardin à la municipalité et elle a demandé à ce que ce jardin devienne un jardin lapidaire, donc un jardin souvenir, historique, promenade. Jacques Lagrange, c'était un artiste. Alors, il n'était pas creusois d'origine, mais il a beaucoup aimé la Creuse. Il est venu ici pour aller auprès de Jean Lursa, faire des tapisseries à Aubusson. Il était peintre, il était cartonnier, il était grand collectionneur. C'est aussi pour ça qu'il voulait une grande maison. Il collectionnait les horloges de gare, les enseignes de magasins. Ça prend beaucoup de place. Il a contribué à l'architecture. Enfin, c'était vraiment un artiste avec plusieurs facettes. Et il aimait se trouver ici, dans la Creuse, dans cet espace très naturel, avec une histoire riche. Alors, je vais te dire mon coup de cœur. Et en regardant bien la frise végétale qui est là sur le pignon, on va le trouver ce cœur. Il est en bas, à gauche, il est très stylisé. C'est vraiment un motif que Jacques Lagrange utilisait beaucoup dans ses tapisseries, dans ses peintures. Donc cette frise, elle représente une branche. Il l'avait dessinée pour illustrer le poème d'un de ses amis, Eugène Guivic. Et ce poème s'intitule « Temple du Merle ».
9: Marie-Ève,
10: et Geoffroy.
9: Notre fille prend des cours de piano juste à côté. En attendant son cours, on aime bien se promener ici, oui.
10: Il y a des urnes funèbres. C'est un petit site archéologique. C'est sympa, puis il y a de jolis des petits buis qui sont bien taillés. C'est un joli jardin.
7: La prochaine fois que vous passez par le jardin Jacques Lagrange, jetez un œil à ce petit cœur sur la façade.
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1: Depuis Brébant, à mi-chemin entre Arcis-sur-Aube et Vitry-le-François, avec Benjamin Guyot. Bonjour.
2: Bonjour.
1: 35 ans, vous êtes agriculteur ici et vous pratiquez l'agriculture de conservation des sols. Qu'est-ce que ça veut dire ?
2: Alors l'agriculture de conservation des sols, effectivement, ça n'a rien à voir avec du traditionnel. Premièrement, alors c'est déjà de couvrir au maximum son sol. Et du coup, de faire travailler les plantes, travailler les racines et toute l'activité biologique qui est liée, en fait. De ce fait, c'est plus des terres où le sol reste comme ça pendant des semaines et des semaines avec aucune plante. Dès que les récoltes sont faites, on essaie de toujours remettre une plante, voire des plantes, pour être plus performant, aller soit dans l'hiver ou jusqu'à l'implantation de la nouvelle culture. Et du coup, de remplacer toute cette activité biologique, ce qu'on appelle les couverts végétaux, qui vont venir petit à petit remplacer justement le travail du sol et surtout le travail excessif et en profondeur.
1: Il n'y a plus de labour ?
2: Alors tout à fait, l'agriculture de conservation des sols, du coup, la charrue, le labour est complètement proscrit, puisqu'en fait, le labour fait un reset à chaque fois qu'on utilise cet outil-là. Alors, il a aussi des avantages, bien entendu. Mais voilà, du coup, faut pas bouleverser ce qu'on appelle les horizons. Donc, bien entendu, la couche superficielle de sol, par exemple, les 5 premiers centimètres, on veut surtout pas qu'elle se retrouve à 20 centimètres. Donc, il faut absolument proscrire, effectivement, la charrue.
1: L'agriculture de conservation des sols, c'est plus ou moins de travail pour l'agriculteur ?
2: Pour moi, je pense que c'est moins de travail. Mais malgré tout, pour ma part, c'est plus de pics d'activité. Quand on dit plus de sol nu, implantation des couverts végétaux le plus rapidement possible, et ben ça veut dire qu'on sort déjà d'une récolte et les périodes de récolte sont déjà très tendues. Donc en fait on enchaîne ces pics là, mais malgré tout plus de travaux vraiment en profondeur ou au cas par cas. Donc on gagne du temps quand même dans les champs. Au niveau des couverts végétaux utilisés, on est sur des multi-espèces, hein, jamais d'espèces solo. Hein. Chez moi, ce qui fonctionne bien, mais c'est aussi mon propre système, il y a toujours une base facélie, moutarde, et également une base tournesol. Donc ce tournesol-là, pour mes voisins, ça ne correspondrait pas, mais pour moi, ça correspond, puisque j'ai accès en fait à des matières organiques sur lesquelles voilà, je peux rééquilibrer ce qu'on appelle des rapports C sur N, carbone sur azote.
1: C'est aussi utiliser moins de produits, de pratiquer ces couverts végétaux, cette agriculture de conservation.
2: Alors tout à fait, hein, le but c'est d'atteindre le système entre guillemets vertueux et de faire travailler donc les plantes à notre place et bien entendu réduire les intrants petit à petit depuis 3 ans maintenant. Et notamment en azote, on arrive vraiment à lever le pied et continuer de produire en quantité.
1: Merci Benjamin Guyot, agriculteur à Brébant dans la Marne.
2: Bonne journée, au revoir.
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3: On fait une petite pause à la poste.
4: Belle vie.
5: Vous êtes de la télévision ?
3: Non, c'est la radio.
5: Parle un peu plus fort, parce que j'ai un petit problème.
3: Problème d'audition ?
5: Oui, oui.
6: Virginie et vous.
7: Avec Salomé, la technicienne du son, nous sommes devant le bureau de poste Béziers-Clémenceau. La double porte vitrée s'ouvre sur une grande pièce style loft. 250 mètres carrés avec du parquet neuf en bois clair et des espaces délimités par service. Tout est fait pour que les gens se sentent bien. Et c'est le cas. À 9h, il y a déjà du monde. Aujourd'hui, la poste est multi-activité. Courrier, mais aussi banque, forfait téléphone, assurance, service à la personne et achats en tout genre. Les gens font la queue pour un rendez-vous avec leur conseiller bancaire et passent devant des téléphones à vendre ou des paquets de bonbons. L'organisation des équipes et des locaux a donc beaucoup évolué. Ici, par exemple, on accueille le public qui veut poster du courrier, mais on ne fait plus le tri du courrier. Malgré les explications de Jean-Michel Thomas, le directeur du bureau, j'avoue que j'ai eu du mal à comprendre.
8: On est ce qu'on appelle grand public, c'est-à-dire qu'on reçoit des clients toute la journée pour des opérations bancaires, des opérations courrier-colis et plein de nouveaux services.
3: C'est long parce que je viens de poser une question, vous m'avez répondu et j'ai toujours pas compris. Donc c'est vrai, ça va être long.
8: Oups.
3: Donc nous, on arrive ici, on peut poster notre lettre ici quand
8: voilà.
3: même, avenue Clémenceau.
8: Donc on va vous montrer des boîtes aux lettres à l'intérieur et des petits chariots.
3: Ouais.
8: Et ça, ça part à midi une première fois ou plusieurs fois dans la matinée et dans la journée, d'accord, de l'autre côté. Et après, on ne s'occupe plus de rien.
3: D'accord, vous faites juste là, on vous le donne.
8: Voilà.
3: Ok, excusez-moi.
8: Et le matin, on a des structures pleines qui arrivent, je vais vous montrer où ça arrive. Allez, venez.
3: Ok. Donc là, on a un couloir avec à gauche plein de placards.
8: Salle de pause.
3: Salle de pause, avec une petite table avec le petit frigo.
8: Voilà.
3: On doit avoir le petit micro. C'est très bien. Ouais. Oui, mais c'est bien de se dire qu'effectivement, ouais, c'est pareil chez vous.
8: Je vous emmène dans le.
3: Et là, on ouvre la porte, c'est comme une porte avec un hublot, c'est avec un. Hop,
8: c'est pour éviter, comme la porte est ouverte tout le temps, c'est comme dans les cuisines en fin de compte. C'est une zone de passage, on faut absolument qu'on puisse voir s'il y a quelqu'un derrière.
3: Ah oui, bien d'accord, sûr.
8: Ensuite, dans l'espace co, il y a quatre zones. Une zone pour les pros, une zone pour les courriers colis, les gens qui viennent faire des affranchissements ou venir chercher une lettre, etc.
3: Et ça, c'est pour le coup, on est vraiment dans l'entrée. Là, les gens, ils font la queue, ouais, et hop, c'est le premier poste, les gens ils vont tout droit et il y a une dame qui est là pour affranchissement, etc.
8: Oui.
3: Ok.
8: Ensuite, ici, vous avez un relais pick-up. On flash sur cet automate et on peut retirer des colis en fin de compte.
3: Mais pour le coup, là, c'est comme devant tous les grandes surfaces.
8: Exactement.
3: Mais il y en a un aussi spécial poste.
8: Ouais.
3: Ça fait partie des questions que je me posais. Aujourd'hui, il y a la poste pour recevoir des colis, mais il y a Amazon, FedEx, machin. Est-ce que ça passe aussi par la poste? C'est non, des réseaux de vous ou c'est des réseaux parallèles?
8: FedEx et puis Amazon, comme vous l'avez cité à l'instant, c'est des sociétés externes. Enfin, ça n'a rien à voir avec le groupe La Poste.
3: Okay.
8: Alors, on a des partenariats avec UPS, okay, avec DHL.
6: C'est la particularité d'Amazon.
7: Guillaume Ancerat de la communication.
6: C'est notre premier client, puisqu'aujourd'hui, les flux de colis passent par la Poste.
3: Ah, d'accord.
6: Mais ouais, c'est aussi notre premier concurrent parce qu'ils développent eux-mêmes leur propre ligne logistique.
3: Ah, okay. Ouais.
6: Donc, ça se passe très bien avec eux. Hein. Mais est-ce que demain, avec les flux Amazon, est-ce qu'ils passeront toujours par la Poste?
3: Pick-up, c'est la Poste.
6: Voilà. Nous, on veut développer les consignes pick-up.
3: Ouais, bien sûr.
8: On va continuer la visite.
3: Mm-hmm. Allez.
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14: Alors avec toi, des histoires de clés, des histoires de clous, moi je sais plus, je te laisse raconter.
15: Aujourd'hui, je vais vous raconter l'expression « ne pas valoir un clou ». Que locutio verbial courant nabe nat merit nad balou destad occur utilitat donc endus mot est nul.
16: Ah, c'est vrai que c'est joli.
17: C'est nul. Zéro.
15: C'est une locution verbale courante d'avoir presque aucun mérite, n'être presque d'aucune valeur, d'aucune utilité, donc en deux mots être nul. Par exemple, qui collectionne le Skyhouse n'est bon pas sur Cloud, mais que vous avez mis tout. Par exemple, je collectionne les cailloux, mais ce n'est bon pas sur Cloud, mais je les aime quand même.
18: La vie ne vaut rien. La vie ne vaut rien.
14: Il y a tellement de choses qui valent pas un clou, mais qu'on aime quand même. Merci Zoé.
15: Merci, ça dit chat.
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1: Philippe et Jean-Noël de Paris, ce sont les frangins les plus connus de Savoie et de Haute-Savoie. Ils parcourent la région avec leurs caméras, nous racontent chaque jour leurs rencontres les plus marquantes dans la place du village. Aujourd'hui, Philippe, rencontre et dégustation au programme en Haute-Savoie à Balaison.
2: Balaison, dans le Bas-Chablais, on domine le lac Léman. Et là, nous rencontrons Henri Détourche. Il est viticulteur, producteur d'un vin tout à fait exceptionnel. Un vin qui est déjà appellation depuis 1948. C'est le fameux Crépy, ah, évidemment. Oui. Aujourd'hui, on le connaît sous le nom de l'AOP, appellation d'origine protégée. Vin de Savoie Crépy aujourd'hui. Et Henri nous rappelle que le Crépy a été un temps la seule appellation d'origine contrôlée en Pays de Savoie avec un autre vignoble très connu, Laurent.
3: La Roussette.
2: La Roussette de Frangy, bravo.
3: Eh oui. Alors, c'est quoi le Crépy?
2: Alors, le Crépy, c'est d'abord un cépage Chasselas. On l'a déjà dit, mais un cépage qui se plaît énormément sur les bords du Léman, vu les conditions climatiques. Et Henri nous explique qu'il s'agit d'un cépage de première époque, qui a un cycle de végétation très court. Et comme on est à 500 mètres d'altitude, il lui faut beaucoup de soleil, qu'il soit bien exposé, contrairement au cépage Chardonnay, Laurent, que vous connaissez aussi. Et là, on trouve le Crépy uniquement sur trois communes, Douvaine, Balaison et commune d'à côté, Laurent, peut-être.
3: Ça doit être Loisin.
2: C'est bravo. C'est Loisin à côté, trois communes. Et en tout, il y a 85 hectares de production de ce bon Crépy. Henri nous explique qu'il y a aussi des contraintes de production. Ils doivent produire pas plus de 72 hectolitres à l'hectare. En gros, 85 hectares, 72 hectolitres, faites le calcul, c'est 4000 à 4500 hectolitres Crépy par année, c'est le calcul.
3: J'ai jamais été bon dans ce genre de calcul. Hein. Quelles sont les qualités du Crépy?
2: Je vous vois dire, Laurent, c'est un vin tranquille. C'est un vin blanc qui
3: comme
2: n'est
3: moi.
2: Pas pétillant, comme vous. C'est un vin à boire rapidement. Attention, un vin frais, comme on dit. Il faut le boire dans les 2 ans qui suivent la mise en bouteille. Ah. Parfois, il se boit encore un peu plus vite.
3: C'est pas un vin de garde, alors.
2: C'est pas un vin de garde, pas du tout. Il ne faut pas attendre pour le boire, nous dit-il. C'est un vin léger, qui a un goût, tenez-vous bien, de pierre à fusil. On aime ces expressions-là. Ou de violette, selon les années. Et parfois même, Laurent, il sent l'aubépine, l'abricot, ou même la brioche. Imaginez.
3: On peut le prendre au petit déjeuner, c'est ça?
2: On peut le prendre au petit déjeuner ce matin, pour votre matinale.
3: Ouais.
2: C'est un vin extrêmement agréable, qui se boit facilement. Et c'est surtout pas un vin gras, nous dit-il. Un vin gras, ça nous fatigue, nous dit Henri. Et il s'accompagne merveilleusement bien des poissons du lac, des filets de perche, des fondus, des raclettes. Et aujourd'hui, ce domaine continue, domaine de Sénoche, famille Détourche. Ils sont en agriculture bio. Voilà, tout sur le vin. Crépy, le bon vin à consommer avec
3: modération.
2: Évidemment.
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4: Quand il y a des prédateurs, bah, mais sa tête dans le sable, au moins ils disent que c'est un pot avec des roses qui dépassent.
5: Pourquoi l'autruche met de temps en temps sa tête dans le sable?
6: Pour peut-être manger les bêtes dans le sable.
7: Pour manger ce qui est dans le sable, pour tout simplement voir ce qu'il y a dans le sable.
8: Pour dormir.
5: Si elle veut voir ce qu'il y a dans le sable et qu'elle met sa tête dans le sable, elle voit plus rien.
7: Bah, peut-être qu'elle résiste au sable.
5: Ou alors elle a une frontale.
7: Je pense pas.
9: C'est peut-être pour manger ce qu'il y a dans le sable, mais plus profondément avec sa bouche.
4: Quand il y a des prédateurs, bah, met sa tête dans le sable. Au moins, ils disent que c'est un pot avec des roses qui dépassent.
10: Oh, les jolies fleurs!
9: Comme ça, elle voit pas ce qui se passe autour et elle a plus peur.
5: Qu'est-ce que vous faites si quelqu'un vous court après?
9: Courir. Dire à quelqu'un qu'on a besoin d'aide.
5: Tu vas pas mettre ta tête dans le sable?
9: Bah non, sinon il peut nous attraper facilement.
4: Ou alors sinon on lui met un coup de poing dans la figure, au moins bah, c'est lui qui a la tête dans le sable et nous on s'en va.
5: Mais pour l'autruche alors elle?
7: Pour l'autruche c'est facile, elle court plus vite que nous.
5: Et vous savez comment on fait des petits autruches?
7: Une fois qu'ils sont dans l'œuf, bah, ils cassent la coquille, ils sortent.
5: Donc c'est avec des œufs?
7: Bah oui.
5: Vous avez déjà vu un œuf d'autruche?
7: J'ai cru en voir un en vidéo, mais non. Comme les œufs normaux, mais quand même un peu plus gros.
11: Oh, plus ils sont gros, plus les œufs.
7: Bah, l'œuf, j'en ai déjà vu, mais pas en vrai. L'œuf, il est gros comme ça.
5: Il est en effet très gros. Comment est-ce qu'on peut avoir une poêle suffisamment grande pour faire un œuf au plat d'autruche?
7: Tu fabriques soit une grande poêle ou...
10: Non, pas la poêle à frire!
7: Soit... T'essaies de trouver une grande poêle, bah comme ça c'est bien. On en a des poêles grandes, mais ça suffit, des poêles comme ça suffit. Ou alors on le fait tout simplement pas cuire, on les laisse vivre.
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8: Nous sommes avec une des dernières et la plus ancienne fabrique de pâtes de fruits en Auvergne. Avec Anthony Vallat, qui est le directeur général. Merci de nous recevoir, Anthony. Nous sommes face à une vieille photo qui montre, je pense, le tout début de cette maison Cruzy, c'est ça ?
12: C'est pas le début historique, hein, puisque la maison Cruzy a été fondée en 1880, mais c'est effectivement une photo du site de fabrication ici, sur la zone du Brézé, telle qu'il était en 1956, au moment où la maison Cruzy a déménagé du centre de Clermont pour venir s'installer sur la zone du Brézé.
8: Construction de l'usine Goffredi à Mijan-Mernoz sur le champ d'Angélique. Et on aperçoit des angéliques sur ce champ.
12: Et l'angélique étant un des produits un petit peu signature des confiseurs et de la confiserie. Et donc c'est un beau clin d'œil de l'histoire que de penser que voilà, notre site de fabrication ici est basé sur un ancien champ d'angélique. Voilà.
8: L'angélique, ces petits bâtonnets de couleur verte, hein, c'est
12: exactement.
8: Ça, je ne dis pas de bêtises.
12: Il y a beaucoup de particuliers qui ont aussi de l'angélique à la maison.
8: Voilà. C'est la tige.
12: On confie la tige, tout à fait.
8: D'accord, oui. Ok. Et aujourd'hui, vous en faites toujours. Vous avez toujours des producteurs d'angélique qui bossent avec vous.
12: Oui, tout à fait. C'est un agriculteur qui vient nous livrer en tracteur chaque année.
8: En tracteur,
12: Mois de... Oui, tout à fait. C'est au mois d'août, quand la récolte est prête. On se met d'accord avec lui l'année d'avance sur les quantités dont on aura besoin. Et puis, il vient nous livrer. On la travaille, on la prépare. Et puis après, on va la faire confire. Donc, c'est un produit auquel on tient beaucoup.
8: Il y a toujours une grosse tradition autour de ça. Enfin, en Auvergne, on offrait des pâtes de fruits. C'était un incontournable.
12: Effectivement, la création de la pâte de fruits a été faite en Auvergne. Hein, à la base, la pâte de fruits s'appelait la pâte d'Auvergne. Et c'était vraiment une spécialité, on va dire, régionale. Ce qui a fait que l'Auvergne était une terre de fruits confits, c'est que, on va dire que la noblesse venait, descendait de Paris dans le 16e, 17e siècle et venait dans les cures, à Roya ou autre. Ils découvraient, ils dégustaient les fruits d'Auvergne. Et la méthode de conservation à l'époque, hein, puisqu'on n'avait pas toute la pasteurisation, etc., c'était de confire les fruits.
8: Confier,
12: ce qui faisait que, du coup, les confiseurs auvergnats ont prospéré sur la base des gens qui venaient en cure et qui ramenaient leurs fruits à Paris en général. C'est comme ça que la confiserie et le métier de confiseur a démarré en Auvergne.
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1: Aujourd'hui, c'est dans le nord des Deux-Sèvres que je vous propose de me suivre. On va tester la confiture. On va même fabriquer de la confiture avec les champions du monde confituriers 2025, Guy et Colette. Ils vont nous présenter un petit peu leur façon de faire. Je vous propose de me suivre. Bonjour.
2: Bonjour.
1: Merci à tous les deux de nous recevoir ici. Vous êtes les champions du monde confituriers 2025. Rien que ça. C'est-à-dire que chez vous, forcément, on va se régaler.
2: Oui, on devrait, oui. Normalement, avec ce titre-là, c'est la moindre des choses.
1: Bon, on va découvrir comment vous faites de la confiture. Surtout que c'est pas des confitures qu'on retrouve dans les magasins, des trucs classiques, quoi. Il y a des petites choses en plus, quoi.
2: Il y a rien à voir, puisque déjà, nous cultivons tous nos fruits, hormis les oranges et les citrons. Donc, nous, évidemment, quand on a pu, on ne fait plus. On travaille qu'avec notre propre produit.
1: Bon, on va aller découvrir comment on fait une bonne confiture. On va, je crois, enfiler une tenue et on part dans les ateliers. Donc là, on vient de rentrer dans le cœur de votre atelier. C'est ici que vous fabriquez les confitures.
3: C'est ici que je fabrique mes confitures, les sirops, toute notre production, en fin de compte. Donc, on va commencer une confiture de fraises à laquelle on va y ajouter notre poivre de Sichuan.
1: Ok. Très bien.
3: Ces fruits ont été mis hier soir avec le sucre,
1: okay.
3: Toute la nuit. Et le poivre également, il a été mis dans un tout petit peu d'eau tiédie à 70 degrés. Voilà. Maintenant, on va mettre les fruits dans la bassine en cuivre.
1: Ok, donc ça, on va commencer par
3: on
1: mettre
3: va commencer
1: ça dans
3: par
1: la bassine
3: ça.
1: En cuivre. Et là, on mélange. Là, vous allez laisser cuire pendant combien de temps, grosso modo ?
3: 30 minutes.
1: 30 minutes, ok.
3: Pendant ce temps-là, on va mettre les pots vides
1: okay.
3: À stériliser. Ils sont prêts, on n'a plus qu'à mettre l'eau.
1: D'accord. Hop, là, on arrive dans la toute dernière étape.
3: Oui, bon, la confiture, elle a bien bouilli de tous les côtés de la bassine. Alors, je crois que c'est bon. Voilà, vous voyez le petit frissonnement Ça y est. C'est presque terminé et qu'on va pouvoir... On est tout près du but pour la goûter.
1: C'est le meilleur moment, ça.
3: Bah oui. Hein. On va pouvoir mettre dans les pots.
1: Et là, vous allez mettre combien, du coup ?
3: Là, je vais mettre 220 grammes.
1: OK.
3: À vous l'honneur.
1: On le met, hop, dans
3: dedans,
1: le pot.
3: Dedans, voilà. Ouais. Bien brasser à chaque fois pour que vous trouviez des morceaux et du jus. Voilà, très bien. Voilà, c'est bon.
1: Et alors, le verdict ?
3: Voilà, verdict, allez-y.
1: Tac.
3: 225,93. Vous êtes pas mal. C'est bien. C'est très, très bien.
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4: Bonjour et bienvenue à Prades, Virginie.
5: Merci Vincent. Vous êtes guide accompagnateur.
4: Surtout sur la destination Conflans-Canigou. Donc avec la chance d'habiter à côté du massif du Canigou et de pouvoir emmener les groupes et les gens à la découverte du Canigou et surtout faire l'ascension du Pic du Canigou.
5: Et pas que, parce qu'il y a aussi des randonnées, des excursions que vous proposez.
4: Tout à fait, il y a un vaste choix de randonnée dans le Conflans. Et puis bah, aujourd'hui, je vous propose de faire une petite excursion et puis d'aller sur les balcons nord du Canigou pour prendre un petit peu de la hauteur et avoir une belle vue sur le massif du Canigou.
5: Eh bien, on embarque. Allez, c'est parti. Et là, nous allons prendre quelle direction, Vincent ?
4: On va aller en direction de Kaya.
5: Vincent, vous venez de vous arrêter. Qu'est-ce qu'il y a dans le ciel ?
4: Eh bien, il y a un circaète là qui vient de passer, qui est assez bas parce qu'il est en train de chasser. Donc le circaète Jean Leblanc, c'est un oiseau qui est reconnaissable parce qu'il est très clair dessous, tout blanc. Son régime alimentaire est spécialisé sur les reptiles.
5: Donc, alors là, il vole au-dessus de nous.
4: Ah, il est passé tout proche. Donc là, on s'est arrêté au bord de la route pour l'apercevoir parce que c'est pas aussi fréquent de le voir d'aussi près.
5: Donc là, on est sur la route de Sournia.
4: La route pour aller dans les Fenouillèdes. Puis on va donc aller jusqu'à la chapelle de Saint-Jacques de Calaron.
5: Déjà là, Vincent, c'est Prades de là que nous voyons.
4: Oui, alors on a pris un peu de hauteur. Donc on va faire un petit bout de cette route qui va nous procurer un belvédère remarquable sur tout le massif du Canigou et le pic du Canigou.
5: Voilà, on est sorti du 4x4 et ça y est, on prend le départ de la petite marche.
4: Oui, on récupère la piste et puis donc on va faire la petite marche pour se rendre jusqu'à la chapelle.
5: Là, on a un panorama incroyable déjà. Hein.
4: Très beau panorama sur une bonne partie du Conflans. Et puis on est dans une végétation qui est là pour le coup. On a pris un petit peu d'altitude. On est toujours dans une végétation qui est marquée par le climat méditerranéen. Alors là, on a plein de genévriers. Vous voyez tous ces arbustes, il y en a certains qui montent un petit peu plus. Le genévrier qui fait la baie de Genièvre. On fait notamment, on s'en sert dans la cuisine. Et ça participe aussi à la confection, peut-être vous connaissez cet alcool, du gin.
5: Et Vincent, nous sommes arrivés au pied de la chapelle.
4: De la chapelle Saint-Jacques, et donc on peut voir en étant là devant le panneau qui explique un petit peu l'histoire et les dates importantes de la chapelle, de la vie de la chapelle, les fameuses coquilles pour matérialiser Saint-Jacques. Et donc on va faire un petit tour.
5: Vincent, on est ici sur ce qu'on appelle les balcons du Canigou.
4: Oui, sur la partie qu'on dénomme ainsi, les balcons nord du Canigou.
5: Au pied de la chapelle qui surplombe ce très très beau panorama avec plein de petits chemins autour.
4: Dans la forêt. Là, on a une petite forêt de chênes, puis c'est très joli parce que c'est varié, c'est bien entretenu. Il y a de la lavande, du romarin. Voilà, comme on avait une petite paire d'heures devant nous et qu'on était sur l'heure du repas, j'ai pensé que c'était un lieu sympathique à vous faire découvrir. On sort le panier repas donc, qui a été préparé par le Rasteil, avec donc, des produits locaux. On a le jus de pomme d'Adama, le pain de Jérémy.
5: Ça, c'est le fromage d'Escouloubre.
4: Un petit peu de jambon, le jambon d'Alex, du camp de Mathilde. On a le saucisson à l'ail. On va se régaler.
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6: Comme ils sont susceptibles d'entendre ce petit cours, je vais faire attention, je vais être sympa avec nos chers petits anges aujourd'hui.
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6: Pot péplard. Garçon ou fille, c'est la question que tous les futurs parents entendent évidemment bah, dans tous les pays du monde. Quand on attend un heureux événement, l'entourage demande souvent « Anéhé, alors, pot péplard hein ?» Garçon ou fille, ça permet de choisir, de bien choisir le cadeau de naissance évidemment. Pot, c'est un gars, ur pot. En breton, ça fonctionne à tout âge. Ur pot, un gars ou un garçon. Et plard, ur plard, c'est une fille ou une femme d'ailleurs. Pot. Péplard, gars ou fille. Mais on peut préciser, si on veut être sûr, pour les jeunes enfants, leur potric, un petit gars, un jeune garçon, potredigou au pluriel, un peu plus dur à retenir, hein. Potredigou. Et plaric, c'est pour une jeune fille, une petite fille, plarigou au pluriel. Voilà, c'est simple, mais comme toujours, c'est simple quand on connaît. C'est sûr, c'est plus facile après. Donc, pour les gars, pot, potric, potredigou. Pour les filles, plar, plaric, plarigou. Au pluriel.
0: Nom d'un petit breton.
6: Eh bien non, un nom de bateau. Ça change et on en voit souvent dans les ports avec le mot avel, en mot composé. Avel, c'est le vent. Bon, c'est sûr que du vent, ça aide quand on est en mer. Donc les marins choisissent souvent des noms en rapport avec le vent. Avelvour, par exemple, du vent de mer, Avelvour. Mais on entend aussi, on peut lire Aveldro, le tourbillon. Ça, c'est le vent qui tourne. Aveldro. Autre possibilité, toujours. Avelpen ou Avelaben, expression moins appréciée car ça indique où ça parle du vent de tête, Avelaben, le vent de face qui n'aide pas beaucoup en mer, et sinon Aveldré ou Aveladré, ben là c'est pour ceux qui veulent du vent arrière. Mais voilà, ce sont de très beaux noms qu'il faut préserver évidemment, comme les noms-lieux, comme les noms de famille, comme notre belle langue en fait. Mais ça se fera que si l'on fait tous un petit effort. Je vous laisse et je vous dis à demain, même heure, d'Ahenta. Et bon vent.
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1: Parfois dès l'enfance, on connaît son destin. Lionel Terray est à Grenoble le 25 juillet 1921. Sa famille, aisée, envisage pour lui un futur bourgeois, alors que lui n'a déjà que la montagne en tête. À 3 ans, il chausse les skis. À 5 ans, il cherche à escalader tout ce qu'il croise. Durant sa jeunesse, le grenoblois sèche régulièrement l'école pour aller crapahuter en montagne. Son déménagement à Chamonix pour accompagner son père malade ne va pas arranger les choses. À seulement 12 ans, il devient chef de cordée pour la première fois. Parallèlement, il se lance dans les sports de glisse et se taille en grandissant un petit palmarès, notamment en combiné descente slalom.
2: Ça c'est mes skis, ils ont fait deuxième à Grand-Montana, ces skis-là. Oh, j'ai une pêche les gars. Wouh !
1: Nous sommes alors en 1941, la future légende de l'alpinisme rentre à la formation Jeunesse et Montagne, ancêtre de l'UCPA. En plus de vivre pleinement sa passion, c'est là qu'il va rencontrer l'un de ses futurs grands amis, Gaston Rébuffa. C'est une nouvelle conception de la montagne que Lionel Terray découvre. Rébuffa, en avance sur son temps, anticipe déjà les ascensions de grands sommets. Pendant plusieurs années, les deux hommes alterneront expéditions en montagne et travail dans la ferme de Lionel. Leur coopération prendra une pause à la fin de la guerre. Lionel Terray entre dans la résistance où il intègre la mythique compagnie Stéphane.
3: Et bonjour !
1: Un groupe spécialisé dans le combat en montagne, encadré par les meilleurs alpinistes du moment. Leurs actions durant le conflit deviendront d'ailleurs une référence dans le domaine de la guérilla.
4: C'est le genre de type qui boirait un bidon d'essence pour pouvoir pisser sur ton feu de camp.
1: Après la guerre, la libération pour Lionel Terray, elle est autant politique que professionnelle. Il se lance définitivement et complètement dans l'alpinisme. Instructeur à l'école de haute montagne, moniteur de ski, puis guide de haute montagne, il aspire à protéger ce qu'il y a de plus important pour lui, sa liberté.
5: Belle activité, beau projet.
1: Il s'associe à cette époque à celui qu'il découvre lors d'une ascension et qui ne le lâchera plus, Louis Lachenal. Alliance de l'audace de Lachenal et de la réflexion de Terray, le duo démarre une des plus grandes épopées de l'ascension des Alpes.
6: Je vais faire le maximum, je me lance, je suis prêt.
1: Cette cordée mythique enchaîne les performances et les records. La face nord des Grandes Joras, l'éperon nord des droites, la terrible face nord de Lager en Suisse qui leur prend seulement 2 jours.
7: Plus que quelques kilomètres et bientôt nous serons dans une bonne auberge.
1: Après ce dernier exploit, il est alors temps pour le duo de fusées alpines de se tourner vers un autre défi, direction l'Himalaya. Il participe à la seconde expédition pour tenter de monter au sommet de l'Annapurna, soit la première fois qu'un homme marcherait au-dessus de 8000 mètres. L'expédition est un succès. Si Herzog et Lachenal sont les seuls à atteindre le sommet, Lionel Terray jouera un rôle considérable de soutien, notamment en portant son ami qui avait les pieds gelés pendant la descente du sommet. Les Français rentrent à Orly et sont accueillis en héros.
8: J'avais des papillons dans le ventre, c'est comme ça.
1: Pendant les 14 années qui suivront, Lionel Terray continuera de réaliser des exploits. Que les sommets impossibles soient dans les Andes ou dans l'Himalaya, il laissera sa marque dans l'histoire de l'alpinisme.
9: Ce Lascar est une légende comme le grand Manitou.
1: Mais quel que soit l'altitude ou l'expérience, le danger est toujours là. Le 19 septembre 1965, dans le Vercors, Lionel Terray chute avec un ami lors de l'ascension des arêtes du Gerbier. Leurs corps sont retrouvés quelques jours plus tard. Le monde de l'alpinisme se rendra à Chamonix, où le grenoblois sera inhumé pour lui rendre hommage. Lionel Terray, l'un des plus grands alpinistes de l'histoire, est un Isérois, illustre Isérois.
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10: C'est l'heure de vous écouter, le rendez-vous des authentiques azuréens. Et aujourd'hui, c'est un jeune garçon de 19 ans de Beaulieu-sur-Mer. 5 mois après un gros accident duquel il est sorti amputé d'un bras, il a repris la compétition de son sport de prédilection, c'est-à-dire la voile. Il compte pas s'arrêter là. Il s'appelle Nathan et son histoire, il l'a raconté à Alias et Gaoula. Il se décrit d'abord en 3 mots. Écoutez.
11: Résilient, têtu, je suis très têtu. Je dirais que je suis drôle. J'espère que je suis drôle en tout cas. Je me dis que j'aurais pu y passer. J'aurais pu être tétraplégique, paraplégique. Et finalement, en fait, un bras, c'est pas grand-chose. Voilà, je décide de sauter sous un train en rentrant chez moi après les cours. Mon pronostic vital était engagé toute la soirée. Moi, j'ai eu beaucoup de chance finalement. Je suis pas passé loin d'y passer, mais j'ai eu de la chance.

0: mieux possible, quoi. Et je sais pas si je suis mature, mais en tout cas, moi, je suis content de ce que je suis aujourd'hui, de ce que j'ai fait après cet accident.
1: Alors justement, est-ce qu'on se sent pas un peu porte-drapeau? Il y a un message, vous, derrière ce parcours qui est le vôtre, ce côté, oui, j'ai perdu un bras, j'ai que 19 ans, mais je suis plein d'envie et je vais pas m'arrêter.
0: Pour tous ceux qui ont des doutes, à qui on a dit que c'était impossible, leur projet, voilà, qui ont eu des moments difficiles dans leur vie, pour montrer que c'est possible, que la vie, elle est belle, elle est courte et qu'on doit réaliser nos rêves et on a le droit de réaliser nos rêves et on est pas trop jeune, pas trop vieux, en fait, on est qui on est. Et aujourd'hui, si j'ai un regret, c'est pas de plus avoir de bras, ou j'aimerais revenir comme avant, pas du tout. Moi aujourd'hui, mon regret, c'est d'avoir fait du mal aux gens qui m'entourent, que ce soit mes proches ou pas d'ailleurs, ceux qui étaient présents en gare ce jour-là, que j'ai peut-être traumatisé, le cheminot notamment, je pense. Si je devais avoir un regret, en tout cas, c'est celui-là. J'ai envoyé une lettre pour m'excuser, pour lui dire que j'allais bien, parce que c'est vrai qu'après, ils n'ont pas de retour, ils savent pas si je suis vivant ou pas. Enfin, il a rien demandé, lui laisser son travail comme tous les jours et percute un gamin de 15 ans, donc ouais.
1: Qu'est-ce que ça a changé dans votre vie ce soir de 2022, Nathan?
0: Maintenant, j'ai goût à la vie, quoi. J'aime vivre et je suis content d'être là et je profite de chaque instant parce que je sais que tout peut s'arrêter du jour au lendemain. On peut avoir des moments difficiles dans notre vie. Enfin, la solution, elle n'est pas de partir. La solution, justement, elle est de se relever et juste croyez en vous, quoi. Personne ne le fera à votre place. Moi, on m'a beaucoup dit que c'est impossible ce que je faisais, même après mon accident d'aller au championnat de France. Mais en fait, juste, j'ai cru en moi, j'ai préféré écouter personne et j'ai bien fait. La vie, elle est belle et vous êtes plus capable que ce que vous pensez.
1: Le prochain gros objectif pour vous, Nathan, c'est lequel?
0: Là, à court terme, ça serait la qualification de la course, qui je vais faire sûrement en mai-juin. On doit partir en solitaire pendant 10 jours autour de la Méditerranée. Je dirais qu'à moyen terme, ça serait la course. Du coup, la Mini Transat 2027, ça serait mon objectif à moyen terme. L'objectif ultime, ça serait de faire le Vendée Globe. J'en rêve depuis que j'ai 6 ans, donc un jour, j'y serai.
2: Et Nathan Mesiano qui donne rendez-vous ce soir pour une vente aux enchères caritative pour l'aider à financer l'achat de son bateau qui va permettre de participer à cette compétition. Rendez-vous à 18h au casino de Beaulieu-sur-Mer.
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4: Ne paniquez pas, ça arrive même au meilleur. Vous n'avez pas forcément besoin d'adopter un chat, même si c'est la solution la plus radicale. Après, ça coûte assez cher en veto et en croquettes. Une voisine de ma grand-mère en a eu récemment, pas des chats, des souris. Une petite invasion dans sa cave. Bah oui, elles ont froid aussi l'hiver, c'est quand même quelque chose. Mais cette voisine,
5: ça fait face aux
1: difficiles. C'est difficile.
4: Mais rien que de l'imaginer, ok, ça vous fait ça. Bon, la voisine, elle, c'est un peu pareil, mais elle est pacifiste. Elle ne voulait pas installer de pièges à glu, ni d'autres pièges, vous savez, ça le fout clac comme dans le dessin animé.
5: La bête.
4: Ni adopter un serial killer poilu, je parle toujours du chat. Ma maman lui a donné un truc. Comme les rats, les souris ont un odorat très développé. Les souris sont sensibles à certaines odeurs puissantes qui les gênent dans leur recherche de nourriture. Elles détestent notamment l'odeur de la menthe poivrée, du clou de girofle, de l'eucalyptus et de la lavande. Ces senteurs très intenses perturbent leur système olfactif et ça les incite à fuir. Et comme chez cette voisine, Topelkenheit hebt besser, cousu deux fois ça tient mieux, elle a tout mis. Tout, la lavande, les clous de girofle, tout. Sacré mélange, hein. Bon, ça fonctionne. Ni les souris, ni la voisine n'osent retourner dans la cave à cause de l'odeur.

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1: Vous écoutez Sierra Marios avec Mort à la guerre, chanson co-signée avec Serge Lama.

0: Sierra Mario, c'est un artiste complet qui collabore régulièrement avec Fabienne Thibault, Pierre Billon, Gérard Lenormand ou Didier Barbelivien et qui partage sa vie entre le soleil d'Ardèche, Marseille, sa ville natale, et Paris. Guerre, premier extrait de l'album Auteur de France de Sierra Marios. Un coup de cœur ici de Romardèche.
1: Mort à la guerre.
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4: Un enfant a-t-il le droit de ne pas être d'accord avec ses parents?
5: Oui, et d'ailleurs, ils n'acceptent pas ça. On fait des choses qu'on n'a pas le droit et eux, ils le font devant nous. Nous, on doit se coucher tôt et eux, ils doivent se coucher tard.
6: On sait mais pas, ils doivent, c'est plus
5: moi,
6: tard qu'ils peuvent.
5: Moi, je dis, oui, on a le droit de pas être d'accord parce que c'est pas tout le temps eux qui décident, parce qu'on a le droit de prendre un petit peu la vie. Par exemple, si nous, on mange un truc qu'on n'aime pas et eux, ils mangent un truc qu'on aime bien,
7: ouais. C'est un peu injuste. Hein.
8: Bah, en fait, quand, par exemple, nos parents, ils sont pas d'accord avec quelque chose, et que, en fait, nous, on a raison. Ils acceptent pas qu'on a raison. C'est les plus grands et ils veulent toujours avoir raison.
9: Et surtout, parlant de trucs familiales, le plus embêtant avec les parents, c'est que quand t'es l'aîné et que t'as toujours eu une petite dispute avec ta sœur, eh ben, ils vont croire au plus petit. Pourquoi? Je ne sais pas. Mais alors ça, c'est un truc qui me saoule vachement, en vrai.
10: C'est totalement vrai. Alors, la dernière fois, mon petit frère, il a mis ma chambre en bazar, alors j'avais tout rangé, mais j'ai pris.
4: C'est toi qui as été disputé?
10: Oui.
4: Et tu as réussi à expliquer à tes parents ou pas?
10: Oui, au bout d'un moment, ils ont réussi à me croire. Donc ça va, c'est mon frère qui a été puni, pas moi, heureusement, mais c'est de l'injustice.
11: Pour moi, on obéit tout le temps à ses parents, même si c'est un truc grave et tout, j'obéis.
4: Mais quand vous n'êtes pas d'accord avec vos parents, est-ce que vous échangez, est-ce que vous arrivez à discuter?
10: Oui,
12: mais en fait, ils font ça pour notre bien, c'est pas parce qu'ils veulent pas.
4: C'est toujours pour votre bien?
10: Non,
8: c'est pas vrai. Quand, par exemple, je suis pas d'accord avec ma mère, et elle me laisse m'expliquer, mais à la fin, elle dit toujours son dernier mot. Du coup, bah, c'est moi qui ai tort et c'est elle qui a raison, alors que c'est moi qui ai raison.
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13: Adieu Balen et adieu à toutes. France, une question.
14: Ah,
13: Koussiba, Bapla la santate.
14: Bapla.
13: Ouais, bon. Si je vous pose cette question, c'est parce que le pitchou de mes voisins bat à Talatal.
14: Ah,